0: Avec Paris. Malgré ses absences, les pays d'Afrique de l'Ouest seront présents, avait annoncé Emmanuel Macron dimanche. Les dirigeants du Sénégal, de la Côte d'Ivoire ou du Togo sont par exemple attendus. Pour ceux qui seront à Nairobi, plusieurs thématiques sont en programme des échanges. Il y aura d'abord une rencontre de ces politiques avec une trentaine de PDG français et africains pour parler industrialisation et transition énergétique. Le secteur privé a été au cœur de ce sommet. Le président kényan, William Ruto, avait annoncé la veille de son ouverture ne pas être en quête d'aide ou de prêt, mais d'investissement. Autre thématique phare au cœur des discussions, l'architecture financière internationale. Sa réforme est un projet porté par les présidents français et kényan. Elle vise à rendre le système financier mondial plus équitable et plus adapté aux besoins de développement des pays du Sud. Enfin, les questions de paix et de sécurité sur le continent africain feront aussi l'objet de débats. Alban Tiroir, Nairobi, RFI.
1: Et à l'occasion de ce sommet Africa Forward, les présidents français et kényan ont estimé que l'Afrique avait besoin d'investissements plutôt que d'aide publique. Emmanuel Macron a par ailleurs annoncé 23 milliards d'euros d'investissements pour l'Afrique ce lundi. L'actualité sur le continent africain, c'est aussi la visite du président de la République démocratique du Congo en Ouganda. Félix Tshisekedi est arrivé ce lundi à Kampala pour deux rendez-vous distincts. D'une part, la conclusion de la 9e session de la commission permanente mixte RDC-Ouganda et d'autre part, l'investiture de son homologue Yoweri Museveni. Nous y reviendrons en détail dans le prochain journal d'ici une cinquantaine de minutes. Des nouvelles du MV Ondius, ce bateau de croisière dans lequel s'est déclenchée une épidémie d'antavirus. Alors que les opérations d'évacuation des passagers ont pris fin ce lundi soir aux Canaries, le navire a lui repris la route direction les Pays-Bas. Au total, en moins de 48 heures, 122 personnes ont été évacuées. Opération d'évacuation inédite selon Madrid. Et parmi ces personnes, 18 Américains sont rentrés aux États-Unis, 18 passagers pris en charge par les structures médicales américaines sur deux sites, Omaha dans le Nebraska et Atlanta en Géorgie, avec à ce jour, Vincent Souriau, un seul cas positif identifié.
2: La majorité de ces passagers est hébergée dans un institut spécialisé au centre médical de l'Université du Nebraska, la seule structure de quarantaine financée par le gouvernement fédéral aux États-Unis. Les conditions sont strictes, pas de visite à part l'équipe soignante en combinaison protectrice, mais les patients peuvent faire du sport et s'entretenir par visioconférence avec leurs proches. Ils sont suivis dans l'attente d'éventuels maux de tête, nausées, fièvre, diarrhée, contractions musculaires ou troubles respiratoires. Le cas positif, lui, a été placé dans une unité de confinement avec une attention beaucoup plus grande et du matériel de pointe en cas de problème. Deux autres patients sont traités en Géorgie, à Atlanta, car ce sont des résidents de cet État et le gouverneur a estimé qu'il était de son devoir de les faire rentrer. De manière générale, les autorités américaines se veulent rassurantes. Le ministère de la Santé assure que le risque viral est, je cite, très très bas pour la population américaine. Vincent Souriau, Washington RFI.
1: L'Organisation mondiale de la santé indique dans un dernier bilan que l'épidémie a fait 3 morts. 7 autres patients de 6 nationalités différentes sont classés en cas confirmés. Du côté de la France, le Premier ministre Sébastien Lecornu a annoncé durcir les règles d'isolement pour tous les cas contacts sans exception. La réponse de l'Union européenne face aux violences de colons extrémistes israéliens. Les 27 se sont mis d'accord sur des sanctions ce lundi. Gel des avoirs dans l'UE et interdiction d'entrée dans l'espace européen. Des sanctions qui visent 7 colons extrémistes ou leurs organisations, ainsi que 12 responsables du Hamas. Israël a immédiatement dénoncé une décision arbitraire. Le ministre israélien de la Sécurité intérieure, Itamar Ben-Gvir, qualifie même l'UE, je cite, d'union antisémite. Et le Premier ministre Benjamin Netanyahou évoque lui une faillite morale de la part de l'Union européenne. Un cessez-le-feu toujours plus fragilisé entre les États-Unis et l'Iran. Le président américain a estimé qu'il était, je cite, sous assistance respiratoire alors qu'il avait jugé dimanche soir que la réponse iranienne à sa proposition de fin de guerre était totalement inacceptable. La presse officielle iranienne, elle, parle de demandes excessives qui équivaudraient à une capitulation. De son côté, le principal négociateur iranien affirme que son pays est prêt à riposter en cas d'agression. Ces tensions au Moyen-Orient qui ont des conséquences économiques. En Inde, New Delhi appelle sa population à se retrousser les manches. Narendra Modi a exhorté ses citoyens à faire preuve de résilience nationale et à renforcer la participation collective. Fin de citation. Pour limiter les sorties de devises, le Premier ministre indien demande de suspendre pendant 1 an les achats d'or ainsi que les voyages à l'étranger. Correspondance à New Delhi d'Abdullah Erali.
3: L'appel de Narendra Modi a sonné à la fois comme un signal d'alarme et un cri de mobilisation nationale face à une crise qui s'installe. L'Inde est désormais désignée par le PNUD comme la nation la plus impactée en dehors du monde arabe par les tensions au Moyen-Orient. Conséquence directe, une chute brutale de sa roupie qui a perdu plus de 5% de sa valeur en quelques mois. Alors pour protéger sa monnaie, l'Inde demande un effort de guerre. Suspendre tout achat d'or pendant un an. Économiquement, il s'agit de freiner les importations massives qui vident les caisses de l'État. Mais socialement, c'est un sacrifice tant le métal jaune est le pilier des dots et des festivités familiales ici. Le premier ministre indien exhorte aussi les citoyens désignés par le PNUD comme la nation la plus impactée en dehors du monde arabe par les tensions au Moyen-Orient. Conséquence directe, une chute brutale de sa roupie qui a perdu plus de 5% de sa valeur en quelques mois. Alors pour protéger sa monnaie, l'Inde demande un effort de guerre. Suspendre tout achat d'or pendant un an. Économiquement, il s'agit de freiner les importations massives qui vide les caisses de l'État, mais socialement, c'est un sacrifice tant le métal jaune est le pilier des dots et des festivités familiales ici. Le premier ministre indien exhorte aussi les citoyens à renoncer au voyage à l'étranger pour

0: et les prix.
1: La mairie devrait d'abord aller contrôler les grossistes si elle veut que nous, nous vendions à des prix corrects.
0: La passe dépend de la région de Santa Cruz à l'est pour être approvisionnée en viande ou encore en huile. Le gouvernement a donc lancé dimanche un pont aérien pour faire arriver de la viande à la capitale. Gustavo Serrano, vice-ministre du commerce interne.
2: Aujourd'hui, on vient de réceptionner 10 000 kilos de poulet et 10 000 kilos de bœuf ne devraient pas tarder à arriver. On va continuer comme ça chaque jour en approvisionnant les villes qui sont affectées par les blocages.
0: Les blocages de route devraient encore durer au moins une semaine car une marche de secteur opposée au gouvernement compte arriver à La Paz lundi prochain. Nils Sabin, La Paz, RFI.
3: Les 6 derniers passagers ainsi que des membres d'équipage du MV Hondius, ce navire foyer d'antivirus, ont débarqué aux Pays-Bas cette nuit via 2 avions en provenance de l'archipel espagnol des Canaries. Il a repris la mer, le MV Hondius, et doit accoster dimanche à Rotterdam pour y être désinfecté. À l'heure actuelle dans le monde, 7 cas confirmés ont été dénombrés.
4: En France, le texte sur la fin de vie bat de l'aile.
3: Le Sénat a rejeté hier soir l'article définissant la procédure d'aide à mourir et les situations auxquelles elle s'appliquerait, une preuve, s'il en fallait, de l'hostilité de la Chambre haute dominée par la droite et le centre quant à la version adoptée par les députés, Raphaël Delvolvé.
5: On peut s'attendre à des tentatives de blocage, de surcroît dans une assemblée où siège l'influent Bruno Retailleau, candidat à la présidentielle favorable à un moratoire sur le sociétal. La tentation de mettre en échec le gouvernement, qui souhaite une adoption avant l'été, est grande, car si le Sénat peut faire aboutir le texte dès ce mercredi avec un vote conforme, il peut aussi ralentir le processus en adoptant un texte plus restrictif comme cela est envisagé, voire en votant contre comme il y a 2 mois. Ce qui impliquerait à minima 3 nouvelles lectures à caler dans un calendrier parlementaire déjà chargé, de quoi tester la détermination du gouvernement qui pourrait alors sacrifier d'autres textes pour tenir ses engagements et donner courant juillet le dernier mot à l'Assemblée nationale très favorable à l'aide active à mourir. Ne pouvant mettre en échec un texte, le Sénat se retrouve donc face à un dilemme, soit essayer d'imposer sa patte, soit s'opposer frontalement au risque de laisser le champ totalement libre aux députés, même si certains auront forcément en tête ce que le président Macron avait envisagé l'an dernier, un référendum en cas d'enlisement au Parlement.
3: Raphaël Delvolvé. Et puis une édition du Festival de Cannes pour marquer l'histoire du cinéma. Alors que cette édition 2026, elle commence ce soir. Le président du jury, le réalisateur sud-coréen Park Chan-wook, a estimé hier que les récompenses doivent être décernées à des œuvres qui perdureront 50 ou 100 ans. La Palme d'Or sera remise le 23 mai prochain.
4: Merci Paul Lonsin-Spinelli. Il est 5h13 en temps universel. Et nous sommes le mardi 12 mai 2026, bienvenue à vous, RFI Matin, 3 heures d'information et notre antenne. À nouveau à l'heure de Nairobi, aujourd'hui la suite du sommet Africa Forward, organisé par la France et le Kenya. Après les milieux des affaires hier, ce sont les dirigeants qui se retrouvent aujourd'hui. Et bonjour Bruno Faure.
6: Bonjour Julien, bonjour à toutes et à tous.
4: On vous retrouve dans une heure pour notre édition spéciale sur place.
6: Effectivement, c'est le grand jour ici au centre de conférence Kenyatta de Nairobi où sont attendus vraiment dans les minutes qui viennent de nombreux chefs d'État africains, le président français Emmanuel Macron bien sûr, le secrétaire général de l'ONU, la directrice générale du FMI, mais aussi beaucoup de dirigeants de grandes entreprises. Il y a un vrai prisme économique pour ce sommet. Pour parler de l'avenir entre la France et les pays du continent. On parlera certainement politique aussi aujourd'hui et nous on va en parler avec nos invités qui sont réunis dans notre studio à quelques mètres de la tribune officielle. Il y aura le nouveau directeur général de l'AFD, Christophe Lecourtier, Asnan Iridji, le patron franco-malgache d'Action ou encore une jeune chef d'entreprise sénégalaise, Sini Samba. Ils nous diront ce qu'ils pensent de cette nouvelle relation voulue entre la France et les pays africains.
4: Bruno Faure, merci beaucoup. Votre édition spéciale dans une heure à partir de 6h10, temps universel, un autre rendez-vous. À noter notre entretien avec Emmanuel Macron, le président français, invité ce soir de RFI, France 24 et TV5 Monde. C'est à suivre à partir de 19h, temps universel.
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4: Mais d'abord, pour commencer notre matinée, un œil à nouveau vers le détroit d'Ormuz, toujours bloqué par l'Iran et où l'armée américaine continue d'imposer un blocus sur les ports iraniens, alors que l'ONU s'inquiète de voir le blocage provoquer une crise humanitaire majeure dans les prochaines semaines. Donald Trump dit, lui, envisager de relancer son projet Liberté. C'est pourtant cette opération de l'armée américaine visant à escorter des navires bloqués à travers le détroit qui avait provoqué

0: des accrochages la semaine dernière et de nouvelles frappes iraniennes dans la région. La France et le Royaume-Uni continuent de leur côté de proposer une mission neutre de sécurisation du détroit d'Ormuz. Quand les conditions le permettront, Paris et Londres doivent coprésider aujourd'hui une réunion sur le sujet avec une quarantaine de pays et la France a déjà envoyé dans le Golfe son porte-avions Charles de Gaulle. Pour planifier cette éventuelle mission, c'est justement là que nous emmène tout à l'heure notre grand reportage du jour, Franck Alexandre a pu embarquer à bord du Charles de Gaulle.
1: 30 minutes de vol et l'hélicoptère Caïman du Charles de Gaulle se pose sur la plage arrière d'une FREM, une frégate multimission spécialisée dans la défense aérienne. Son commandant Mathias Cannon nous accueille dans le central opération, le cœur battant de la frégate.
2: Ça c'est bizarre ça.
3: Alors le central opération est assez bien organisé. Il y a ce qu'on appelle la couronne de commandement, là, qui sont ce premier rang de console. Donc vous trouvez ici l'officier de quart opération, que vous avez dû voir sur le porte-avions également. Là, c'est le poste du commandant. Là, c'est le commandant en second. Et là, on a l'officier de lutte. Donc en ce moment, c'est un capitaine qui a 5-6 ans de marine et qui est responsable de l'organisation de la lutte anti-aérienne pour l'ensemble de la force. Donc il coordonne tous les bateaux pour savoir qui tire sur quel avion, quelle menace, qui traite quoi, pour éviter que tout le monde tire sur la même et qu'on utilise des munitions pour rien.
4: Le problème, c'est à l'Alpino d'engager.
3: Donc ce soir, on va conduire un exercice de lutte anti-aérienne. Donc il y a deux rafales qui ont été catapultées du porte-avions qui vont s'éloigner au-delà de l'horizon radar, très bas, donc on va les perdre. Ils vont couper tout leur système d'identification automatique. Et il y a la force qui est constituée autour du porte-avions avec... Là, on a une frégate néerlandaise qui est avec nous, une frégate italienne et nous. Et donc, tous les trois, on est chargés de la protection du porte-avions en complément de ses propres moyens. L'objectif de l'exercice, c'est de traiter la menace avant qu'elle n'arrive en portée de tir du porte-avions.
0: Le navire amiral de la marine française aux portes du détroit d'Ormuz, notre grand reportage à bord du Charles de Gaulle, signé Franck Alexandre, a écouté tout à l'heure à partir de 19h10, temps universel, et en podcast sur notre site RFI.fr et notre application Pure Radio. Découvrir ou redécouvrir le patrimoine méconnu des cimetières. C'est l'objectif que se fixe tous les ans l'événement Printemps des cimetières qui vient de s'achever aux quatre coins de la France. Le nombre d'organisateurs et de visiteurs est en constante hausse depuis sa création il y a 10 ans. Le Printemps des cimetières permet aussi d'aborder la question écologique et de découvrir au-delà des morts la vie qui fleurit dans leurs allées. Exemple au célèbre cimetière du Père-Lachaise, véritable trésor de biodiversité en plein Paris. Balade nocturne signée Juliette Pietraszewski.
5: C'est vrai que moi depuis que je suis là, on a eu la chance de voir le renard revenir. Mais on a vu également des faucons hobereaux par exemple depuis 2 ans.
6: Benoît Gallo est le conservateur du cimetière du Père Lachaise.
5: Alors là nous sommes à l'entrée rue du Repos. C'est là où on commence toutes nos observations nocturnes. Voilà.
7: Vous connaissez le cimetière par cœur, ses moindres recoins
5: Oui, je peux plus me perdre, je connais beaucoup mais j'en découvre encore. C'est ça qui est assez passionnant après... Plus de 8 ans ici, il y a toujours des choses surprenantes. Il y a un bas-relief que j'avais pas vu, une épitaphe, une inscription. On fait toujours des découvertes.
6: À nos côtés, Nicolas Robin, cartographe référent en biodiversité du service des cimetières de la ville de Paris. Il se rend régulièrement au Père Lachaise en compagnie de Benoît Gallo pour observer la faune présente dans le cimetière lorsque la nuit tombe.
8: Quand on redescend après une prospection, quand on débute, la lumière s'allume automatiquement. Elle est assez puissante. Mm-hmm. Mais pour le reste, sinon on sort dans une emprise qui est 44 hectares de pleine nuit en plein Paris. Et c'est le plus grand espace vert intramuros, clos de murs, calme, propice au recueillement pour des raisons qu'on comprend assez bien. Pour la faune sauvage, c'est parfait.
6: La biodiversité dans les cimetières est en effet un enjeu essentiel dans une grande ville comme Paris. Depuis son arrivée, Benoît Gallo, le conservateur du Père Lachaise, suit scrupuleusement l'évolution de diverses espèces, animales comme végétales.
5: Depuis que je suis là, j'ai appris énormément. Alors sur les oiseaux, bien sûr. Également sur la flore sauvage, mais aujourd'hui on a 4 espèces d'orchidées sauvages qu'il n'y avait pas il y a 8 ans, qui sont revenues grâce à l'enherbement des trottoirs notamment qu'on voit ici. Et ça c'est un gros changement depuis quelques années. On a un cimetière qui verdit de plus en plus, le sol est de moins en moins imperméable, ça aussi c'est important pour l'eau de pluie. Et puis tout ça crée des conditions favorables pour la faune.
6: Des conditions favorables qui permettent aussi à des associations de recenser un certain nombre d'animaux. Encore plus en l'absence de pollution lumineuse, pollution inexistante la nuit dans le cimetière.
9: Le renard, tu vois la tombe... Ouais, exactement.
10: Tu vas dormir.
2: à l'ouverture, je vois les renards qui sont là. Et parfois, ils sont là, parfois, ils sont un peu plus derrière.
9: C'est leur zone, quoi.
2: Ouais, c'est leur zone. Je pense qu'il y a un terrier dans le coin.
6: Une situation propice à l'observation, explique Hugo De Vergès de la Ligue de protection des oiseaux. Il est coordinateur du suivi des rapaces à Paris et s'intéresse notamment à la chouette-hulotte, un oiseau strictement nocturne.
10: Lorsqu'il va avoir des sources lumineuses très fortes, ça va vraiment influencer fortement son cycle biologique, sa chasse, et donc l'élevage des jeunes. Donc ça a effectivement un grand impact et le bénéfice du palachès, c'est qu'il n'y en a pas. Et donc ça permet à la chouette-hulotte d'être tranquille.
7: Il fait quasiment nuit maintenant.
2: Ouais.
7: On a déjà entendu la chouette.
2: Elle est très ponctuelle. Hein. Là, c'est vraiment le moment idéal.
6: Toute cette biodiversité est en partie visible le jour lorsque le cimetière est ouvert. Cette présence est appréciée par les visiteurs, raconte Benoît Gallo.
11: Il y a beaucoup d'usagers, de propriétaires, de concessionnaires qui me disent c'est formidable de savoir qu'il y a autant d'oiseaux. Alors, ils savent qu'ils les voient pas forcément, mais de savoir qu'il y a autant de présence animale, en fait, ça les apaise énormément. Savoir que leurs défunts sont dans des lieux où il y a de la vie, et ça aide les endeuillés à faire ce deuil, justement, et ça, c'est hyper intéressant aussi.
6: Et parmi les espèces qu'il espère voir revenir définitivement dans le cimetière, il y a l'écureuil. Sa présence sur le long terme n'a pas encore été observée.
0: Juliette Pietraszewski pour notre reportage France. Il est 7h22 à Paris. Et dans notre question d'environnement ce matin, le sommet Africa Forward entre l'Afrique et la France. À Nairobi, hier, Emmanuel Macron a annoncé 23 milliards d'euros d'investissement sur le continent, notamment dans le secteur clé de la transition énergétique. Mais comment ne pas basculer, comme le craignent plusieurs experts, dans une forme de colonialisme environnemental aujourd'hui? Comment échapper à un modèle où l'Afrique servirait encore les intérêts du Nord sans en profiter? Bonjour Jeanne Richard.
12: Bonjour.
0: On se pose la question avec vous. D'abord, quels sont les enjeux de ce sommet pour le continent sur le plan environnemental?
12: Eh bien, pour l'Afrique, c'est l'occasion de signer des contrats. Énergie renouvelable, alimentation durable, industrialisation verte, c'est-à-dire des usines qui fonctionnent avec des énergies propres. En d'autres termes, c'est l'occasion de soutenir un développement décarboné capable de faire face à la crise climatique. C'est l'occasion aussi de sortir du système extractiviste mis en place pendant la colonisation et qui perdure, comme avec les minerais africains, lithium, cuivre, cobalt, essentiels à la transition énergétique des pays développés pour fabriquer des batteries de voitures électriques, des panneaux solaires ou des éoliennes par exemple, explique Elisabeth Hegue de l'Institut du Développement Durable et des Relations Internationales.
13: Il y a 40% des réserves de minerais critiques qui se trouvent en Afrique aujourd'hui. Jusque-là, ça n'a pas toujours servi vraiment à développer, on va dire, une industrie dans le pays. C'est-à-dire que les minerais sortent du pays en ressources brutes et c'est pas les pays eux-mêmes qui vont en profiter.
0: De plus en plus de voix s'élèvent d'ailleurs sur le continent pour développer une industrie pour transformer ces minerais sur place et exporter ensuite des produits qui auraient plus de valeur.
12: Des produits que la France pourrait acheter. Elle limiterait ainsi sa dépendance à la Chine qui domine le marché. Après des années de déboires en Afrique, Emmanuel Macron défend d'ailleurs un partenariat réinventé avec le continent. En Afrique, nous ne sommes pas les prédateurs du 21e siècle, a-t-il déclaré. De simples déclarations diplomatiques, estime Fadel Kaboub, économiste tunisien qui enseigne aux États-Unis.
14: Quand on examine en détail les investissements des Européens pour l'industrialisation verte du continent africain aujourd'hui, on voit que c'est un mélange de greenwashing et d'une vieille relation économique coloniale. Lors de la colonisation, l'Afrique était censée fournir des matières premières, bon marché pour le monde industrialisé. Et c'est encore le cas aujourd'hui. L'Afrique était censée consommer les produits du monde industrialisé, c'est encore le cas aujourd'hui. Et enfin, l'Afrique était censée récupérer les technologies obsolètes, sous couvert de développement, de coopération et de partenariats. Mais en réalité, ça a eu pour effet d'enfermer le continent africain en bas de la hiérarchie économique mondiale. Et c'est encore le cas aujourd'hui. La question qui se pose, c'est de savoir si ce sommet va changer cette règle coloniale.
0: Alors Jeanne, concrètement, comment ne pas reproduire ce vieux schéma?
12: Alors selon les experts que j'ai contactés, il faut que les leaders et les entreprises africaines s'unissent, refusent l'exportation de minerais bruts ou d'énergie verte tant que le continent n'a pas accès lui-même à l'énergie et à ses propres usines. Cela nécessite que la France, comme les autres partenaires, accepte un véritable transfert de technologie vers le continent, que les contrats ne bénéficient pas qu'aux entreprises françaises présentes en Afrique et que ces multinationales Total, Orano, Vinci mettent fin à des pratiques contestées pour leurs conséquences sociales et environnementales. Et bien sûr, de réformer le système financier, annuler les dettes pour donner aux Africains une chance de développement. C'est pas encore gagné.
0: Jeanne Richard pour notre question d'environnement. Merci beaucoup. Et sur le sommet Africa Forward, ne manquez pas notre édition spéciale dans moins d'une heure. Rendez-vous à partir de 6h10, temps universel, avec Bruno Faure et ses invités en direct de Nairobi. Et en attendant, c'est un autre grand rendez-vous qui débute aujourd'hui et que vous allez vivre pendant 15 jours sur RFI. La 79e édition du Festival de Cannes s'ouvre officiellement. La ville du sud de la France est prête à accueillir, comme tous les ans, le plus grand festival de cinéma du monde pour la course à la Palme d'Or. Chaque matin sur RFI, vous en entendrez les échos dans notre journal du festival, dont voici le premier numéro, signé Lisa Giroldini.
9: Un festival de Cannes, c'est toujours un savant mélange de films d'auteur, de stars sur tapis rouge, de découvertes et de polémiques. Que dit le cinéma d'un monde en guerre avec les conflits en Ukraine ou au Moyen-Orient ? En février dernier, le président du jury de la Berlinale avait été vertement critiqué pour avoir estimé que le cinéma devait rester en dehors de la politique. Le délégué général de Cannes, Thierry Frémaux, tente une réponse plus mesurée.
15: Le festival de Cannes considère que les questions politiques sont avant tout celles de la parole des artistes. Et de la parole des artistes dont nous montrons le travail. Ni les jurés, ni les organisateurs n'ont à donner leurs opinions en dehors des films, c'est-à-dire de notre métier. Le monde est un monde dans une grande fragilité en termes de dialogue des nations, etc. Nous, on ne tient pas à ajouter du trouble à l'analyse que nous pouvons faire de ça. Et j'ai aussi coutume de dire que l'art et le cinéma en particulier, ce sont des instruments de paix, même quand c'est des instruments qui appellent peut-être à la révolte, à la liberté, dans certains pays qui n'en ont pas.
9: Pour l'heure, certains déplorent surtout le manque de parité dans la compétition. On ne dénombre que 5 films réalisés par des femmes sur les 22 en lice pour la Palme d'Or. On peut se consoler avec la présence de la franco-malienne Eye Haidara comme maîtresse de cérémonie d'ouverture. C'est la première comédienne afro-descendante à tenir ce rôle.
16: J'ai dit oui tout de suite parce que si on commence à se dire « donne-moi 2 jours pour réfléchir », je crois que dit non. Mais j'ai dit oui tout de suite et parce qu'il y avait aussi quelque chose de nouveau, il y avait aussi quelque chose du challenge et puis il y avait quelque chose d'extrêmement joyeux, vraiment très très joyeux.
9: Et de la joie, il y en aura notamment dans le film d'ouverture La Vénus électrique du réalisateur français Pierre Salvadori avec Pio Marmaille, Anaïs de Moustier, Vima Lapons et Gilles Lelouch. L'histoire d'un jeune peintre en deuil persuadé de parler à sa femme décédée grâce à une voyante qui se joue de lui, le cinéaste Pierre Salvadori.
17: J'ai mis tellement d'amour de mon métier dans ce film, je l'ai déjà dit mais c'est la vérité, de croyance dans la mise en scène, dans le récit, dans la fiction et dans tous les outils du cinéma, que je trouvais que c'était le lieu idéal, c'est-à-dire qu'un festival qui célèbre le cinéma comme le fait le Festival de Cannes, c'est-à-dire qui célèbre les auteurs avant tout, ben je trouvais que c'était un film idéal pour lancer la fête. Et je disais tout le temps au producteur, c'est pas la compétition, nous ce qu'il faudrait, c'est l'ouverture, c'est lancer la fête.
9: Ici à Cannes, le tapis rouge est installé, les stars commencent à arriver, les derniers détails sont peaufinés, la plus grande fête du cinéma au monde peut démarrer. Lisa Giroldini, Apolline Verlon, Cannes, RFI.
0: Le journal du Festival de Cannes chaque jour sur RFI tout au long de la quinzaine. On retrouve aussi Léa Boutin-Rivière en direct de la Croisette dans un peu plus d'une demi-heure à 6h, temps universel. Et sur RFI, l'info africaine revient dans 30 secondes. À tout de suite.
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0: 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Bonjour Edouard Dupénoit.
1: Bonjour Julien, bonjour à tous.
0: Du commerce à la politique, votre journal commence par le sommet Africa Forward.
1: Un sommet qui lui-même se poursuit à Nairobi, la capitale kényane, volet politique. En effet, ce mardi, avec un sommet de chefs d'État. Hier, c'était des milliers de chefs d'entreprise qui ont répondu présent. 23 milliards d'euros d'investissement promis tous azimuts. Radio France Internationale en édition spéciale dans trois petits quarts d'heure. Accords commerciaux, encore bilatéraux cette fois, entre la République démocratique du Congo et l'Ouganda. Une demi-douzaine de textes signés hier, de quoi promouvoir la pacification d'une partie de l'est de la RDC, promet-on côté présidence congolaise. La RDC où le groupe armé de la FCM-23 soutenu par le Rwanda quitte plusieurs localités de la province du Sud Kivu, il s'éloigne encore un peu plus de la ville d'Uvira. Au Nigeria, l'armée accusée encore d'avoir bombardé des civils qui faisaient leurs courses sur un marché. Faux, dément l'état-major, c'était un repère de terroristes, mais Amnesty International s'indique. Au Cameroun, une attaque attribuée à des séparatistes anglophones fait un mort, selon plusieurs témoins, dans une province francophone, frontalière des Nord-Ouest et Sud-Ouest. Et puis le festival du film de Cannes, qui commence ce soir, nous sommes dans le sud de la France. Panorama des longs métrages africains dans une dizaine de minutes. Le sommet Afrique-France, donc Africa Forward, qui continue ce mardi avec un volet politique. Plusieurs chefs d'État et de gouvernement sont annoncés à Nairobi pour participer à ces rencontres. Les premières, on le rappelle, dans un pays anglophone. La France essaye de mettre en avant son nouveau regard vers le continent africain, présenté comme une terre d'opportunités, notamment commerciales. Et c'est en cela qu'il faut lire le premier volet business qui se tenait hier. Sur le papier, c'est un succès. 7000 chefs d'entreprise alors que les organisateurs en attendaient trois fois moins. 23 milliards d'euros de promesses d'investissement. Ce matin, comme pour faire le lien entre commerce et politique, une trentaine de chefs d'entreprise, français et africains, vont rencontrer des dirigeants en place pour leur exposer leurs attentes, Alexis Bédu.
21: L'Élysée veut une discussion franche, directe et sans tabou avec ses dirigeants de grandes entreprises présentes en Afrique, CMA-CGM, Orange, la Kenyan Equity Bank ou encore Total Energy. Des entreprises qui représentent plus de 100 milliards d'euros de chiffre d'affaires en Afrique, des dizaines de milliards d'investissements annuels et près d'un million d'emplois. Leurs dirigeants réclament plus de stabilité, des règles qui ne changent pas tout le temps concernant la fiscalité notamment. Dans leur requête, ils prônent des procédures plus rapides et surtout de nouveaux mécanismes de partage des risques, certaines garanties indispensables selon eux pour intensifier leurs investissements sur le continent. Le diagnostic est partagé, les solutions sont connues, écrivent une large partie de ces PDG dans une tribune du journal Le Figaro. Il sera question de climat des affaires en Afrique avec des taux d'intérêt toujours très élevés qui freinent certaines velléités d'investissement. Résultat, il manque de financement, c'est le cas par exemple dans les infrastructures. Ce mardi, cette coalition de dirigeants aura donc l'occasion de demander directement au chef d'État un environnement plus prévisible et moins risqué. Alexis Bédu, Nairobi, RFI.
1: 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Et ce soir, entretien rare sur les antennes de RFI de France 24 et de TV5 Monde avec Emmanuel Macron, le président français qui entre dans sa dernière année de mandat. Quel bilan africain, quel héritage aussi laissera-t-il à son successeur l'année prochaine ? Interview à écouter à partir de 19h en temps universel. L'AFC M23 se retire de plusieurs localités proches d'Uvira. Nous sommes dans l'est de la République démocratique du Congo, province du Sud Kivu, où de nombreux témoins ainsi que l'armée congolaise confirment bien que les hommes de ce groupe armé soutenu par le Rwanda sont en train de quitter différentes positions. Il semble que ce retrait soit la conséquence de pressions américaines. Les États-Unis ont exigé que les combattants se replient à 70 km de la ville d'Uvira. Dès avant-hier soir, et le groupe le confirme d'ailleurs, quoiqu'en des termes un peu différents, les miliciens ont commencé à quitter leur position, Alexandra Branjon.
22: Selon des témoins, les combattants du M23 ont entamé leur retrait dimanche dans la soirée. Positionnés dans les environs de Sangé, à 30 km au nord d'Uvira depuis leur départ de la cité mi-janvier, ils poursuivent leur retrait vers le nord, le long de l'axe routier Uvira-Bukavu. Sangé, Nyakabere, Luberizi, Buerega, leur repli a été confirmé par l'armée congolaise qui dans la foulée a annoncé son retour dans ces localités de la plaine de la Ruzizi et des Hauts Plateaux. Du côté du groupe armé, on ne parle pas de retrait système et de repositionnement. Il s'agit d'un acte de bonne foi, en accord avec le processus de paix, commente un haut responsable de la FCM-23. Il faut dire qu'en décembre dernier, la prise d'Ouvira par le mouvement armé avait énervé Washington, qui avait exigé un retrait unilatéral. La FCM-23 s'est désormais repliée à Luvungi, selon l'armée congolaise, à 65 km au nord d'Ouvira. Nous retournons à nos positions d'avant la prise d'Ouvira, confirmé une source sécuritaire au sein du groupe armé.
1: Dans l'est de la RDC, encore province de l'Ituri, cette fois, les ADF sont accusés d'une nouvelle attaque dans le territoire de Mambasa. Au moins 9 morts, une dizaine de personnes enlevées avant-hier, selon les chiffres de la société civile. Déjà la semaine dernière, ce groupe terroriste lié à l'État islamique avait pris pour cible ce même territoire. Les acteurs locaux déplorent cette fois l'absence de réaction des autorités. Les autorités nationales, cette fois de RDC, en grand déplacement en Ouganda. Le président Félix Tshisekedi lui-même, mais aussi une quinzaine de ses ministres, étaient dès hier à la State House à Entebbe. 6 nouveaux accords bilatéraux ont été signés entre les deux pays. Commerce, tourisme, administration, transport. La Banque mondiale serait même prête à mettre la main au portefeuille pour les accompagner. C'est en tout cas ce que nous dit ce matin le directeur adjoint de la communication de la présidence congolaise, Giscard Koussema, qui explique aussi que ce genre d'accords peuvent être des vecteurs de paix dans l'est du Congo. Il s'en ouvre à Amélie Tulet.
3: Jamais les deux États n'ont été représentés à un tel niveau. 17 membres du gouvernement de la RDC, 17 côtés ougandais ont participé aux travaux de la préparation de ces accords. Le volume des échanges entre la RDC et l'Ouganda est évalué à 800 millions de dollars l'an. Et les deux pays veulent passer au double de ce montant avec l'application de ces accords qui ont été signés aujourd'hui. Parmi ces projets, il y a par exemple, et c'est ça le premier changement majeur, c'est la concrétisation d'un projet d'infrastructure sur la route Kasindi-Beni-Butembo. La RDC a donné sa part. Et ce qui change, c'est aussi l'implication de la Banque mondiale qui s'est dit prête à appuyer ces projets. Donc, en fin de compte, c'est que les deux chefs d'État veulent consolider les relations à travers une intégration économique. Et donc, obtenir la paix par le truchement d'une intégration économique.
1: Giscard Koussema, le directeur adjoint de la communication de la présidence congolaise. Propos recueillis par Amélie Tulem.
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1: Le bilan d'un dimanche encore particulièrement sanglant se dessine au Nigeria. Une centaine de civils auraient été tués sur l'ensemble du territoire, selon de nombreuses sources, non seulement par des bandes criminelles, mais aussi par l'armée nigériane, l'aviation en l'occurrence, accusée une fois encore d'avoir bombardé un marché bondé de civils dans l'état de Zamfara, dans le nord-ouest du pays. L'armée qui assure avoir visé un repère de terroristes bien documenté, l'état-major parlant des morts civiles comme étant de fausses informations. Correspondance RFI Harmonie Pondinyaga.
4: Au moins une centaine de personnes ont été tuées, dont une majorité de civils, lors de frappes aériennes de l'armée nigériane dimanche dans un marché de la ville de Zourmi, dans l'état de Zamafara, dans le nord-ouest du Nigeria, selon un bilan d'Amnesty International. Aux alentours de midi, un premier groupe d'avions militaires survole le marché hebdomadaire bondé de Tumfa, provoquant un premier mouvement de panique. Puis vers 14h, alors que les affaires suivent leur cours normal, les avions de l'armée nigériane entrent en action et bombardent la place commerçante. L'armée nigériane affirme avoir détruit une structure servant de point de rassemblement aux terroristes en se basant sur des rapports de renseignement qui assuraient qu'ils se trouvaient dans ce village de Tumfa. Mais autre son de cloche du côté d'Amnesty International Nigeria qui donne une autre version. Son porte-parole, Issa Sanusi.
8: La majorité des personnes tuées hier étaient des jeunes filles venues au marché pour faire du petit commerce. Il n'y a donc aucun argument pour prouver que ce sont des bandits. Ce ne sont pas des bandits. Ce sont des êtres humains normaux qui mènent leur vie et qui vont simplement au marché pour acheter des marchandises et rentrer chez eux. L'armée nigériane est censée agir contre les bandits et les terroristes. Mais je ne pense pas qu'il soit acceptable qu'elle le fasse d'une manière qui nuise aux civils.
4: Autre bombardement tragique, dans l'état du Niger, au centre-nord du pays, au moins 13 civils ont été visés le même jour par des raids aériens de l'armée nigériane qui assure que là aussi elle visait des terroristes. En avril dernier déjà, une autre frappe similaire avait fait au moins 56 morts sur un marché de l'état de Yobe, au nord-est du pays. Harmonie Pondinyaga, Lagos, RFI.
1: À Lagos et à Abuja, il est 6h, bientôt 40, même heure à Yaoundé, le Cameroun voisin, où une attaque attribuée à des séparatistes anglophones fait au moins un mort et et 13 personnes enlevées, bilan fourni par plusieurs témoins qui n'a pas encore été confirmé officiellement. Les faits se sont produits il y a un peu plus de 24 heures, dans la nuit de dimanche à lundi, précisément dans un village de la commune de Bangourin. Nous sommes dans la région de l'Ouest, elle-même francophone, mais frontalière des régions anglophones que sont le Sud-Ouest et le Nord-Ouest. Précision RFI, Polycarpe Samba.
5: Les habitants du village Koumenba, à quelques kilomètres de la ville de Bangourin, décrivent une nuit de terreur. Autour de minuit, des hommes armés ont fait irruption dans le village et ont commencé à tirer en l'air. Brutalement tirés de leur sommeil, les villageois se sont spontanément mis à chercher des cachettes, qui dans les buissons, qui dans les plantations environnantes. Dans ce sauve-qui-peut général, un jeune homme a été mortellement atteint par balle. 13 autres ont été regroupés sous la contrainte et conduits par les assaillants vers une destination inconnue. Des témoins sur place rapportent sur un climat de peur qui a depuis gagné le village et les contrées voisines. Les gens, selon ces témoignages, sont terrés chez eux, même les activités champêtres sont à l'arrêt. Selon les sources policières, plusieurs habitations ont été saccagés en un laps de temps assez court avant que les assaillants ne fondent de nouveau dans la nature. La même source renseigne qu'ils seraient arrivés dans le village à moto après avoir traversé le lac Bamindji à cheval entre les régions du nord-ouest anglophone et la région de l'ouest côté francophone. Plus de 48 heures après les faits, les autorités ni locales ni au niveau national n'ont encore communiqué sur ces incidents.
1: À Polycarpe et Samba, merci beaucoup. L'éternel tapis rouge et les chasseurs de selfies, les traqueurs d'autographes. Le 79e festival du film s'ouvre ce soir à Cannes, cité méditerranéenne du sud de la France. 12 jours de projection pour désigner le gagnant, la gagnante de la Palme d'Or, la plus belle des récompenses, mais aussi bien d'autres longs métrages dans de très nombreuses catégories. Panorama justement des œuvres africaines avec l'une de nos envoyées spéciales, Ouda Ibrahim.
7: Trois films africains sont présents à un certain regard, cette compétition qui en général présente des premiers films ou alors des cinéastes issus des pays à la production cinématographique rare. Un certain regard, c'est la partie tête chercheuse de la sélection officielle selon la description de Thierry Frémaux, le délégué général du festival. On trouve dans cette section Congo Boy, un film de Rafik Ifariala de la RDC, Benimana de la Rwandaise Marie-Clémentine d'Isabé Jambo et la plus douce de la franco-marocaine Leila Marakchi. La sélection de la quinzaine des cinéastes a quant à elle choisi un film hollywoodien, Clarissa, de Harry et Chico et Siri, ainsi que deux courts-métrages venant du Soudan et du Maroc. Deux autres courts-métrages participent à la sélection de la semaine de la critique. À noter que c'est au marché de films que la présence africaine est la plus forte, surtout autour du pavillon Africanova qui programme chaque année des projections et des débats étoffés autour du cinéma africain. Houda Ibrahim, Cannes, RFI.
1: À Cannes et à Paris, il est 7h43, la suite de RFI Matin. Julien Coquel-Rohem.
0: Merci Edouard Dupénoit, 7h43, 5h43 en temps universel, tout de suite le journal des sports. Bonjour Babacar Diarra.
10: Bonjour Julien.
0: À Accra au Ghana, c'est le jour J pour les championnats d'Afrique qui réunissent l'élite continentale jusqu'à dimanche.
10: Ouais, c'est de l'athlétisme. Le programme démarre fort avec l'épreuve reine du sprint 100 mètres masculin et féminin chez les hommes. Le Sénégal comptera sur son recordman national Mamadou Fall Sarr. Son chrono référence de 10.03 remonte à juin 2025. Ces championnats d'Afrique, il les aborde avec optimisme.
23: Je vais l'aborder avec beaucoup de plaisir et me donner le maximum possible parce que il y a tous les moyens pour performer et gagner cette compétition. Je suis le recommandant de mon pays et là la saison vient de commencer et j'espère pouvoir même battre mon record parce que le but est de pouvoir de se prendre plaisir et courir le plus vite possible. On est venus tous parce qu'on est prêt pour faire cette compétition parce que c'est notre compétition majeure pour notre continent. Du coup, on le prépare comme toutes les autres grands championnats.
10: Le sprinter sénégalais Mamadou Fall Sarr au micro de TTA Hadji.
0: Direction la Côte d'Ivoire pour le portrait d'une athlète qui fait son trou dans le milieu de la gymnastique rythmique.
10: L'an dernier, à Rio, Anaïs Ossonon est devenue la première ivoirienne à participer au championnat du monde de la discipline et elle compte surfer sur cet élan cette saison en participant à la Coupe du Monde en juillet avant de retourner aux mondiaux le mois suivant en Allemagne. Des qualifications acquises lors des récents championnats d'Afrique en Afrique du Sud, née en Côte d'Ivoire. L'athlète de 22 ans a grandi au Canada, mais elle commence à se faire un nom au pays. À Abidjan, Molamine Sissavané a rencontré Anaïs Ossonon.
2: La vidéo d'Anaïs Ossonon exécutant de gracieux enchaînements sur le praticable au championnat d'Afrique de gymnastique rythmique a fait le tour des réseaux en Côte d'Ivoire. D'autant qu'à l'issue de cette expédition sud-africaine, elle qualifie le pays pour deux prestigieuses compétitions.
6: C'était important pour moi de représenter mes origines et montrer qu'une jeune fille ivoirienne peut aussi rêver grand et atteindre le haut niveau. Quand je porte le maillot ou le drapeau de la Côte d'Ivoire dans une compétition internationale, il y a beaucoup de fierté.
2: Vivant au Canada, Ossonon est affiliée à la Fédération ivoirienne depuis 3 ans, suite à un contact direct de son père avec son président Christophe Doué.
11: Je suis plus que fier parce qu'une fédération qui était à la traîne arrive sous ma gouverne à aligner une athlète de haut niveau. Le modèle Anaïs déjà a commencé à contaminer les plus petites.
2: Assumant ce statut, Anaïs Ossonon affiche ses ambitions et son rêve.
6: Mon objectif est de continuer à progresser techniquement et mentalement afin d'arriver encore plus forte aux prochaines compétitions internationales. J'aimerais continuer à faire évoluer la gymnastique ivoirienne sur la scène internationale et inspirer la nouvelle génération.
2: Pour ces jeunes, compris parmi les 500 licenciés de la fédération, une qualification d'Anaïs Ossonon au JO serait l'inspiration suprême. Molamine Sissavane, Abidjan, RFI.
0: Et puis du basket, Babacar, la NBA, et une saison finie pour les Los Angeles Lakers.
10: Oui, ça vient de tomber. Hein. La barre était trop haute face à l'Oklahoma City Thunder qui a balayé les Lakers 4-0. La dernière, 115-110. Les champions en titre accèdent donc à la finale de Conférence Ouest avec un bilan impeccable de 8 victoires dans les playoffs jusqu'à présent. Et ces joueurs d'Oklahoma City auront du temps pour se préparer car les Spurs de San Antonio et les Minnesota Timberwolves ont encore 2 matchs minimum à disputer pour les rejoindre. Par ailleurs, du côté de la conférence Est, Cleveland a égalisé à 2 victoires partout dans sa série face à Detroit. Les Cavs ont été portés par les 43 points de Donovan Mitchell pour remporter leur 2e rencontre à domicile, 112-103.
0: Babacar Diarra pour les sports. Merci beaucoup, à tout à l'heure. Et dans l'actualité des matières premières ce matin, une conséquence de plus du conflit au Moyen-Orient, le manque de gaz dope aujourd'hui la demande en charbon. C'est ce que montrent les chiffres du commerce mondial, alors qu'à cette période de l'année, la fin de l'hiver dans les pays du Nord fait ralentir les achats. Cette année, c'est tout le contraire. Bonjour Marie-Pierre Olfin.
13: Bonjour.
0: Les importations du mois de mai pourraient atteindre un record.
13: Exactement, elles devraient dépasser 460 000 tonnes, soit un des 3 plus hauts niveaux jamais enregistrés en un mois, si on regarde les flux maritimes. Sans grande surprise, les achats ont augmenté en Asie, une région du monde particulièrement dépendante en gaz du Moyen-Orient. Des pays qui jusque-là limitaient l'utilisation de ce combustible ou avaient mis en pause des centrales à charbon ont renoncé à leurs bonnes intentions. On peut citer la Thaïlande, la Corée du Sud, le Vietnam ou encore le Japon. Le mois dernier, les exportations de charbon vers l'Union européenne ont aussi augmenté de plus d'un quart.
0: La Chine est aussi responsable de ce boom du commerce du charbon, Marie-Pierre.
13: Oui, alors la Chine est déjà le plus grand pays consommateur de charbon au monde, mais effectivement, elle a aussi contribué à cette hausse. L'industrie chinoise importe plus de charbon depuis le début du conflit au Moyen-Orient, aussi pour fabriquer des produits pétrochimiques. Il existe en effet une chimie du charbon qui permet d'obtenir des produits d'ordinaire issus du gaz et du pétrole. Selon le Financial Times, cette demande chinoise a contribué à faire bondir les prix de référence du charbon en Asie à leur plus haut niveau depuis 2 ans, et ce n'est pas exclu qu'ils connaissent un nouveau sursaut à l'approche de l'été. La mise en route des climatiseurs pèse en effet sur la demande en électricité.
0: Et cette hausse de la demande se traduit dans les prix.
13: Oui, les cours connaissent leur plus forte hausse depuis la guerre en Ukraine. Cette augmentation intervient dans un marché qui était déjà tendu en raison de restrictions à l'exportation mises en place par l'Indonésie, qui est le plus grand exportateur mondial de charbon thermique. La demande a aussi un impact sur les taux de fret maritime. Les navires de taille moyenne qui transportent le charbon facturent en ce moment jusqu'à 50% de plus qu'au mois de février.
0: Marie-Pierre Olfin pour les matières premières. Merci beaucoup.
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0: 3 milliards d'euros d'investissement pour l'Afrique, c'est la promesse faite par Emmanuel Macron et William Ruto hier soir à Nairobi, au Kenya. L'Afrique a plus besoin d'investissement que d'aide publique, a ajouté le chef de l'État français. Mais faut-il renoncer pour autant à ces aides publiques? Surtout pas, nous répond ce matin notre grand invité Afrique, l'économiste français François Giovalouki, ancien cadre du Trésor et enseignant à l'Université catholique de Madagascar, met en garde contre un recours exclusif au financement privé. Au téléphone de Christophe Boisbouvier.
12: François Giovalouki, bonjour.
14: Bonjour.
12: L'Afrique a besoin d'investissements plutôt que d'aides publiques, a dit Emmanuel Macron hier à Nairobi. Qu'est-ce que vous en pensez?
14: Je crois que la remarque est pertinente. L'ensemble des sources de financement destinées à l'Afrique sont plus ou moins menacées par la crise. Bien sûr, comme l'a dit le président Macron, il s'agit de l'APD qui réduit structurellement. Mais
12: l'aide publique au développement?
14: L'aide publique au développement. On doit penser aussi, si vous voulez, à une certaine réticence des marchés financiers internationaux, dans la mesure où la crise de la dette africaine n'a pas été traitée, même s'il y a eu une grosse avancée avec le traitement de la dette éthiopienne. On peut parler des apports des migrants, des transferts de migrants qui sont absolument majeurs, mais qui risquent d'être menacés à terme par les politiques restrictives dans les pays d'accueil des migrants. Quant aux investissements internationaux, ils sont extrêmement concentrés dans un certain nombre de pays et sur un certain nombre de secteurs, essentiellement les secteurs miniers, immobiliers et à un moindre degré énergie. Donc il y a un véritable challenge pour élargir à la fois la liste des pays bénéficiaires et les secteurs concernés.
12: Alors l'an dernier, l'aide publique au développement a chuté de près de 25% au niveau mondial. Apparemment, il y a donc un effet Donald Trump. Est-ce que c'est irréversible et est-ce que c'est dangereux à vos yeux?
14: Alors ça me semble effectivement relever d'une nouvelle, si vous voulez, orientation de l'ordre international. Alors ça se traduit très clairement côté américain, mais ça se traduit aussi côté européen avec plusieurs exemples. Il y a le plan Mattei pour l'Afrique de l'Italie, qui est un plan qui vise à restreindre les migrations, favoriser du business italien en Afrique, notamment dans le secteur de l'énergie. En Espagne, on a la même tendance. Et en France aussi, on nous dit que l'aide ou les investissements solidaires, pour employer la nouvelle terminologie, doivent créer des marchés pour les entreprises françaises. D'ailleurs, on le voit très bien, Christophe Lecourtier, le nouveau directeur général de l'AFD, l'ancien patron de Business France, donc un homme qui a voué une partie de sa carrière à l'expansion des entreprises françaises à l'étranger. Donc c'est sans doute une inflexion de longue durée. Il y aura un impact certain. Donc les pays les plus pauvres et qui sont souvent les moins endettables vont être affectés le plus nettement par la baisse de l'aide publique au développement. Et au-delà des pays, il y a un problème sectoriel, c'est-à-dire que les investissements à l'étranger vont vers des secteurs rentables qui offrent des marchés rémunérateurs aux entreprises européennes. Et il n'y a pas de marché rémunérateur, par exemple, dans le domaine de l'éducation, sans doute très peu dans le domaine de la santé et aussi pour faire face aux conséquences du réchauffement climatique, les investissements d'adaptation. Donc on peut craindre, si vous voulez, que certains pays et certains secteurs soient particulièrement touchés par cette baisse de l'aide publique au développement. On observe déjà les premiers impacts avec la baisse des aides d'urgence, notamment par exemple en matière alimentaire à Madagascar ou en RDC, où les ONG qui interviennent sur le terrain sont à court de financement et doivent diminuer leurs opérations avec une influence extrêmement néfaste sur la sécurité alimentaire des populations.
12: À ce sommet de Nairobi, Emmanuel Macron et William Ruto annoncent toute une série de nouveaux investissements français en Afrique, mais ils espèrent aussi réformer l'architecture financière internationale. Quelle est leur véritable marge de manœuvre face à Donald Trump pour une telle réforme?
14: Alors, les problèmes à résoudre sont ceux, si vous voulez, de la qualité des investissements. C'est-à-dire que la France a fait un certain nombre d'investissements en Afrique qui sont problématiques. J'ai en tête le barrage de Nartigal au Cameroun qui rencontre des difficultés puisque la société qui doit acheter l'énergie a des problèmes financiers. J'ai en tête le train express régional de Dakar.
12: Mais le train express régional de Dakar, il est très fréquenté, non?
14: Alors, il est fréquenté, c'est à ce titre, effectivement, à cet égard, un succès, mais il y a quand même des problèmes pour assurer le service de la dette, pour rembourser. Alors, en ce qui concerne le Challenge Trump, on a eu la Heritage Foundation qui était donc à l'origine de son programme, qui avait prôné le retrait des États-Unis, du FMI et de la Banque mondiale. Ce qui aurait alors, pour le coup, été une révolution dans l'architecture financière internationale. Donc, tel n'a pas été le cas. Et donc, il y a une certaine continuité. Mais le véritable défi pour l'architecture financière internationale, c'est la crise de l'Iran. C'est la guerre, la nouvelle guerre du Golfe, si vous voulez, qui va entraîner des conséquences économiques extrêmement graves dans le monde entier, avec des stagflations dues à la hausse du prix de l'énergie, donc des baisses de recettes fiscales, des accroissements de déficits budgétaires, des accroissements du déficit du commerce extérieur. Donc, si vous voulez, on essaye de trouver des solutions, mais dans une période qui est très, très peu favorable.
21: François Giovalucchi, je vous remercie.
14: Merci.
21: Notre grand invité Afrique, l'économiste français François Giovalucchi, grand invité Afrique de Christophe Boisbouvier. Et sur RFI, bientôt 6h en temps universel. Avant le prochain journal, comme chaque matin, la Fabrique du Monde. Bonjour Guillaume Nodin.
9: Bonjour Julien.
21: L'affaire des cas d'antivirus à bord d'un bateau de croisière et de la chasse aux cas contacts en cours dans les pays d'origine des passagers vient réveiller pour tout le monde des souvenirs douloureux, ceux de la pandémie de Covid-19 il y a 6 ans. La question de la préparation des systèmes de santé à ce type d'événement se pose de nouveau.
9: Oui, l'Organisation Mondiale de la Santé se veut rassurante. Pour elle, il n'y a à ce stade pas de risque de pandémie, même si le virus des Andes peut être mortel dans un tiers des cas. Les responsables de l'organisation expliquent que ce virus d'origine animale peut se transmettre à l'homme et entre êtres humains, mais beaucoup moins facilement que le coronavirus. Des questions se posent sur ce qu'il s'est passé entre le premier décès le 11 avril et le moment où l'OMS a été mise au courant le 2 mai. Mais depuis, l'organisation a bien compris la nécessité de communiquer. Le débarquement des passagers de Londius a été soigneusement orchestré pour montrer qu'il n'y a pas de contact avec la population locale des îles Canaries, avant une quarantaine recommandée de 6 semaines. Le directeur général de l'OMS, Tedros Adhanom Ghebreyesus, s'est déplacé personnellement à Tenerife pour superviser les opérations.
21: Et c'est déjà lui qui était aux commandes de l'OMS au moment de la crise du Covid.
9: Et il avait d'ailleurs été critiqué pour avoir longtemps suivi assez docilement les informations des autorités chinoises sur le virus, informations qui omettaient notamment de dire que le virus se transmettait de manière aéroportée, ce qui a fait perdre beaucoup de temps à tout le monde sur le port du masque. On ne sait d'ailleurs pas toujours tout aujourd'hui sur les origines du coronavirus, parce que les autorités chinoises n'ont pas tout dit, malgré, parmi les accusateurs de Tedros Adhanom Ghebreyesus à l'époque, les États-Unis, puisque c'était sous le premier mandat de Donald Trump. Dès son retour au pouvoir, il avait retiré son pays de l'organisation. Au même moment, son secrétaire d'État Marco Rubio et son secrétaire à la santé Robert Kennedy Jr. avaient accusé l'OMS de défaillance pendant la pandémie et d'avoir agi à maintes reprises contre les intérêts des États-Unis.
21: Et ce retrait, il a des conséquences très concrètes aujourd'hui.
9: Oui, des conséquences sanitaires. Les États-Unis, qui ont des cas contacts parmi les passagers du bateau, ont annoncé qu'il pourrait ne pas appliquer de manière complètement stricte la quarantaine de 42 jours préconisée par l'OMS, qui explique que cela pourrait être un problème. Et il y a aussi des conséquences financières. La décision de se retirer a été effectuée dans les temps. En revanche, les États-Unis sont en retard de cotisation pour la période où ils étaient encore membres. Montant de l'ardoise, 260 millions de dollars. Il faut y ajouter la réduction de la participation de plusieurs pays. Donc un budget en baisse de 5,3 à 4,2 milliards de dollars, soit une baisse de 20% qui entraîne des suppressions de postes et une réduction de moyens. La nature ayant horreur du vide, la Chine en a compensé une partie et est ainsi devenue le premier contributeur de l'OMS. Autre problème, l'Argentine et son président Javier Milei, allié idéologique des États-Unis et adepte de la tronçonneuse budgétaire, a aussi quitté l'organisation l'an dernier. Or, c'est de ce pays qu'est parti le bateau et cela pourrait poser un problème de collaboration pour remonter la piste du virus.
21: Guillaume Nodin, la Fabrique du Monde, merci beaucoup. Il est bientôt 8h à Paris, bientôt 9h à Nairobi. On met de nouveau le cap sur le Kenya où le sommet Africa Forward se poursuit aujourd'hui. Bruno Faure, vous êtes sur place pour votre édition spéciale dans quelques minutes.
15: Eh oui, bonjour, heureux, bonjour Julien, bonjour à toutes et à tous. Effectivement, nos invités sont avec moi en studio, tout près de la tribune officielle où vont intervenir ces chefs d'État lors de ce sommet Africa Forward, où l'on parle de la relation entre la France et les pays africains. On va parler d'économie, de financement, de plein de choses. À tout de suite dans 10 minutes, juste après le journal.
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0: Bienvenue sur RFI, il est 7h à Kinshasa, il est 8h à Paris et il est 9h à Nairobi. Et voici un point sur l'actualité internationale avec Gaëtan Plenet. Bonjour Gaëtan.
1: Bonjour Bruno, bonjour à tous. Bruno, vous êtes en direct de Nairobi pour cette édition spéciale juste après ce journal consacré au sommet Africa Forward qui s'est ouvert hier dans la capitale kényane. On y revient nous aussi dès le début de ce journal. Pendant ce temps, un véritable sommet de stars du cinéma à Cannes où le festival démarre aujourd'hui. On va en parler. On va revenir sur ces sanctions européennes décrétées hier contre des colons extrémistes israéliens coupables de violences en Cisjordanie. L'actualité, c'est aussi les opérations d'évacuation qui sont désormais terminées à bord du navire touché par un foyer d'antivirus. Et puis Ousmane Dembélé a remis ça à l'attaquant du PSG, sacré hier soir meilleur joueur de Ligue 1 lors de la cérémonie des trophées UNFP. Transition énergétique, intelligence artificielle, numérique ou encore agriculture, ce sont les principaux secteurs qui bénéficieront des 23 milliards d'euros d'investissement annoncés hier à Nairobi au premier jour du sommet Africa Forward dans la capitale kényane. Une première journée axée donc sur l'économie avec un forum d'affaires qui réunit plusieurs milliers de chefs d'entreprise français et africains. Aujourd'hui, ça s'annonce plus politique. 32 chefs d'État et de gouvernement sont attendus sur place, Alban Tiroir.
2: L'Union européenne n'a pas publié la liste.
1: Alors on essaie de retrouver Alban Tiroir en direct, ou plutôt notre correspondante à Nairobi, qui va revenir donc sur cette deuxième journée du sommet Africa Forward qui s'est ouvert hier dans la capitale kényane. Alors un sommet Afrique-France, je vous le disais, avec une première journée consacrée à un forum économie et une deuxième journée, Alban, donc entre chefs d'État et de gouvernement.
3: Parmi eux, 28 chefs d'État devraient être présents selon l'Élysée. D'autres pays seront représentés par leurs chefs de gouvernement ou encore des vice-présidents. Puis il y aura trois grands absents, les dirigeants de l'AES, Mali, Burkina Faso et Niger. Trois pays qui ont rompu brutalement avec Paris. Malgré ces absences, les pays d'Afrique de l'Ouest seront présents, avait annoncé Emmanuel Macron dimanche. Les dirigeants du Sénégal, de la Côte d'Ivoire ou du Togo sont par exemple attendus. Pour ceux qui seront à Nairobi, plusieurs thématiques sont en programme des échanges. Il y aura d'abord une rencontre de ces politiques avec une trentaine de PDG français et africains pour parler industrialisation et transition énergétique. Le secteur privé a été au cœur de ce sommet. Le président kényan, William Ruto, avait annoncé la veille de son ouverture ne pas être en quête d'aide ou de prêt, mais d'investissement. Autre thématique phare au cœur des discussions, l'architecture financière internationale. Sa réforme est un projet porté par les présidents français et kényans. Elle vise à rendre le système financier mondial plus équitable et plus adapté aux besoins de développement des pays du Sud. Enfin, les questions de paix et de sécurité sur le continent africain feront aussi l'objet de débats. Alban Sura, Nairobi, RFI.
1: Et édition spéciale, on le disait, consacrée à ce sommet Afrique-France juste après ce journal en direct de Nairobi où RFI, France 24 et TV5 Monde vont aussi interviewer le président français Emmanuel Macron. Vous l'entendrez à 19h en temps universel. Mais pour l'heure, on part à Cannes, dans le sud de la France, où s'ouvre aujourd'hui le célèbre festival de cinéma avec son tout aussi célèbre tapis rouge qui devrait bientôt être déroulé. 79e édition, 40 000 festivaliers et des dizaines de milliers de visiteurs attendus. Et dans la foule, notamment Léa Boutin-Rivière, l'une de nos envoyées spéciales. Bonjour Léa.
4: Bonjour Gaëtan, bonjour à tous.
1: Alors coup d'envoi de la cérémonie d'ouverture à 17h en temps universel et on attend, une fois de plus, beaucoup de monde, de beau monde.
4: Et pour vous donner quelques noms, Kristen Stewart, Marion Cotillard, Penélope Cruz ou encore John Travolta. Ils seront tous sur les célèbres marches rouges du Palais des Festivals, ça c'est côté acteur. De l'autre côté de la caméra, on attend aussi Peter Jackson, le réalisateur de la saga Le Seigneur des Anneaux. Lui recevra demain la Palme d'Or d'honneur, 25 ans tout pile, après la diffusion en avant-première du premier volet de la trilogie. Vous l'aurez deviné, c'était ici même à Cannes. Les blockbusters ont donc toute leur place au festival et pourtant, cette année, les grands studios hollywoodiens brilleront par leur absence. Ni le prochain film de Christopher Nolan, ni celui de Steven Spielberg ne seront présentés. Mais les cinéphiles peuvent se rassurer, le programme reste très riche. Pedro Almodovar sera de la partie, 7e montée des marches pour l'Espagnol. Il y aura aussi l'Iranien Asghar Farhadi ou encore le Roumain Christian Mungiu, déjà sacré en 2008. Et puis, la particularité cette année, c'est enfin la présence de nombreux petits nouveaux. 11 réalisateurs tout de même sur les 22 films en sélection officielle. Une façon peut-être pour le festival de balayer les accusations de favoritisme dont il fait régulièrement l'objet.
1: Merci Léa Boutin-Rivière en direct de Cannes. RFI, il est 2h05 à Washington où Donald Trump joue les docteurs ou en tout cas use de la métaphore médicale pour parler d'un sujet qui n'a a priori rien à voir, la guerre en Iran. Un docteur pas très optimiste d'ailleurs. Le cessez-le-feu, dit le président américain, est sous assistance respiratoire massive, comme, ajoute-t-il, lorsqu'un médecin dit à son patient qu'il n'a qu'un pour cent de chance de vivre. Donald Trump, qui plus prosaïquement dit aussi réfléchir à reprendre son opération Projet Liberté, qui vise à escorter les navires bloqués dans le détroit d'Hormuz. L'Iran prévient, le pays est prêt à riposter et à donner une leçon en cas de nouvelle agression. Pendant ce temps, au Liban, au moins 6 morts hier après un bombardement israélien dans le sud du pays, malgré le cessez-le-feu censé être encore en vigueur. Et ce sont Israël et les États-Unis qui font le sale boulot de l'Europe en Iran comme ailleurs. Déclaration de Benjamin Netanyahou, le premier ministre israélien, qui ne digère pas ces sanctions adoptées hier par l'Union européenne. Alors elle vise des colons israéliens auteurs de violences contre des Palestiniens en Cisjordanie, gel des avoirs, interdiction d'entrée dans l'UE, 7 individus et organisations sont concernés. Est-ce qu'on sait lesquels exactement, Nicolas Falaise ?
2: L'Union européenne n'a pas publié la liste des colons et organisations sanctionnées, mais leurs noms sont cités en Israël par l'ONG anticolonisation La Paix Maintenant et par des médias. Sont notamment visés Amana, une entreprise qui finance et construit des colonies israéliennes en Cisjordanie occupée. Regavim, une organisation qui milite ouvertement pour déposséder les Palestiniens de leurs terres. Sur la liste également, Daniela Weiss, figure radicale de la colonisation, et son mouvement Nahala qui veut construire pour les Israéliens dans la bande de Gaza. Ces sanctions européennes s'ajoutent à celles adoptées en 2024 qui visaient déjà des personnes et entités liées à des faits de violence envers les Palestiniens, notamment la mouvance des jeunes des collines, l'une des franges extrémistes du nationalisme religieux israélien. Outre ces mesures européennes, des pays ont adopté leurs propres sanctions, Royaume-Uni, France, Canada et même États-Unis, mais ces sanctions américaines ont été rapidement levées par Donald Trump à son retour à la Maison-Blanche.
1: Au moins un mort en Ukraine, bilan provisoire après des frappes russes cette nuit dans le pays, le tout quelques heures seulement après la fin d'un cessez-le-feu de 3 jours qui a de toute façon été très fragile. Mission accomplie, se félicite la ministre espagnole de la Santé. Elle a annoncé hier soir la fin des évacuations à bord du MV Ondus, ce navire de croisière touché par un foyer d'antivirus. 3 morts et plusieurs autres malades confirmés ou suspectés. Les passagers ont tous été évacués vers leur pays d'origine. En France, les cas contacts d'une des malades vont être placés en quarantaine renforcée. Le Premier ministre Sébastien Lecornu a quand même appelé hier à ne pas créer de panique, et c'est aussi l'avis du professeur Olivier Bouchot, chef du service des maladies infectieuses et tropicales de l'hôpital Avicenne de Bobigny.
5: Parler de mettre des masques maintenant me paraît complètement hors de proportion avec la réalité de ce qui se passe. Que s'il y a une transmission interhumaine, a priori, ça nécessite des contacts très rapprochés. Donc dans l'état actuel des choses, à part peut-être des personnes qui vivraient dans l'entourage d'une des personnes contacts, mais ça représente un nombre infiniment petit en France, mais pour le français de tous les jours, il n'y a aucune raison pour se protéger de l'antivirus, il n'y a aucune raison de mettre des masques.
1: À propos recueilli par Laurence Théo, on termine avec du football en France et les trophées hier soir de l'UNFP, sorte d'Oscar du ballon rond, comme l'année dernière, c'est l'attaquant du PSG, Ousmane Dembélé, qui a été sacré meilleur joueur masculin de la saison, Baptiste Leduc.
6: Moi je dis en vrai, Dembélé, Varaskelia.
7: Parmi les chasseurs d'autographes, il y avait débat sur le nom du vainqueur, mais pas sur celui qu'on voulait voir à tout prix. Certains sont même venus de loin.
8: On est venu jusqu'à ici pour voir Dembélé depuis Bruxelles.
7: L'aura du Ballon d'Or, c'est peut-être elle aussi qui a poussé les joueurs de Ligue 1 à désigner Ousmane Dembélé comme le meilleur d'entre eux, et ce malgré 9 titularisations seulement en championnat.
9: Oui, bien évidemment, les regards ont changé parce que je suis le Ballon d'Or en titre.
7: Nouveau statut ou pas, l'attaquant français du Paris Saint-Germain s'est surtout attaché à faire beaucoup avec peu.
9: J'ai eu pas mal de pépins physiques. J'ai eu pas énormément de temps de jeu, mais à chaque fois que j'étais sur le terrain, j'ai essayé de répondre présent. Je sais pas si ça compte double, mais voilà, ça me fait plaisir que les joueurs ont voté pour moi.
7: Qu'ils soient individuels ou collectifs, depuis 2 ans, les titres s'accumulent dans les poches d'Ousmane Dembélé. Et ce n'est pas une éventuelle lassitude qui va freiner le numéro 10 du PSG.
9: Au mois d'août, tout est remis à zéro. Voilà, on veut remporter à chaque fois des trophées. Je suis un compétiteur, donc j'ai toujours cette envie de vouloir gagner des trophées.
7: Ses prochains objectifs sont connus, une deuxième Ligue des Champions avec le PSG et une deuxième Coupe du Monde avec l'équipe de France.
1: Baptiste Leduc, merci d'écouter RFI, édition spéciale ce matin. On vous retrouve à Nairobi, Bruno Faure.
0: Merci à vous, Gaëtan Plenet.
10: Édition spéciale, Africa Forward Summit, en direct de Nairobi. Bruno Faure.
0: Bonjour à toutes et à tous, bienvenue ici dans la capitale kenyane. Le sommet Africa Forward, co-organisé par la France et par le Kenya, c'est la première fois que ce sommet entre la France et les pays africains a lieu dans un pays anglophone. De nombreux chefs d'État sont présents aujourd'hui et des dirigeants de grandes entreprises aussi. Emmanuel Macron et son homologue William Ruto ont planté hier le décor lors du Business Forum à l'université de Nairobi.
11: Mais avec ces 23 milliards d'euros d'investissement annoncés aujourd'hui, et tout ce qu'on va lancer, c'est une ère nouvelle qui s'ouvre. Et elle s'ouvre aujourd'hui à Nairobi, et il n'y aura plus de retour en arrière. On va ensemble coproduire, co-investir, co-inventer, parce que c'est le sens de la nouvelle relation entre la France, l'Europe, le Kenya et tout le continent africain.
12: We view this summit as a turning point towards a more balanced...
0: Macron et son homologue William Ruto ont planté hier le décor lors du Business Forum à l'université de Nairobi.
11: Mais avec ces 23 milliards d'euros d'investissement annoncés aujourd'hui, et tout ce qu'on va lancer, c'est une ère nouvelle qui s'ouvre. Et elle s'ouvre aujourd'hui à Nairobi, et il n'y aura plus de retour en arrière. On va ensemble coproduire, co-investir, co-inventer, parce que c'est le sens de la nouvelle relation entre la France, l'Europe, le Kenya et tout le continent africain.
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0: Et à Montréal, on applaudissait, mais on chantait par vidéo interposée, mais pas en vrai.
1: Ah non, pas en vrai. Ben vous avez raté quelque chose.
0: Eh oui, je crois. Hein.
1: Oui, oui, parce que nous, on l'a fait vraiment tous les soirs.
0: Vous chantiez à Montréal.
1: Non, j'ai la chance d'avoir un fils qui est percussionniste. Alors lui, il guidait tout le monde, donc tout le monde faisait des percussions avec lui. Très peu de temps et tout le monde s'aimait tellement. C'était vraiment de l'amour qui passait, mm-hmm. puis l'anxiété qui diminuait, puis mes connexions avec mes voisins sont bien meilleures maintenant qu'avant la pandémie.
0: Alors, on le sait tous, ça, vous l'avez dit intuitivement, on sait que la musique nous fait du bien. Mais ce que les recherches en neurosciences démontrent, pour reprendre le titre de votre essai, qui est paru chez Odile Jacob, et dont nous avons d'ailleurs, je vous le signale, chers amis auditrices et auditeurs, un exemplaire à vous offrir. Et ce qu'il y a de fort avec cet essai et ces recherches, qui reprend toutes les recherches, c'est qu'on peut soigner avec ou grâce à la musique, je ne sais pas comment il faut le dire, il y a de nombreuses pathologies qu'on va évoquer au cours de cette émission. La musique soigne, la musique est vraiment bonne pour la santé.
1: C'est ça, c'est que on connaît les bienfaits de la musique sur la santé, dans le sens sur le bien-être, où on se sent mieux. Et la palette est large. Hein. Donc moi, j'avais travaillé déjà sur le stress, sur certaines pathologies, sur la douleur en laboratoire, mais
0: la musique peut soulager la douleur.
1: Absolument. Ouais. Absolument, et c'est vraiment démontré. Donc tous ces aspects-là, ce que je veux vraiment, c'est donner des preuves que scientifiques, effectivement, ça marche, que c'est efficace, et dans quelles conditions. Tout ne marche pas, mais c'est ce que je couvre, comme la douleur, le stress, le fait de bouger. Ça c'est encore un autre aspect, le fait de ressentir la danse, et pas seulement la danse, l'exercice physique qui se prolonge grâce à la musique, le chant pour les enfants, enfin bref, ça couvre très large, c'est très court, comme on en discutait dans le
0: votre
1: livre.
0: Votre essai effectivement il est très court, moi j'en aurais voulu encore un peu plus, mais bon je suis un peu gourmande de tout ça. Isabelle Peretz, aimer la musique, elle soigne aussi véritablement le corps, on va en parler quand vous parlez du mouvement, les patients atteints de Parkinson, on va en parler, arrivent à rebouger en rythme avec de la musique, à tous les âges de la vie, ça soigne profondément, notre cerveau est peut-être câblé pour, pour la musique.
1: Oui, je pense que la condition dans laquelle la musique est vraiment thérapeutique, guérie, je pense, plus que même au-delà de soigner, a des effets thérapeutiques, c'est chez le prématuré. Donc c'est l'enfant qui naît prématurément. Et imaginez un instant ce que c'est un enfant qui est en couveuse. Mm-hmm. Il reçoit il y a des interventions douloureuses de type prise de sang jusqu'à 20 fois par jour. Mm-hmm. Il est isolé de sa mère, il est isolé socialement. On peut pas le toucher, ou en tout cas maintenant un peu plus qu'avant, mais dans un désert des sons des machines qu'on résit maintenant. Donc c'est des conditions épouvantables pour ce petit. Et de stress qui sont très très mauvaises pour les conditions de développement du cerveau qui est en plein développement. Mais surtout aussi, on arrive maintenant à faire naître les bébés beaucoup plus tôt. Donc les risques de survie sont... Enfin, les risques de décès plutôt que de survie, on souhaite le survie, mais se prolonge grâce en fait à la musique entre autres.
0: Thérapeutique entre autres. pour les oui. Nouveau-nés prématurés à ce sujet, hein, autour de la question pourquoi la musique c'est si bon dès le plus jeune âge, voire même dans le ventre maternel. Je propose une autre piste de réponse d'un chercheur que vous connaissez bien, Isabelle. C'est Emmanuel Bigand avec qui vous avez collaboré. Il est aujourd'hui professeur de physiologie cognitive au CNRS, rattaché à l'université de Dijon. Il s'est spécialisé, lui, dans l'étude des processus cognitifs impliqués dans la perception de la musique, auteur de plusieurs ouvrages, dont Le cerveau musicien et la symphonie neuronale, pour lequel nous avons eu la chance de le recevoir. C'est d'ailleurs en pleine pandémie. Écoutez son éclairage, justement, sur les bébés musiciens.
2: Ce dont on s'est rendu compte, à notre grande surprise, c'est que le bébé humain, dès les premières semaines de sa vie, c'est déjà un petit musicologue en herbe. En fait, il est capable de percevoir des structures musicales, musicologiques, extrêmement sophistiquées. Par exemple, il y a une étude qui était tout à fait remarquable, qui montre que des nouveau-nés qui écoutent des airs connus, qui leur ont été présentés avant la naissance, peuvent détecter des changements de notes, des petites erreurs de notes. Donc leur cerveau réagit à des changements de notes. Ça veut dire qu'ils ont une mémoire des intervalles musicaux extrêmement...

0: sophistiqué. Le bébé identifie dans la musicalité des sons un vecteur d'attachement humain qui est vital pour lui. Donc de fait, il va engager des neurones, faire des neurones si vous voulez pour traiter de cela, mais plus il a de ressources cognitives pour traiter cela, et plus ce langage de communication peut devenir sophistiqué. Et ça, ce sont toutes les études magnifiques que Maya Grattier, par exemple, a faites sur les interactions de la maman avec son bébé, les interactions de type chanté, de type musical, où on voit que plus la compétence se développe, plus le lien affectif se crée avec la maman et plus le bébé va utiliser la musique pour communiquer ses états. Donc en fait, on a un cercle vertueux qui s'établit, plus de ressources cognitives pour avoir une meilleure aisance affective, socio-affective, et cette meilleure aisance socio-affective, eh bien, en retour, engage le système à engager plus de ressources. Et donc, comme ceci, petit à petit, la compétence se développe.
1: Vous voulez réagir, Isabelle Perret,
2: oui,
1: parce qu'on vient d'entendre et compléter, hein, peut-être.
2: Oui, je vais essayer de compléter parce que c'est effectivement, ça rencontre la même chose que je présente dans mon livre. Maintenant, je pense qu'on a fait quelques, c'est incroyable, mais on a démontré que quand la mère chante au bébé, donc sans rien d'autre, par rapport à des conditions où elle chante pas ou qu'elle parle, elle va produire de l'ocytocine et le bébé aussi. Et l'ocytocine, c'est cette fameuse hormone qu'on libère quand on parle dans l'attachement. Donc quand c'est la mère a une montée de lait au tout début, quand elle a mis au monde un tout petit, elle a une montée de lait déclenchée par l'ocytocine. Donc on l'appelle l'hormone
1: de l'attachement. Hein.
2: Exactement. Mais ce qu'on sait aussi maintenant, c'est que c'est pas rien que l'attachement, c'est aussi comme une drogue, si vous voulez, intérieure, endogène, qui permet de réduire l'anxiété et la douleur. Donc, si vous imaginez que non seulement à la mère qui souffre beaucoup d'avoir mis au monde un bébé dans une couveuse, mais le bébé surtout, le bébé, donc quand on lui chante, il a cette sécrétion de ocytocine qui l'attache à sa mère, oui. Donc c'est un peu ce que disait Emmanuel Bigand sur le lien socio-affectif, mais pas seulement, c'est que ça diminue la douleur qu'il peut ressentir et l'anxiété de l'isolement dans lequel il est. Donc maintenant, on encourage beaucoup les mamans. Je ne sais pas si on le fait autant ici à Paris, mais à Montréal, ça commence vraiment à
1: être... On encourage les mamans à chanter.
2: Plus que chanter, la méthode kangourou. Alors, c'est pas la seule... C'est pas rien que la voix chantée qui déclenche l'ocytocine. C'est aussi le fait de mettre peau contre peau et de bouger. C'est une réponse tout à fait spontanée, je pense, innée.
1: Absolument. De bercer, au fond, de mettre son enfant dans son propre rythme. Et là encore, ça, on en revient à la musique, hein, à ses battements, à ses rythmes. Vous avez parlé à l'instant de drogue, finalement, quand on fait de la musique, quand on en écoute. Enfin, il y a quelque chose de cet ordre-là. C'est vrai aussi que la musique, elle peut soigner, elle peut être utilisée en addictologie pour soigner, soulager la dépendance, notamment des toxicomanes.
2: C'est utilisé, mais il y a très peu d'études. Mais disons que ce qu'on sait surtout, c'est que c'est un plaisir.
1: C'est un plaisir.
2: Un
1: absolument.
2: Plaisir sans effet secondaire. Et surtout, ce que je voudrais insister, c'est que l'effet est immédiat. Donc quand vous comparez à une médication, généralement c'est au moins 20 minutes avant qu'elle n'agisse. Musique, c'est immédiat. C'est un énorme bénéfice et sans effet secondaire.
1: Et sans effet secondaire, c'est ce que vous dites. Hein, c'est un médicament qui est sans effet secondaire, qui rassemble. Alors la musique, vous le dites aussi, elle a énormément d'effets. Ça peut être à la fois un somnifère, ça endort les bébés, on le sait bien, les berceuses. C'est aussi euphorisant. C'est les deux en même temps. C'est-à-dire que c'est génial.
2: Oui, et il n'y a pas que ça. C'est apaisant et stimulant. Donc, quand vous pensez que c'est le même ingrédient, c'est pas exactement le même ingrédient, c'est pas la même musique, mais c'est tout de même la musique en soi qui peut avoir tous ses bienfaits, ses effets très diversifiés. C'est tous des systèmes différents. Il faut pas penser que c'est un seul système ou que c'est une petite zone dans le cerveau qui fait ça, là.
1: Qu'est-ce qui se passe, justement, dans le cerveau? Ça vous l'étudiez. Est-ce qu'on peut le dire? Comment ça peut avoir ces effets, non pas paradoxaux, mais à la fois de somnifères et euphorisants, de dynamisants et d'apaisants, de calmants et de reliants, rassemblants, attachants?
2: Oui. Pour l'instant, je pense pas qu'on ait rassemblé tous ces mécanismes. Mm-hmm. Donc, c'est chaque fois un système différent qu'on étudie en soi. Et qui demande déjà beaucoup de rigueur et de
1: bien sûr
2: et donc chaque système on commence à bien comprendre comment il fonctionne donc si on parle du plaisir on le connaît bien ce système là c'est vraiment une boucle entre le noyau accumbens qui est dans le striatum cette région de récompense mais qui est connecté au cortex auditif qui lui-même est connecté au lobe frontal médian
1: donc c'est tout le cerveau là pour le
2: mais quasi choisit. Et en fait, toute la musique, mais la parole aussi, hein, ça implique tout le cerveau. Ce qu'il faut, c'est arriver à délimiter exactement par quel système ça joue. Non seulement au niveau localisationniste, parce que les gens trouvent ça très parlant, mais aussi au niveau physiologique, chimique. Là, on a parlé beaucoup de chimie avec l'ocytocine, avec la dopamine aussi, c'est la neurochimie. Mais on connaît dans d'autres systèmes quels sont vraiment les mécanismes qui sont mis en jeu. C'est pas nécessairement les mêmes, mais ça doit se croiser. Par exemple, douleur et anxiété, c'est probable que ça se rejoigne
1: avec
2: plaisir.
1: Hein.
2: Ouais. Et oui, et
1: la
2: oui.
1: La douleur, l'anxiété, oui, et avec du plaisir, ce qui est pas le moins qu'on peut demander.
2: Mais les gens vraiment vont réagir. Si vous demandez aux gens qu'est-ce qu'ils vont, quelle est la raison pour laquelle ils vont écouter de la musique, ça va être en premier lieu pour relaxer, lâcher la tension, la pression. C'est vraiment la première raison pour laquelle ils vont.
1: Et vous donnez dans votre livre, alors c'est pas du tout un livre de recettes, hein, soigner avec la musique, mais malgré tout, vous donnez quelques pistes musicales justement pour relâcher la pression. Alors votre prescription, à la fois musicale et neuronale, chère Isabelle Peretz, c'est de se mettre entre les deux oreilles ce morceau-là, Only Time, signé de la chanteuse, compositrice et musicienne irlandaise Enya. À écouter sans modération sur la fille.

0: Tania sur RFI. Isabelle Peretz, pourquoi cette musique nous fait du bien? Pourquoi vous la citez dans votre ouvrage Soigner avec la musique pour relâcher la pression? Ça marche, mais pourquoi, comment, vous savez ça?
1: Oui, un peu. On a fait des recherches. D'abord, cette musique-là, on l'a utilisée dans une étude. Je pense que c'était la première sur les faits. Alors, je vous raconte la situation parce qu'elle est amusante. Mais c'est il y a 20 ans. Il y a 20 ans, cette musique-là était très, très, très populaire. Maintenant, je ne sais pas, en fait. J'ai pas vérifié.
0: Elle est très belle. Peu importe qu'elle soit populaire
1: ou pas. Oui, elle marche. Oui, oui. Et en fait, la situation est la suivante. C'est une situation classique. Vous mettez des étudiants en situation de stress, c'est-à-dire devant une... On prétendait qu'il y avait un jury derrière une vitre sans teint, et celui qui allait chercher avait une veste blanche. Donc vous voyez la mise en scène. Et on leur disait qu'ils devaient compter à rebours par 17, quelque chose de fou,
0: très compliqué,
1: de
0: horrible, qui stresse,
1: et qu'on comptait le timing, à quelle vitesse et dans quelle mesure ils étaient capables de rester ou d'un discours sur un sujet mais épouvantable que personne n'a envie d'aborder. On les mettait donc dans une situation de stress. C'est magique, hein, ça marche, hein. Tout de suite, vous mesurez le cortisol dans le sang, et c'est ce qu'on, dans la salive, et c'est ce qu'on a fait, pas le sang. Bon, ça se mesure dans le sang. Mais disons que nous, on l'a pas mesuré dans le sang, mais dans la salive, et on le fait à intervalles réguliers, donc ça grimpe très, très rapidement. Et ensuite, quand c'est fini et qu'on leur dit qu'en fait, c'était pas un vrai examen, ils sont en période de récupération. Eh bien, si vous leur présentez la musique d'Enya comme on l'a fait par rapport au silence ou par rapport maintenant, on sait s'ils écoutent un discours, si vous voulez, eh bien, ils vont récupérer beaucoup plus vite.
0: On récupère du stress beaucoup plus vite.
1: Voilà, le cortisol va descendre beaucoup plus vite.
0: D'écouter de la musique, donc ça fait du bien profondément, on l'a compris, pour notre cerveau, pour la chimie de notre corps, pour notre corps entier, pour notre santé, pour l'angoisse, on l'a dit, pour le calme, la pression, mais ça va beaucoup plus loin aussi.
1: Oui, j'aimerais rajouter que, et ça c'est important en science, c'est que il y a une méta-analyse qui a été faite. Donc une méta-analyse, c'est une analyse d'un grand nombre d'études qui regroupe plus de 3000 participants, etc., qui a montré qu'effectivement la musique était efficace par rapport à d'autres conditions comme écouter des sons de l'environnement ou rien. Par rapport à un stress, alors il y a différentes formes de stress et on y reviendra peut-être, mais ce qu'on observe, c'est que c'est pas rien que le cortisol, parce que le cortisol, tout de même, il faut prendre la salive, envahissant. Ah, oui, mais on le voit sur les signes vitaux, donc votre rythme cardiaque diminue, votre pouls aussi diminue, donc la pression sanguine, et vous avez les hormones qui descendent. Donc il y a plusieurs marqueurs qui vous montrent que effectivement la personne arrive à descendre son niveau de stress.
0: Contre le stress, écoutons de la musique autour de la question pourquoi la musique c'est bon pour la santé à tous les âges de la vie. On l'a vu dès les prématurés, les nouveau-nés, mais c'est extrêmement bon pour la santé dans le grand âge et notamment pour les patients atteints d'Alzheimer. La musique est un vrai médicament, comme vous le dites, sans aucun effet secondaire. C'est plus qu'une béquille même, comme vous l'avez découvert et analysé, Isabelle Peretz, comme l'a découvert aussi le professeur Hervé Platel, que vous connaissez également. Je propose de l'écouter, nous raconter à sa manière le cheminement de cette découverte, comment la musique soigne les patients d'Alzheimer, extrait des Allegros d'Alzheimer par Hervé Platel.
2: On était resté sur l'idée que les patients, à un stade modéré à sévère de la pathologie, n'était plus capable d'apprendre quoi que ce soit de nouveau. Et puis là, d'un seul coup, il y a ces ateliers d'apprentissage de chants nouveaux, et ça marche. On voit que les patients mémorisent les mélodies des chansons et sont capables même de les restituer spontanément. Alors ça, c'est un choc. On se dit, comment on peut expliquer ce qui se passe là?
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2: Là, il y a un espèce d'apprentissage inconscient qui se produit. Et on a vraiment une claire dissociation chez ces patients entre une capacité qui demeure intacte à mémoriser des mélodies, alors que la capacité de mémoriser un texte, des phrases, est complètement effondrée.
3: Oui.
2: Alors comment on peut expliquer cet effet là dissociatif? On a réalisé des études de neuroimagerie. Donc on s'est aperçu que la mémoire de la musique engageait beaucoup plus largement le cerveau, tant dans l'hémisphère gauche que dans l'hémisphère droit. Et est-ce que quand on est musicien âgé et qu'on a continué une pratique musicale, on a préservé son hippocampe, éventuellement des effets négatifs du vieillissement cérébral? Est-ce que cet effet sur l'hippocampe, ça peut aussi être intéressant à considérer comme un facteur de préservation du démarrage d'une maladie neurodégénérative comme la maladie d'Alzheimer?
0: Isabelle Perrette, j'imagine que vous voulez réagir puisque vous menez les recherches sur ces questions-là. La musique soigne, en tout cas permet de retrouver la mémoire, une certaine forme de mémoire. Des patients qui ne peuvent plus rien apprendre peuvent apprendre une chanson, une mélodie, des paroles. La musique soigne, guérit et pourrait peut-être prévenir, ou au moins, oui, prévenir la maladie d'Alzheimer.
1: On aimerait bien que ça guérisse. Hein.
0: On aimerait
1: mais
0: bien.
1: Non, je suis désolée de dégonfler, les souffler, les divers souffler.
0: Mais c'est vous la scientifique, hein, c'est vous la chercheuse.
1: Il y a peu de chances que ça... Ben, on ne sait jamais. Mais disons que l'aspect que Hervé Platel développe, c'est l'aspect mémoire. Et c'est quelque chose qui, effectivement, a été documenté. Il y a aussi le docteur Séverine Sanson, là, docteur Séverine Sanson, qui travaille sur cette condition-là, qui a aussi montré que on pouvait... surtout grâce au rythme, en fait, vous puissiez récupérer les paroles et les apprendre. Mais disons que moi, ce qu'on retient beaucoup plus, c'est l'aspect émotif.
0: Et bien sûr.
1: Et là, j'aimerais préciser certaines notions. C'est certain qu'on est tous d'accord, la structure qui est endommagée par la maladie dégénérative, en premier lieu, c'est effectivement l'hippocampe. L'hippocampe, c'est cette structure qui vous permet de savoir qu'on se parle toutes les deux pour l'instant pour une émission, qu'après ça, vous allez avoir une autre émission peut-être, que vous allez déjeuner telle chose.
0: C'est la mémoire, en quelque sorte.
1: Oui. Mais c'est très important, c'est la mémoire vraiment
0: de qui on est et qui on fait, de ce
1: c'est
0: qu'on fait.
1: Ça. Non, c'est très bon parce que c'est aussi qui on est. Et donc, qu'est-ce qu'on a observé avec la neuroimagerie, effectivement, c'est que les zones qui étaient relativement épargnées et qui n'ont donc pas l'hippocampe, bien sûr, c'est de nouveau ces fameuses zones dont je vous parlais pour le plaisir. C'est sans doute pas une coïncidence, mais je n'oserais pas dire que c'est la même chose. Et c'est cette région du système limbique, donc impliquée dans les émotions et le plaisir, qui est reliée à cette région frontale médiane, dans laquelle, qui serait dépositaire, si vous voulez, des souvenirs autobiographiques de votre propre identité. Donc, l'espace d'une chanson qui n'est pas les chansons qu'ils apprennent dans une chorale comme celle qu'on a entendue, qu'on va évoquer. Et en fait, tout le monde vit ce phénomène-là.
0: On est touché et du coup, ça revient une forme de mémoire, de plaisir.
1: C'est plus que touché.
0: Ah
1: oui, c'est plus que touché parce que de le temps de cette chanson, la personne retrouve son identité. Donc, elle est de nouveau elle-même. Et non, elle c'est non seulement elle-même pour elle-même, mais elle est elle-même pour les personnes autour d'elle. Donc, à cet instant-là, et j'y ai assisté, hein, c'est vraiment un fait.
0: La personne revient
1: oui,
0: à elle, en fait.
1: Pendant la chanson, et reconnaît même sa fille qu'elle reconnaissait plus depuis des années. Donc c'est vraiment, c'est ça l'aspect spectaculaire de la maladie d'Alzheimer, c'est que la musique arrive à se frayer un chemin entre les émotions et les souvenirs qui font que la personne redevient elle-même.
0: Vous diriez que la musique nous rend humains, parce qu'à vous entendre, c'est quand même ce que j'entends justement.
1: Ah oui, j'ai écrit dans plusieurs chapitres, c'est vraiment la musique nous humanise.
0: Nous réhumanise et nous soigne, hein, autour de la question comment la musique peut-elle nous soigner et même carrément nous remettre en marche. Vous avez parlé de la question du rythme et la possibilité de bouger. Alors ça, c'est vraiment pour les malades atteints de Parkinson. Là encore, c'est bluffant, c'est flagrant. Vous allez nous en dire plus une fois qu'on aura écouté. On va retrouver le chercheur Emmanuel Bigan pour refaire l'histoire de cette formidable découverte autour de la musique pour soigner certains malades de Parkinson. On écoute Emmanuel Bigan et vous allez nous apporter les dernières nouvelles des neurosciences ensuite, Isabelle Perrette.
4: Les malades de la, enfin les patients atteints de la maladie de Parkinson ont des difficultés à initier un mouvement ou à l'entretenir lorsque celui-ci est initié. Et les ganglions de la base sont atteints par la maladie. La musique stimule les ganglions de la base.
0: La
4: musique...
0: Les ganglions de la base.
4: Oui, c'est dans le cerveau. Mais on va pas trop rentrer dans la cour d'anatomie. Et
0: la musique les stimule.
4: La musique les stimule. La musique contribue à la production de dopamine qui est manquante chez les patients parkinsoniens. Et donc si on leur donne des musiques rythmées, on va avoir des effets positifs. C'est un petit peu comme si la musique était une sorte de canne, une canne virtuelle bien évidemment, qui va les aider à marcher. Elle va relancer ces circuits qui sont atteints par la pathologie et elle va initier le mouvement. Il y a des très belles vidéos, on voit des patients parkinsoniens qui sont incapables de marcher, mais dès qu'on leur met de la musique, ils reprennent de l'autonomie et ils peuvent même marcher de façon un peu dansante, un peu swingée, si la musique est assez rythmé. Donc on a des effets sur le Parkinson.
0: La musique peut faire swinguer les Parkinsoniens, joli.
4: Certains Parkinsoniens. Ouais. Le problème pour le moment, c'est qu'on ne sait pas pour quelle raison ça marche sur certains patients et pas sur d'autres. Mais le fait que ça puisse marcher sur certains patients, en soi, c'est déjà extrêmement intéressant.
0: Isabelle Perrette, c'est ce qu'on comprend un peu mieux pourquoi et comment certains patients atteints d'Alzheimer peuvent swinguer sur la musique à nouveau. En tout cas, marcher, remuer, retrouver du mouvement et de l'espace.
1: Disons que si on comprend mieux, je pense qu'on comprend quand même l'aspect, et ça rejoint l'aspect stimulant de la musique, qui est ce lien très très fort entre le beat, la pulsation de la musique, le rythme musical et le mouvement. Donc et finalement, ces thérapies-là, elles jouent sur cet aspect qui est vraiment pré-câblé dans notre cerveau entre le fait d'entendre une musique rythmée, un peu comme Bob Marley qu'on a entendu au début, qui effectivement incite au mouvement. Ouais. Pas nécessairement la danse endiablée, mais incite au mouvement. Et c'est cet ancrage-là qui permet aussi, chez le parkinsonien, pour revenir au parkinsonien, mais on pourrait parler de bien d'autres choses, c'est que effectivement, c'est ce lien qui va se faire entre son système auditif, de béquille auditive, comme le mentionnait Emmanuel Bigand, et le fait de mettre en route le système moteur. On connaît pas tous les mécanismes, mais on en connaît plusieurs grâce à, en fait, Jessica Grahn, une autre femme canadienne, qui a montré ce lien. C'est-à-dire, vous êtes dans un scanner, vous écoutez de la musique rythmée par rapport à de la musique irrégulière et ça va activer les régions motrices, au point que certains pensent que on perçoit le rythme musical grâce au mouvement plutôt que l'inverse.
0: Ah oui, ça c'est très intéressant pour moi qui ne peut pas m'empêcher de remuer quand j'entends un peu de musique. Je comprends peut-être un peu mieux pourquoi ça me fait ça. La musique, ça fait bouger, ça fait rire, oui.
1: Oui, et j'aimerais continuer sur... on a utilisé beaucoup... Bon, il y a la danse, bien sûr, mais tout le monde ne répond pas et n'a pas toujours un partenaire pour aider. Parce que ça déclenche pas nécessairement tout seul. Donc, effectivement, les Parkinson peuvent danser, mais aussi, ce qui est extraordinaire... Les études classiques sont avec un métronome. Vous avez le TikTok du métronome qui fait que la personne va marcher au pas, si vous voulez. C'est pas vraiment musical, c'est la pulsation réduite à son minimum. Mais la jolie étude sur laquelle je suis tombée plus récemment, c'est de montrer que si vous chantez, donc un mille à pied, un kilomètre à pied, ça use avec le rythme, eh bien, et même intérieurement, vous ne devez même pas chanter ouvertement, ça va aider le parkinsonien à marcher.
0: Donc c'est une question de rythme, de battement.
1: Tout à fait.
0: Vous avez parlé d'émotion, de mémoire, de rythme viscéral humain. Et il y a aussi beaucoup d'autres pathologies où la musique soutient, aide, soigne. Alors d'accord, pas guérit, mais soigne. On peut parler de l'AVC. Vous le faites d'ailleurs dans votre ouvrage « Soigner avec la musique », l'AVC, l'aphasie quand on peut plus parler.
1: Mais j'aimerais dire que c'est la plupart d'entre nous. C'est pas rien que les pathologies comme Alzheimer, Parkinson, aphasie, mais en fait, la plupart d'entre nous en bénéficient. Donc, quand je parlais effectivement d'un relaxant ou de permettre de relâcher la pression ou d'aller chez le dentiste qui vous fait des ou tous anesthésies maintenant, on montre clairement
0: on met de la musique.
1: Que si on met de la musique, oui, il y a vraiment des études qui montrent que musique avant, pendant ou après une chirurgie permet de réduire le temps de récupération de la personne après l'intervention. C'est tout de même spectaculaire. Il y a vraiment beaucoup de...
0: C'est spectaculaire. La musique, ça peut aussi faire pleurer.
1: Oui. En fait, ça, c'est une autre question qu'on pose souvent aux experts que nous sommes. C'est pourquoi on aime la musique triste?
0: Pourquoi ça nous fait du bien et ça peut même nous élever, nous remonter le moral de la musique triste.
1: Absolument. C'est-à-dire que cette musique triste qu'on appelle maintenant nostalgique, parce que ça vous invite à un retour sur vous-même. Ça vous invite à la méditation, à une sorte de apaisement entre guillemets, c'est-à-dire revivre souvent des émotions parfois négatives, comme ce que Alexandra Strelitzky décrit beaucoup, c'est le deuil. Le deuil, que les gens écoutent sa musique quand ils perdent un être cher, quand ils perdent un bébé, quand dans toutes ces circonstances qui sont affreuses, mais en fait, cette musique-là aide ces personnes-là. Et elles peuvent se les jouer en boucle, juste pour pouvoir se remettre et guérir un peu, si vous voulez, se soigner par ce type de musique.
0: C'est ça, se soigner. Mais vous comprenez, vous, ce qui se passe quand on... quand on se fait du bien comme ça. Je sais ce que c'est, moi je l'ai vécu, mais est-ce qu'on peut le quantifier scientifiquement
1: Je pense qu'on peut le quantifier. La question, c'est plus... Plus d'émotions que la tristesse que la musique peut évoquer, comme on le disait, c'est d'être de la joie, le fait que ça peut susciter la peur qu'on oublie, les films l'utilisent énormément. Donc, il y a tous ces aspects différents que la musique peut évoquer toutes ces émotions. Mais je pense de plus en plus, plus je pense à ce genre de questions-là. Ce sont des vastes questions. Hein. Je vous dis pas qu'il y a une réponse claire et nette. C'est... ce talent qu'a la musique de nous émouvoir, c'est pour ça qu'on l'écoute. C'est parce que ça nous humanise, ça nous fait vibrer.
0: Ça nous fait vibrer. Ben, je vous propose de vibrer, justement, avec une musique extraite de notre playlist du mois sur RFI. C'est le groupe Touareg Tinariwen, c'est lui qui a électrifié la musique traditionnelle du Sahara, qui nous revient pour son dernier album. Allez, je propose de les écouter, les Tinariwen, juste pour le plaisir, justement.

0: Extrait du dernier album, nouvel album des Tinari Wen sur RFI. Moi, ça me fait bouger hein, à l'intérieur, même si ça se voit pas trop à l'extérieur. Vous en dites quoi, Isabelle Peretz?
1: Pas grand-chose, en fait, si ce n'est qu'effectivement, c'est une musique entraînante. Mais je pense pas que c'est le genre de musique qui me ferait me lever de ma chaise pour danser. C'est plus se sentir bien, je dirais.
0: Se sentir bien, mais ça, c'est très important. Vous dites aussi, dans cet ouvrage, Soigner avec la musique, nouvelle des neurosciences, Isabelle Peretz, vous dites aussi que la musique, ça peut soigner sa solitude. Je trouve ça très vrai.
1: On oublie ce rôle de la musique et que aucun autre art ne produit, c'est l'aspect rassembleur. La musique est rassembleuse. Et c'est de plus en plus étudié. Non seulement elle est rassembleuse, on ne fait qu'un avec les autres, mais en plus, elle nous rend socialement beaucoup plus généreux, entre guillemets, dans le sens où quand vous avez dansé, chanté,
0: ensemble,
1: vécu même un concert, vous avez bougé, pas les concerts dits classiques où on peut pas bouger, là, c'est le genre que vous aimeriez bien, où on peut bouger avec vos voisins, et c'est tout de même extraordinaire de réaliser que vos voisins à gauche et à droite derrière vous, très très proches, eh bien, ça ne vous dérange pas. Pourquoi? Parce que grâce à la musique, grâce au fait de vibrer à la même pulsation, fait qu'ils font partie de vous. Ils font vraiment partie de votre corps. Et ça, ça a été beaucoup étudié maintenant, chez le bébé, comme chez l'adulte. C'est une des grandes fonctions de la musique.
0: Autour de la question pourquoi et comment la musique nous soigne, allez, on va aller encore plus loin, si j'ose dire, dans l'univers et presque dans la musique des sphères, avec un cosmologiste, poète et conteur, Jean-Philippe Usan, qui était récemment notre invité pour son dernier essai, L'univers incompris, lumière sur les zones d'ombre du cosmos. Il nous a laissé cet éclairage totalement cosmique pour vous, Isabelle Peretz, et pour cause. On l'écoute.
2: Moi, j'avais écrit un livre qui s'appelait L'harmonie secrète de l'univers. Et je m'étais dit que comme tout est vibration, tout est musique. Les atomes vibrent, ils font de la musique. Les pulsars vibrent, ils font de la musique. Alors même si ces sons, on peut pas les entendre parce que l'espace est vide, ils nous parviennent sous forme d'ondes électromagnétiques qu'on transforme. Et en fait, on a l'impression que quelque part, la musique nous relie à l'univers. Et alors, c'est pas vraiment une question, c'est plus un commentaire. Moi, il y a une œuvre que j'adore de Frank Zappa, qui s'appelle The Big Note, où il imagine que l'univers dans son entier est baigné dans un son qui est un si bémol, je sais pas, 300 et quelques octaves en dessous du si bémol du piano, et qui correspondrait au rayonnement du fond diffus cosmologique. Est-ce que ça inspire une musicienne?
0: Qu'est-ce que ça vous inspire, Isabelle Peretz?
1: C'est amusant parce que ma première réaction est un peu celle que j'ai eue face aux recherches sur les vaches et les animaux et les plantes qui réagissent
0: à la musique.
1: Musique d'abord. Et où j'étais très sceptique. Moi, j'enseigne à mes étudiants en disant c'est complètement une farce. C'est un biais cognitif dans le sens où la personne qui met de la musique dans les tables, par exemple pour les vaches, ben c'est à elle que ça fait du bien. Et donc par ricochet, ça fait du bien à la vache. Hein, j'étais absolument convaincue. Jusqu'au jour où je discute avec un chercheur dans ce domaine-là qui me dit non, c'est documenté, va voir. Et il m'envoie, je pense, une référence, je vérifie, et c'est vrai. Dans le sens où c'est des magnifiques études, super bien faites, parce que c'est très important pour eux, effectivement, les agriculteurs, de savoir quelles sont les meilleures conditions pour que une vache produise plus de lait staffreux. Évidemment, on a envie d'être végétarien quand on apprend ça, mais si vous mettez la musique classique des vaches aléatoirement, donc dans une étable, vous mettez les vaches avec de la musique classique, une autre, vous les caressez avec ou les fouettez légèrement avec un roseau, c'est quelque chose qu'elles apprécient beaucoup parce que ça enlève les parasites, et une autre où on ne lui fait rien du tout, c'est juste le traitement habituel, eh bien celle la vache qui a eu effectivement le son de la musique va produire plus de lait et va beaucoup moins crier. Donc c'est le stress évidemment est diminué, ce qui expliquerait chez ces animaux qu'ils produisent plus de lait.
0: Donc les vaches apprécient la musique, les ondes cosmiques comme dont nous parle Jean-Philippe Usan, vous y croyez aussi, ou pourquoi pas finalement?
1: Non, je crois pas.
0: Faut faire des études.
1: Voilà.
0: Faut faire des études là-dessus.
1: Voilà.
0: Vous citez même le fameux son Om des traditions spirituelles bouddhistes orientales. Oui. Le Om, ça peut faire du bien.
1: Là, vous me ramenez à l'aspect du chant, qui est aussi pas assez étudié à mon avis.
0: Chant de guérison.
1: Oui. le chant de guérison et le chant aussi choral dont on a parlé peut-être pour Alzheimer, mais qui sont extrêmement bénéfiques pour tout un chacun à tous les niveaux. Et donc c'est cette sorte de moi j'appelle ça le spa vocal.
0: Le spa vocal.
1: Oui, qui est cette sorte de vibration intérieure que vous pouvez ressentir quand vous faites même des vocalises, qui donne une sensation extraordinaire. Ça oxygène votre cerveau, ça diminue tous vos signes physiologiques de stress. Vous êtes dans des conditions idéales pour vous sentir mieux.
0: Qu'est-ce que vous conseilleriez, ça va être vraiment notre conclusion à cette émission, Isabelle Peretz, aux auditeurs, aux auditrices qui nous écoutent, d'écouter de la musique, de faire de la musique, de chanter, de se laisser aller, d'en profiter?
1: Tout, clairement tout, aussi bien en écouter qu'en faire. Mais en fait, ce que j'aimerais, c'est surtout convaincre les décideurs et d'effectivement utiliser la musique dans le plus de lieux possible, sur base de qu'est-ce qui a été montré, c'est-à-dire qu'il y a des données probantes, utilisez-les, ça doit faire des économies d'échelle en fait. Malheureusement, il y a très peu d'études encore qui le montrent, mais on peut très bien percevoir que si ça diminue le taux par exemple d'anesthésien, ben vous gagnez sur tous les plans, non seulement au niveau de la santé cérébrale de la personne, mais au niveau financier également.
0: C'est tout bon franchement la musique, hein. Pour toutes et tous, ça fait tellement de bien par où ça passe. Un grand merci Isabelle Peretz d'avoir partagé vos inspirantes recherches sur le cerveau et la musique, soigner avec la musique, nouvelle des neurosciences. C'est le titre de votre essai paru chez Odile Jacob, dont nous avons un exemplaire, je vous le rappelle, à vous offrir, chers amis auditrices et auditeurs, cadeau. Et pour prolonger cette approche du soin par la musique, je ne peux que vous renvoyer sur une extraordinaire application, Musique Care. Le lien est sur notre page, un dispositif unique en son genre, animé par des passionnés qui conçoivent avec les plus grands musiciens des compositions spécialement structurées pour la prise en charge de la douleur. Et le plus fort, c'est que ça marche. Et c'est même recommandé par la Haute Autorité de Santé. La preuve, tout de suite, vous l'entendez avec cet extrait d'une composition spécialement conçue par le regretté Tony Allen, joliment intitulée « Jamaïque ».

0: quand la musique nous soigne sur RFI. Autour de la question, c'est fini pour aujourd'hui. Vous pouvez nous retrouver en rediffusion ce soir à 23h, temps universel. Et bien sûr, n'hésitez pas à vous abonner à notre podcast. Au plaisir de vous retrouver la semaine prochaine, lundi, autour du vide, l'élégance cachée de l'univers, selon le physicien Guido Tonelli, notre invité, avec Thibaut Baduel à la réalisation et Caroline Fillette en coulisses, Caroline Lachowski au micro. Merci pour votre curiosité. Surtout, gardez l'esprit libre et ouvert à tous les possibles. À l'écoute de RFI, c'est bientôt l'heure de retrouver le journal et à suivre sur le Pont des Arts.
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0: Vous êtes bien à l'écoute de RFI, il est 15h en temps universel, 17h à Paris et 18h à Nairobi. Le journal vous est présenté par Karine Bellicha. Bonjour Karine.
5: Bonjour Caroline, bonjour à tous. À la une, il est temps que la voix de l'Afrique soit prise en compte, notamment au Conseil de sécurité de l'ONU. Voilà la teneur de la prise de parole du président kényan William Ruto au sommet France-Afrique à Nairobi. Son homologue Emmanuel Macron soutient cette demande. Les négociations entre Washington et Téhéran piétinent. Donald Trump regarde désormais vers Pékin. Il s'envole pour la Chine demain pour un sommet prévu avec son homologue Xi Jinping. Et puis éviter de mourir, c'est le projet des adeptes de la cryogénisation. C'est devenu une industrie lucrative qui pourrait s'installer en Suède. Les morts vont-ils un jour s'y réveiller en masse? Otilia Ferret nous expliquera pourquoi le pays est particulièrement attractif pour ces projets un peu fous. Une journée très politique à Nairobi après des promesses d'investissement de 23 milliards d'euros en Afrique. Hier, une trentaine de chefs d'État et de gouvernement sont réunis aujourd'hui dans la capitale kényane pour le sommet franco-africain, le premier dans un pays anglophone baptisé Africa Forward, en avant l'Afrique, avec un leitmotiv, le continent doit être davantage représenté à l'international. La correspondance sur place d'Alpan Tiroir.
6: La question de la représentation de l'Afrique au sein des institutions internationales a été soulevée ce matin. Le président du Kenya, William Ruto, a notamment jugé indéfendable et inacceptable que le continent n'ait pas de représentation permanente au Conseil de sécurité des Nations Unies.
7: Une telle inégalité érode la légitimité, mine la crédibilité et affaiblit la confiance dans le système multilatéral lui-même. Il est temps que la communauté internationale reconnaisse sans ambiguïté ni délai que l'Afrique ne peut pas, ne doit pas et ne doit plus rester soumise à des décisions prises sans elle.
6: La France défend l'agenda d'une Afrique présente au Conseil de sécurité des Nations Unies, a lui annoncé Emmanuel Macron. Le secrétaire général de l'ONU, Antonio Guterres, a abondé.
8: Soyons honnêtes sur ce qui se dresse en travers du chemin de l'Afrique, un système mondial conçu sans l'Afrique et qui fonctionne encore largement sans elle, perpétuant des injustices vieilles de plusieurs siècles. Sans la voix, la représentation et le pouvoir de décision qu'elle mérite au sein des institutions financières internationales qui façonnent cette économie, ce n'est pas l'Afrique qui perd, c'est le monde qui perd.
6: Les dirigeants africains et français échangent depuis la fin de matinée sur des thématiques liées à l'industrialisation, la transition énergétique ou encore la réforme du système financier international. Les résultats de ces discussions devraient être présentés en fin de journée. Alban Tiroir, Nairobi, RFI.
5: Et ne manquez pas ce soir l'interview du président français qui sera l'invité exceptionnel de RFI, France 24 et TV5 Monde à l'occasion de ce sommet. Une interview à suivre sur nos antennes dès 19h, temps universel. Au Moyen-Orient, les discussions entre les États-Unis et l'Iran sont au point mort. Le cessez-le-feu est sous assistance respiratoire, selon Donald Trump, qui estime que la réponse de Téhéran à son plan n'est pas du tout à la hauteur. Le président américain s'impatiente aussi face au blocage persistant du détroit d'Ormuz. Il envisage de relancer l'opération d'escorte des bateaux pour tenter de briser le blocus iranien avant de s'envoler pour Pékin. Rare rencontre prévue avec son homologue Xi Jinping. En toile de fond de ce sommet, un signal fort envoyé par la Chine au marché. Le yuan atteint son plus haut niveau face au dollar depuis plus de 3 ans. Une monnaie chinoise plus forte au moment même où Pékin cherche à internationaliser sa devise et à réduire sa dépendance au billet vert. Cléa Broadhurst.
9: Le yuan, aussi appelé renminbi, le nom officiel de la monnaie chinoise, poursuit sa remontée. Cette semaine, la Banque centrale chinoise a fixé sa monnaie à son niveau le plus élevé face au dollar depuis 2023. Un mouvement surveillé de près à quelques jours de la rencontre entre Donald Trump et Xi Jinping à Pékin. Depuis des années, Washington accuse la Chine de maintenir artificiellement une devise faible pour soutenir ses exportations. Mais cette fois, Pékin semble accepter, voire encourager, une appréciation progressive du yuan. Le contexte y aide, le dollar s'affaiblit, tandis que la Chine affiche d'importants excédents commerciaux. Au-delà du symbole, Pékin cherche surtout à renforcer le rôle international de sa monnaie. De plus en plus de transactions énergétiques ou de matières premières sont désormais réglées en yuan, notamment avec certains pays du Golfe, la Russie ou des partenaires émergents. La Chine pousse aussi son système de paiement international pour proposer une alternative au réseau dominé par le dollar. Mais cette stratégie comporte des risques. Un yuan plus fort peut pénaliser les exportateurs chinois, déjà confrontés au ralentissement mondial et aux tensions commerciales avec les États-Unis. Cléa Broadhurst de Pékin, RFI.
5: Concernant le Moyen-Orient, les Européens tentent malgré tout d'organiser l'après-guerre, malgré l'absence de progrès dans les négociations entre Washington et Téhéran. Le Royaume-Uni et la France s'activent pour mettre sur pied une coalition internationale qui sera chargée de sécuriser ce passage stratégique une fois un accord de paix conclu. Les ministres de la Défense des deux pays coprésident aujourd'hui une réunion en visioconférence avec une quarantaine d'États partenaires prêts à contribuer à une telle mission dans le détroit d'Ormuz. En attendant, la paralysie continue dans le détroit, là où transite d'habitude environ un cinquième des hydrocarbures mondiaux. Donald Trump a annoncé hier qu'il comptait suspendre les taxes fédérales sur le carburant aux États-Unis afin de faire baisser les prix à la pompe. Le gouvernement français, lui, se refuse toujours à activer ce levier. Le ministre de l'économie, Roland Lescure, a annoncé que l'État allait plutôt étendre son système d'aide ciblée au secteur du bâtiment. Aurélien de Vernoy, il s'agit d'un nouveau dispositif de prêt plafonné à 50 000 euros.
10: Autant dire une goutte d'eau ou d'essence face à l'inflation des prix des carburants. Pourtant, avec 50% de taxes sur le prix à la pompe, la France pourrait jouer sur sa fiscalité pour amortir le choc pétrolier à l'image de l'Italie, de l'Espagne ou du Portugal. Mais l'expérience menée lors des débuts de la guerre en Ukraine reste dans la mémoire du gouvernement. Francis Pousse est président de la branche carburant du syndicat Mobilience.
11: Ça peut être tentant de dire à l'État baisser l'accise, baisser la TVA. Néanmoins, toute action envers les prix massive du style de 2022, où il y avait des remises à la pompe d'une manière importante, le coût a été de 7,5 milliards. La question, c'est est-ce qu'on a les moyens? Je ne pense pas, même si moi, le premier, en tant que représentant des stations-services, je préférais que le prix baisse.
10: Une question de conjoncture, donc, mais aussi une stratégie pour un avenir moins dépendant des énergies fossiles, selon Olivier Gantois, président de l'Union française de l'industrie pétrolière.
12: Compte tenu de l'intention et de la trajectoire souhaitée de baisse de la consommation de carburant, ça va pas dans le bon sens si à chaque fois qu'il y a une hausse du prix, on la compense par quelque chose. Si vous voulez, la hausse des prix sera un stimulant pour que les consommateurs d'énergie liquide en consomment moins.
10: Et se tournent donc vers l'électricité pour le chauffage ou leurs véhicules. Problème, cela pourrait pousser l'État à chercher de nouvelles recettes en augmentant par exemple les taxes sur la consommation électrique.
5: Sur le front sanitaire, l'Organisation mondiale de la santé confirme 2 cas supplémentaires d'antivirus, soit 9 au total dans le monde. L'OMS prévient que le travail des services sanitaires ne sera pas terminé une fois le rapatriement de tous les passagers du MV Ondus effectué, tous sont ou seront mis en quarantaine dans leur pays pour éviter la propagation du virus, sauf aux États-Unis où les autorités n'ont pas prévu de confinement des passagers. La science n'a pas pour le moment prouvé que la cryogénisation pourrait permettre d'éviter de mourir. Pourtant, il y a de plus en plus d'adeptes de la conservation par le froid de leur corps. Le leader mondial de la cryogénisation américain étudie actuellement la possibilité d'établir une présence européenne avec des sites de stockage potentiels en Suède. La correspondance à Stockholm d'Ottilia Ferret.
13: Mourir, ce n'est pas une bonne idée. Il faut essayer de la repousser. C'est ce que pensent les adeptes de la cryonie, venus assister à une conférence sur le sujet à l'Institut d'études prospectives de Stockholm le 26 mars dernier. Oui, car le fait de conserver des corps ou des têtes à moins 196 degrés après la mort sort progressivement de la science-fiction pour devenir une industrie réelle, même si personne n'a encore jamais été réanimé. La stabilité du sous-sol suédois, le climat, la stabilité politique, l'ouverture aux nouvelles technologies sont quelques-unes des raisons pour lesquelles la société américaine Alcor souhaite construire ici une installation de stockage de corps congelés. Les gens adorent Stockholm, cela me facilite la tâche pour vendre le concept, a même déclaré James Arrowwood, le PDG de l'entreprise. Il est venu en personne rencontrer des donateurs suédois intéressés et visiter un site potentiel pour l'installation. Si la cryonie reste extrêmement spéculative scientifiquement, elle attire de plus en plus de monde, d'où la démarche d'expansion de l'entreprise en terre suédoise. Ottilia Ferré, Stockholm, RFI.
5: Et puis c'est le coup d'envoi du Festival de Cannes ce soir, 10 jours de compétition qui verront 22 films se disputer la Palme d'Or pour succéder à un simple accident de l'Iranien Jafar Panahi. Tout de suite sur le Pont des Arts sur RFI avec vous Nathalie Amar, bonjour.
14: Bonjour Karine Bellicha et merci. 17h10 à Paris.
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0: Bonjour à toutes et à tous, bienvenue. La 79e édition du Festival de Cannes s'ouvrira dans quelques heures avec la projection hors compétition de La Vénus électrique de Pierre Salvadori. Cette année, ce sont 9 films produits ou coproduits en France qui sont en lice pour la Palme d'Or et c'est un record qui pourrait bien s'expliquer par l'exception culturelle, cette exception défendue et obtenue par Paris dans le cadre d'une vaste négociation commerciale dans les années 90. Pourtant, il y a 3 ans, lors de la cérémonie de clôture du Festival de Cannes, celle qui venait d'obtenir la palme pour Anatomie d'une chute, la réalisatrice Justine Triet dénonçait la marchandisation de la culture qui, favorisée, disait-elle, par le gouvernement, était en train de casser cette exception culturelle française. Alors qu'en est-il exactement? La culture, le cinéma, peuvent-ils rester une exception en temps de crise? On en parle avec nos invités, Laurent Geoffrin et Marie-Laurence Rincé, co-signent le documentaire « Exception culturelle, la bataille qui a sauvé le cinéma français » qui sera diffusé dimanche sur France 5. Bonjour à tous les deux.
1: Bonjour Nathalie.
2: Bonjour.
0: Et merci d'avoir accepté notre invitation. Laurent Geoffrin, vous avez longtemps dirigé le quotidien Libération. Vous venez aussi de publier tout récemment un récit personnel, co-écrit avec votre fille, Les Enfants Savent. Marie-Laurence Rincé, vous êtes réalisatrice, documentariste. Vous avez notamment réalisé 1924, le Paris des Jeux Olympiques. Sans cette bataille de l'exception culturelle, sans cette victoire obtenue de haute lutte contre les Américains que décrit votre documentaire, vous êtes convaincu que le cinéma français aujourd'hui serait moribond?
1: C'est compliqué de le dire. D'ailleurs, aucun des intervenants dans le film n'a voulu se prononcer. On a essayé d'aller les titiller sur cette idée. Est-ce que c'est effectivement, comme on le dit le sous-titre du film, la bataille qui a sauvé le cinéma? En tout cas, sans doute qu'on produirait aujourd'hui moins de films qu'on en produit et que le cinéma français serait en moins bonne santé.
0: Ouais. Et quand Justine Triet dit qu'elle est menacée, cette exception culturelle, Laurent Geoffrin, à l'époque d'ailleurs, la ministre avait réagi vivement en disant « c'est pas juste, la France aide ».
2: C'est pas juste de mettre en cause le gouvernement. Ça, enfin, je suis pas pour le gouvernement, c'est pas la question, mais ils ont maintenu les protections dont on bénéficie depuis maintenant 40 ans, 50 ans.
0: Oui, et les réalisateurs bénéficient malgré tout de soutien. On reviendra un peu sur le dispositif des aides.
2: Ils disent qu'on leur donne de l'argent pour faire des films que personne ne va voir. Il y a un très très fort dispositif de protection et de soutien du cinéma vis-à-vis de la concurrence. Et si ce dispositif n'existait pas, alors, on ne sait pas ce qui serait passé, puisque ça s'est pas passé, mais il suffit de voir le sort du cinéma dans les autres pays où justement ce dispositif est absent.
0: Et notamment dans les autres pays
2: européens. Si vous regardez,
0: regardez
2: en Italie, en Allemagne, même en Grande-Bretagne, ils se sont fait ratisser par le cinéma américain, ce qui est logique, puisque le cinéma américain rentabilise ses films sur un marché de 250 millions de personnes, et alors que chaque pays d'Europe, lui, a moins de gens. Donc, ils vendent leurs films pas cher du tout. Pour la télévision, en tout cas, par exemple, mais il y a d'autres mécanismes qui les favorisent.
0: Ouais. On va évoquer avec vous ce documentaire. Dans cette émission, on fera également escale à Yaoundé, à la librairie des Peuples Noirs, où on vous retrouve. Ambroise Combes, bonjour.
3: Bonjour Nathalie.
0: Quel est votre coup de cœur cette semaine, Ambroise?
3: Mon coup de cœur cette semaine porte sur un ouvrage singulier relevant plutôt des sciences sociales, même si ne s'attarde pas sur le fonctionnement de la société à proprement parler. Ce livre traite davantage du fantastique, de l'irrationnel et du truculent camerounais. C'est Mystères et légendes du camerounais Darol Ketchman.
0: Et on est curieux. Ouais, on est curieux d'entendre ça avec vous, Ambroise, tout à l'heure. Et puis Fanny Blechner, vous nous parlerez du projet My Comedy School. Bonjour Fanny.
4: Bonjour Nathalie. Oui, ce projet, il a été initié par Mohamed Debbouze. L'idée, c'est de faire du théâtre à des adolescents autour de sujets sensibles comme le harcèlement ou les rixes. De l'écriture à la mise en scène, ils réalisent eux-mêmes ces petites scénettes et ils se sont produits hier au théâtre des Mathurins à Paris.
0: Et vous nous raconterez tout cela.
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6: Spectateurs et amis du cinéma français, vous êtes tranquillement assis dans votre fauteuil, venu au cinéma pour vous distraire, et voici que ma voix, à travers une mince pellicule et un haut-parleur, vient troubler votre quiétude. C'est que, voyez-vous, le cinéma français a besoin de vous. Vous aimez le cinéma français. Il vous a souvent ému, fait rire ou passionner avec de belles histoires. Si vous voulez en voir et en écouter d'autres, qui soient des histoires françaises, avec les artistes que vous connaissez et que vous aimez, il faut que vous aidiez le cinéma français, parce qu'il est en danger de mort.
0: Voilà, un document extrait de Ciné Archive. On en entend d'ailleurs un petit bout dans votre film aussi. On est en 48. Les artistes, les stars même se mobilisent pour la défense du cinéma français parce que déjà, il est menacé par les super productions hollywoodiennes dans cette séquence de l'immédiate après-guerre.
1: Oui. C'est assez étonnant. Enfin, c'est un peu comme si l'histoire s'était rejouée à 50 ans d'intervalle. Il y a effectivement après la guerre les accords qu'on a appelés les accords Blum-Burns, qui octroyaient au cinéma américain une plus large place dans les salles de cinéma en France.
0: Aussi, on est en 48. Les artistes, les stars même se mobilisent pour la défense du cinéma français parce que déjà il est menacé par les super productions hollywoodiennes dans cette séquence de l'immédiate après-guerre.
1: C'est assez étonnant. Enfin, c'est un peu comme si l'histoire s'était rejouée à 50 ans d'intervalle. Il y a effectivement après la guerre les accords qu'on a appelés les accords Blum-Burns, qui octroyaient au cinéma américain une plus large place dans les salles de cinéma en France contre un effacement d'une partie de la dette de guerre de

0: un quota assez important pour les films américains. Et évidemment, à ce moment-là, déjà, les professionnels du cinéma, les comédiens se sont mobilisés. Et il y a eu une très, très grande manifestation sur les grands boulevards à Paris, en janvier 1948. Je crois 10 000 personnes ont manifesté, avec notamment des stars comme Simone Signoret.
1: Ouais, et les artistes donc avaient réussi à faire
0: reculer le gouvernement.
1: Ouais. C'était les prémices de cette bataille sur l'exception culturelle auquel on assistait là.
2: C'est la même bataille, mais elle est permanente, parce que si vous mettez le cinéma ou la littérature ou les autres œuvres culturelles dans le grand potlatch du libre-échange mondial, si vous les considérez comme une marchandise, comme une autre, ce que sont en partie les œuvres, parce qu'elles sont achetées sur un marché, c'est vrai. Mais si vous vous contentez de les considérer sous cet angle-là, il y a une inégalité inhérente à la force de production des différents pays. Et les pays les plus riches et les plus avancés, d'une certaine manière, vont écraser les autres.
1: Alors justement, dans le documentaire, vous vous centrez sur cette bataille commerciale qui se déroule en 93. Vous en avez rencontré beaucoup d'acteurs, hein, du côté des politiques, comme du côté de la défense de l'industrie cinématographique. Cette année-là, c'est assez symbolique, et vous le notez dans le film, sortent à la fois Jurassic Park et Germinal. Spielberg et les dinosaures d'un côté, et puis de l'autre, Claude Berry qui adapte un roman de Zola sur une grande grève de mineurs. C'est représentatif de ce qui se joue à l'époque, Laurent Geoffrin ?
0: Probablement, oui. Ça a été le symbole, oui, le combat de ces deux films a été un peu le symbole de cette bataille. Et d'ailleurs, on a retrouvé des archives qui sont assez savoureuses, où il y a grand duplex, une grande avant-première qui est organisée à Lille pour diffuser Germinal, même François Mitterrand s'y rend. Et là, il y a un échange entre Bruno Mazur et Claude Berry. Et effectivement, c'est la question...
1: Bruno Mazur qui était un présentateur de télévision.
0: Absolument,
1: de l'époque, hein.
0: Il faut le rappeler.
1: Pour les plus jeunes et pour ceux qui sont loin d'ici.
0: Et la question est posée à Claude Berry en disant, voilà, il y a deux films qui s'affrontent. Est-ce que vous considérez que c'est le symbole de cette bataille?
1: Et effectivement... Oui, mais justement, il a une réponse que je trouve un peu... Alors, elle est forte, hein, et elle est parfaite pour le journal télévisé. Mais il dit, c'est la bataille du contenu contre la bataille du merchandising. C'est un petit peu caricatural. Caricatural quand même.
2: Un peu. Mais ils ont volontairement caricaturé leur position parce qu'il s'agissait de mobiliser l'opinion et de d'émouvoir les gens et de faire en sorte que cette bataille soit gagnée.
0: Ouais.
2: C'était difficile à gagner parce que c'était une période de ces années 80-90 où il y avait un dogme du libre-échange. On considérait que les frontières devaient s'ouvrir par définition.
1: Ça, c'est ce que vous dites, ce que vous rappelle aussi Alain Juppé, hein, qui était en poste à l'époque. Il dit que c'était la période de la mondialisation heureuse. Il fallait tout échanger, tout libéraliser.
2: Il y avait beaucoup d'arguments pour le faire parce que l'échange entre les cultures, en principe, c'est bien. Et le fait de pouvoir exporter ses biens culturels à l'étranger librement, sans protection, droit de douane, etc., c'est mieux que... En tout cas, c'était la thèse des Américains, que de mettre des barrières. Et donc, il y avait un vent général de libéralisation des échanges extérieurs.
0: Ouais.
2: Avec un autre argument qui était fort, c'est que dans les années 30, il y avait eu un vent de protectionnisme, et ça avait préludé à la guerre mondiale. Donc les anglo-saxons, en général, considèrent que le protectionnisme est un facteur de guerre, et que le commerce est un facteur de paix. Alors, on peut discuter de la thèse dans 7 ans, mais c'est ça leur mentalité.
1: C'est la mentalité de l'époque.
2: C'est pas seulement l'esprit de lucre qui les animait. Ils avaient vraiment l'idée que en laissant circuler librement les œuvres, on participait à la paix mondiale.
1: Ouais. Et sur le papier, cette bataille commerciale, les États-Unis sont censés la remporter. Enfin,
2: quand ils produisent un film, ils le rentabilisent chez eux. Ensuite, ils le vendent à l'étranger. Ils peuvent baisser les prix de manière hallucinante parce qu'ils l'ont déjà rentabilisé dans leur propre marché. Et c'est vrai encore plus pour les télévisions. S'il y avait pas de quotas de films européens ou français à la télévision, la plupart des télés privées ne mettraient que des films américains, ils sont beaucoup moins chers. Mmh. Et ils sont pas mauvais. Ils sont américains, ils sont pas mauvais non plus. Mais les productions françaises seraient éliminées, du coup.
1: Marie-Laure,
0: mais c'est ce qu'on on montre dans le film. C'est-à-dire que, a priori, au départ, c'est quand même les États-Unis qui auraient dû gagner. En plus, à l'époque, la France est quand même assez isolée au départ. C'est pas la France qui négocie en direct dans ces échanges commerciaux.
1: Ça
0: c'est l'Europe.
1: À travers le filtre des Européens.
0: Exactement.
1: Ouais.
0: Et au tout début de la bataille, la France n'est pas... La position de la France n'est pas la plus partagée par les autres pays, comme Laurent l'a dit tout à l'heure. D'autres pays ont déjà perdu leur cinéma.
1: Et le libéralisme...

0: finalement,
1: oui. Au sein des institutions européennes.
0: Et c'est une période où, en fait, l'idée, c'est qu'on, nous, on parle évidemment dans notre film de l'audiovisuel et du cinéma, mais on négocie dans plein de secteurs. Et finalement, par exemple, la Grèce, le Danemark préféraient qu'on libéralise le transport maritime et seraient prêts peut-être à échanger le transport maritime contre le cinéma.
2: Pour bien comprendre l'affaire, c'est que faut préciser une chose. Quand vous allez au cinéma, vous payez un billet, on prend une partie de cet argent pour le donner au Centre National du Cinéma, qui
1: absolument.
2: Donne de l'argent, qui subventionne la confection de films. Mais quand vous allez voir un film américain, c'est pareil. Donc sur les films,
1: tous les films contribuent au financement du cinéma français, qu'ils soient américains, français ou.
2: Et donc les Américains disent, attendez, on met un film, on met Jurassic Park, vous prenez de l'argent et vous pour payer nos concurrents, c'est quand même pas normal ce truc-là.
1: Ouais.
2: Et alors, ils ont un argument. Et c'est ça qu'ils voulaient faire sauter. L'autre, pour que les auditeurs comprennent bien, en France, il y a des quotas de films européens et français à la télévision. S'il n'y en avait pas, il y aurait infiniment moins de productions européennes et françaises.
1: Évidemment.
2: Donc l'État intervient pour fausser le marché et pour protéger les productions nationales.
1: Alors vous avez choisi, parce que là on a l'impression que c'est un traité d'économie ou un livre d'histoire, je ne sais pas bien. En fait, vous avez choisi de vous amuser aussi avec ce sujet-là à travers un personnage. C'est votre choix, celui qui raconte l'histoire dans le documentaire, ou plutôt celui à qui vous faites raconter l'histoire, parce que il n'est plus de ce monde. Hein. C'est Jack Valenti qui, à l'époque, dirige la puissante Motion Pictures of America. Pourquoi lui? Pourquoi avez-vous choisi lui et pourquoi avoir choisi cette forme-là aussi?
0: Alors, parce qu'au tout départ, on a, comme vous le disiez, c'est un sujet très aride, très compliqué techniquement, juridiquement, et on est diffusé sur France 5, qu'il fallait faire un film assez grand public.
1: Ouais.
0: Et donc rapidement, on s'est dit qu'il fallait trouver un narrateur, et on s'est dit que ça pourrait être très rigolo de le raconter du côté de celui qui a perdu, de l'ennemi. Et en plus, alors Jack Valenti, c'est vrai que c'est un personnage qui n'est pas très connu du grand public,
1: absolument.
0: Mais c'est un personnage de roman. Il a été pilote de bombardier pendant la Seconde Guerre mondiale, il a travaillé à la Maison Blanche auprès de Lyndon Johnson, enfin il a côtoyé toutes les stars planétaires.
2: Il était dans l'avion de Johnson quand Kennedy a été assassiné.
1: Quand Kennedy a été assassiné, que Johnson a été rapatrié, on va écouter tout de suite comment il se présente dans le documentaire.
3: Dans cette histoire, comme dans tout bon film de cinéma, chacun avait son rôle. J'avais hérité de celui du méchant. Il y avait aussi le boss, ou plutôt les boss, le stratège.
4: C'est là-dessus qu'Alexandre Dumas fils a écrit La Dame aux Camélias.
3: Le rusé, des hauts fonctionnaires allaient même se transformer en espions.
1: Voilà, vous êtes amusé à faire des acteurs de cette négociation, des personnages de films, dont lui, Valenti, hein, vous le disiez, personnage de roman ou héros de western, hein, on sait pas très bien, il a en tout cas ce physique d'acteur, mais c'est un lobbyiste extrêmement puissant. Il faut dire qui il est, ce qu'il représente à l'époque.
0: Alors à l'époque, il représente les studios américains, qui sont effectivement très puissants, et il a été choisi pas pour son goût du cinéma, mais on sait que c'est un politique, hein, qu'il a des entrées à la Maison Blanche, et on sait qu'il saura normalement convaincre les négociateurs américains de faire basculer le débat, la négociation, du côté des Américains et du côté de ce libre-échange.
1: Alors il n'est pas dans la négociation, lui, mais non. Il est un peu partout en coulisses pour essayer de faire pencher la balance du bon côté. Il veut s'attaquer à ce que les Américains appellent la forteresse Europe. Il y a ce côté vraiment guerrier, il y a une place à prendre.
0: Tout à fait, oui. À l'époque, le cinéma américain est quand même très présent en Europe. Mais évidemment, il espère augmenter, accroître cette place du cinéma américain en France et dans les autres pays européens.
1: Et alors, vous nous apprenez qu'il y a vraiment tous les ingrédients d'une guerre commerciale, y compris des écoutes téléphoniques, des téléphones
2: oui,
1: placés sur écoute.
2: Il y a vraiment
1: il y a de la paranoïa, en fait, des deux côtés, hein.
2: Là, c'est les Américains en l'occurrence, mais les Français ont des services d'espionnage également très bien organisés, ou de contre-espionnage.
1: Ouais.
2: Mais ils utilisent les moyens qu'on utilise dans les questions militaires. C'est-à-dire, ils ont payé des gens pour aller séduire d'une manière ou d'une autre les hauts fonctionnaires français pour essayer de savoir ce qui se passait au sein du gouvernement français et quelles étaient les positions de négociation auxquelles ils devraient faire face une fois qu'ils seraient en face de leurs opposants, quoi. Et donc il y en a une qu'on n'a pas pu mettre dans le film parce que c'était très compliqué d'avoir les témoignages, mais il y a une dame qui était une sorte de Mata Hari, c'est-à-dire qu'elle séduisait mais vraiment les hauts fonctionnaires, les membres du cabinet de Matignon par exemple.
0: Ouais.
2: Alors, il y a eu toute une histoire autour de ça, pour lui tirer des informations secrètes, quoi. Et alors la DST s'en est aperçue, et la DST a dit aux fonctionnaires qui étaient l'objet, la cible de ces actions de renseignement des Américains, de faire semblant de marcher pour leur balancer des fausses informations. Donc il y a une espèce de guerre, comme il y a eu pendant la Seconde Guerre mondiale ou pendant la Guerre froide, entre les deux, c'est presque du John le Carré, mais à propos du libre-échange et à propos du cinéma français. Ça nous a paru amusant, donc on raconte cette histoire aussi.
1: Laurent Geoffrin et Marie-Laurence Rincé avec nous sur le Pont des Arts. Aujourd'hui, on marque une première pause en musique.

0: La vida es un baile de Nuevos Ríos, le choix de nos programmateurs musicaux. C'est en playlist RFI ce mois-ci. Exception culturelle, la bataille qui a sauvé le cinéma français. C'est donc votre documentaire, Laurent Geoffrin et Marie-Laurence Rincé, qu'on pourra retrouver dès vendredi aussi sur la plateforme de France Télévisions. Il faut quand même dire comment les Français finalement ont emporté le morceau après ces mois de bagarres, d'espionnage, où on se toise, où selon Jack Valenti, tout va bien se passer, puis finalement petit à petit ils perdent du terrain et les Européens et les Français finissent par l'emporter. Il y a eu une implication politique très forte.
1: Ah oui, il y a eu unanimité politique. C'est ça qui est frappant d'ailleurs.
0: Parce jusqu'à que... François Mitterrand.
1: Mais François Mitterrand, il était sur cette ligne depuis le début. Avec Jacques Lang, la gauche en général, n'est pas forcément favorable au libre-échange le plus commercial du monde.
0: Mais il s'implique.
1: Mais la droite venait de gagner. Ouais. C'était une période de cohabitation, donc Mitterrand.
0: Avec Édouard Balladur, ouais.
1: C'était Édouard Balladur qui était plutôt d'inspiration libérale, lui. Et c'était Juppé, tout bon ministre de la culture, et
0: Carignan,
1: ministre de la communication. Et ces trois personnages ont pris fait et cause pour le cinéma. Ils ont compris. Ils étaient d'inspiration un peu gaulliste aussi, donc ils n'étaient pas forcément très pro-américains. Mais ils ont compris l'enjeu, ils ont dit, bon, on va se battre, le gouvernement va soutenir la profession qui, elle, essaye de convaincre tous les ministres européens du commerce, et tous les gouvernements européens, en fait, de résister à la demande de libéralisation présentée par les Américains. Et alors, au début, c'était très difficile, parce que tout le monde était d'accord avec les Américains, puis petit à petit, ils ont conquis la conviction, ils ont réussi à convaincre les autres pays européens qui se sont coalisés, et à la fin, les Américains ont jeté l'éponge. On dit, bon, on va pas se battre sur le cinéma. Nous, on veut aussi des choses sur l'agriculture.
0: Oui, parce qu'il y avait aussi les céréales.
1: Il y avait tous les secteurs.
0: Ouais, il y avait tous les secteurs du commerce en jeu, absolument. Voilà.
1: Ont libéralisé beaucoup de choses, mais pas le cinéma.
2: Mais je pense qu'il y a eu un plan de bataille très bien organisé. C'est-à-dire qu'il y a eu les gens du cinéma, les têtes de gondole, les stars de l'époque, et puis effectivement les politiques français, et puis ce Bernard Millet qui intervient dans le film, qui raconte comment il a fait toutes les capitales pour rencontrer les acteurs du secteur, pour les convaincre qu'il fallait suivre la position de la France. Et puis au dernier moment, il y avait aussi un accord, enfin une relation très forte entre François Mitterrand et Helmut Kohl, qui a joué aussi sans doute de façon assez décisive sur la fin, où Mitterrand a convaincu Kohl de ne, enfin l'Allemagne qui n'était pas très convaincue au départ de cette,
0: s'est laissé convaincre aussi
2: oui,
0: par amitié
2: oui,
0: pour François Mitterrand. Qu'est-ce que ça a changé pratiquement dans les années qui ont suivi cet échec des Américains? Vous racontez dans le film que Jack Valenti évidemment en est fort désolé, qu'il est quand même invité en France et qu'on.
1: Les Américains ils sont un peu gonflés parce que ils disent c'est horrible votre système de protectionnisme, vous nous empêchez de vendre nos films. Enfin, les films américains, tout le monde peut les voir en France. On les voit tout le temps à la télé, on les voit partout. Simplement, parce que la thèse française, c'est de dire, on va maintenir quand même à 40% à peu près, je crois que c'est en gros le chiffre auquel on arrive, 40% de production française ou 50% de production française et européenne dans les salles françaises. Et à la télévision aussi. Donc ça n'empêche pas de voir les films américains. Ça,
0: évidemment.
1: C'est pas une mesure soviétique,
2: mais
1: si vous voulez.
2: Ce qui est assez étonnant, c'est qu'à la fin, finalement, Valenti, qui n'était pas le méchant qu'on présentait, mais les Français l'avaient diabolisé parce qu'il fallait bien qu'on ait un méchant pour la lutte, reconnaît son échec. Et les Français et les Américains ont partagé un point de lutte qui était le piratage. Et pendant quelques années, ils ont combattu ensemble côte à côte contre ce piratage.
0: Contre le piratage. À quel moment la culture et le cinéma sortent de l'exception quand on connaît la crise? On a eu en France, par exemple, la crise du Covid qui a vidé les salles. À quel moment intervient ce que disait un peu Justine Triet justement dans son discours au Vitriol il y a 3 ans à Cannes? Elle parlait d'un glissement lent vers l'idée que l'on doit penser à la rentabilité des films.
1: Mais je trouve que c'est caricatural ça, parce que Justine Triet quand il y a des gens qui vont voir son film, elle est contente, donc c'est du commerce, on pourrait dire ça aussi. Il y a forcément un aspect quand on fait une œuvre culturelle, on a envie d'avoir des spectateurs. Donc on peut pas dire c'est pas bien d'avoir les spectateurs, ou alors c'est bien d'avoir des salles vides, c'est ridicule. Donc la question c'est de voir si l'État...
0: Oui, mais si la question de la rentabilité passe avant le reste, c'est ça, c'est en fait ça la question qu'elle pose.
1: Ben, ça dépend des producteurs, il y en a qui prennent des risques et qui font des films difficiles, et d'autres qui font des films très commerciaux. Mais c'est un peu normal qu'il y ait les deux exercices. En plus c'est la liberté de création, on a le droit de faire des films populaires et commerciaux.
2: Je crois qu'en France, on peut quand même encore voir des films qui sont dits des films d'auteur. Enfin, ça existe. Je suis assez d'accord avec Laurence sur le côté un petit peu injuste de la critique. Sans doute qu'il y a danger et qu'il faut faire très attention à ce que cette exception culturelle perdure. Mais il me semble quand même qu'aujourd'hui, on peut produire des films très différents les uns des autres, qui sont pas tous des très grosses productions. Enfin, et tous les sujets peuvent être traités sans cet objectif de rentabilité dès le départ.
0: Alors, on en produit moins, malgré tout, en France. Hein, ce sont des chiffres que du CNC, d'ailleurs, d'une étude du CNC. Or, coproduction, la France a sorti en 2025 153 films. C'était 183, donc 32 plus l'année d'avant le Covid. Et puis, il y a aussi ce qu'on pourrait appeler des mouvements sociaux qu'on n'a pas tellement vus avant, en tout cas pas avec cette ampleur-là. Par exemple, sur le tournage du film de Xavier Giannoli, Des Lumières et des Des Lumières et des Ombres, je ne sais plus si j'ai le titre, Des Rayons et des Ombres, évidemment. Il y a eu un vrai mouvement de protestation en disant, ben voilà, on fait des semaines de 80 heures qui sont payées 39, il y a une logique industrielle de flux tendu, il n'y a plus d'attention au métier de l'ombre, à ceux qui ne sont pas les acteurs, les stars de cinéma. Vous êtes d'accord avec ce constat ou pas? Vous avez l'air sceptiques tous les deux.
1: Non, mais il faut toujours défendre ces règles particulières. Et il faut que ça échappe à la règle générale du commerce mondial, ça c'est sûr. Ils ont raison là-dessus. Alors ensuite, je connais un peu les professions culturelles. C'est leur jeu que de protester, de crier avant d'avoir mal, quoi. Dire mais c'est horrible, on est en train de tuer tout ça. Quand on regarde bien, c'est pas tout à fait vrai.
0: Mais il y a quand même.
1: On fait beaucoup de films en France et on les fait librement. Et il y a par contre ce qui se passe, c'est qu'il y a comme il y a des restrictions budgétaires. Il y a moins de financement, par exemple, des régions ou des communes. Ça, c'est un problème. Mmh. Mais la vraie bataille, maintenant, elle s'est déplacée. Enfin, je ne sais pas si on aura le temps d'en parler, mais elle s'est déplacée dans le monde numérique, maintenant. La bataille avec avec les Américains, elle est...
0: Puisqu'on y est.
1: Parce que le film
0: c'est
1: raconte...
0: C'est pas seulement dans les salles, évidemment.
1: Le film raconte une victoire, qui est la défense du cinéma français dans les salles et la télévision. Mais maintenant, le jeu se passe beaucoup
0: On n'a pas gagné la guerre, évidemment.
1: Sur les ordinateurs, enfin, sur les portables, etc. Donc, et là, les Américains sont beaucoup plus brutaux, parce que c'est plus Clinton et Mickey Cantor, qui étaient des gens plutôt civilisés, ou même Valenti, qui était très cultivé, etc. Maintenant, c'est Trump qui est
0: en francophile, en plus, hein. On l'apprend dans le film.
1: Oui, donc il s'est fait battre, et puis finalement, il aime bien les Français, et après, il s'est réconcilié avec ses homologues.
0: Ouais. Comment vous la voyez-vous, cette bataille sur les plateformes, aujourd'hui, en 2025?
1: C'est horrible. Regardez,
2: vas-y.
1: Juste un exemple.
0: L'un après l'autre.
1: Elon Musk, sur le réseau X, publie des vidéos manifestement pédocriminelles. Bon. Et un autre truc, je sais plus ce qu'il y a, un truc raciste, je crois. La justice française dit, mais vous n'avez pas le droit de faire ça. Réponse de Musk. Vous êtes des attardés mentaux. Je cite mot à mot. Hein. Je vous êtes des attardés mentaux, les juges français. Alors les juges se disent, mais c'est pas possible, vous ne pouvez pas nous être comme ça. Il convoque Musk. Musk refuse d'y aller. Et ensuite, comme il ne fait rien, il y a une procédure qui est en cours. Et Musk les a insultés, mais alors gravement, sur son propre réseau. Voilà où on en est. C'est-à-dire qu'il viole.
0: C'est-à-dire que c'est une bataille
1: viole consciemment la loi européenne.
0: Déloyale et sans plus aucune règle.
1: Bien sûr, ouais. Bien sûr. C'est, il faut se battre là-dessus. Il faut se battre avec violence.
2: Après, je crois que l'exception culturelle qui a été mise en place il y a 30, plus de 30 ans permet aujourd'hui quand même à ces plateformes, à tous ceux qui arrivent, de financer eux aussi. On a créé des obligations qui font que les Netflix et compagnie sont obligés de participer à
0: ce
2: financement.
0: On peut peut-être les rappeler d'ailleurs, ces obligations, en un mot.
2: C'est en fonction de leur chiffre d'affaires, ils doivent investir une certaine somme d'argent dans la production audiovisuelle européenne et française. Après, aujourd'hui, effectivement, il y a toujours, les Américains continuent de batailler, notamment sur la chronologie des médias. On dit, en France, il y a une règle qui dit que quand un film sort au cinéma, on peut pas le diffuser avant un certain nombre de mois à la télévision.
0: À la télé, ouais.
2: Ça rend fou les Américains. Les plateformes voudraient diffuser très vite les films. Et là, on protège le cinéma en faisant ça. On protège les salles. Et ensuite, après, moi, je pense que le débat va se prolonger sur l'intelligence artificielle générative. C'est-à-dire qu'on n'a pas les mêmes conceptions. C'est ce qu'on dit dans le film au départ. C'est que je pense que le cinéma, il y avait deux points de vue. Il y a le point de vue américain, le point de vue français, à l'époque en 93. Et aujourd'hui... C'est un peu la même chose sur l'intelligence artificielle, sur le droit d'auteur. La conception du droit d'auteur est beaucoup plus préservée en France qu'elle ne l'est aux États-Unis.
0: Et il faut évidemment être vigilant là-dessus. On va partir au théâtre dans un instant sur le Pont des Arts.

0: Elle s'appelle Jade Jana Sasayé. Elle est camerounaise. On ira d'ailleurs au Cameroun dans quelques instants. Et puis on parlera aussi de cette jeune génération de cinéastes français représentés à Cannes cette année. Mais d'abord des comédiens en herbe et le théâtre pour aborder des sujets comme le racisme, l'égalité entre les sexes. Fanny Blechner, c'est tout le projet de My Comedy School.
1: Oui, je me suis rendue un mercredi après-midi au lycée Flora Tristan à Noisy-le-Grand en région parisienne donc. Et derrière le CDI, dans une petite pièce, trois adolescents étaient en train de répéter. La scène s'ouvre sur un couple en train de choisir un Airbnb pour leur week-end.
2: Et lui ?
3: Non, il a l'air petit un peu.
2: Mais il a l'air pas petit, mais en fait, au final, t'aimes quoi ? T'aimes rien ? Mmh. Et ça, t'aimes pas aussi ?
3: Attends, mais là, il y a un cœur, là.
2: Ça, c'est mes favoris. Non, tu vas pas aimer. Tu vas pas aimer. Regarde.
3: Un chalet.
2: Tu vas pas aimer, c'est un chalet.
3: Elle a l'air bien.
2: Toi, t'aimes bien les chalets.
3: Regarde la vue. Imagine-toi.
2: Moi, je m'imagine, mais est-ce que toi, t'aimes bien les chalets?
3: Moi, j'aime bien, en vrai. Comment?
2: Bah, ok, tant mieux, alors. Moi, je réserve. Tu vas préparer tes affaires? Tu vas pas faire ça à la dernière minute?
3: Toi, prépare tes affaires.
2: Moi, ils sont déjà prêts, t'inquiète pas.
3: Ok.
2: Mais c'est parfait.
4: Ok, magnifique. Quand tu dis, t'as pas vu le paysage? C'est l'occasion de nous montrer tout ton corps et ton visage. Parce que t'es tout le temps comme ça. Et même quand tu te redresses, tu la regardes, c'est bien, c'est pas grave, c'est pas gênant, on te verra après. Mais juste au moment où tu dis, bah si, moi j'aime bien, t'as pas vu le paysage, il est incroyable, tu vois. Okay. Hein? Mmh. Essaye de le jouer. Okay. D'accord? Parfait. Vous voulez le faire?
2: Okay.
0: Voilà, là j'imagine que c'est un intervenant qu'on vient d'entendre, Fanny.
1: Oui, c'est ça, il s'appelle Yacine Kadouri, il est comédien, il veut vraiment que ses lycéens prennent plaisir sur scène.
4: Quand on sait pas, on se dit théâtre, ouais, c'est Molière, c'est du texte classique, c'est chiant, ça va être compliqué. Et moi, j'ai une approche assez cool et assez directe. J'ai l'habitude de travailler avec les jeunes, donc vite j'ai vu leur changement et leur comportement qui a vite basculé à quelque chose d'agréable. Ils ont vite pris du plaisir. Déjà à la fin du premier cours, ils ont se dit mais en fait. C'est pas chiant le théâtre, c'est de l'amusement en fait. Il y a plein de personnes qui sont pas du tout comédiens et qui font des ateliers de théâtre juste pour évacuer leur semaine de boulot. C'est une expérience assez forte de faire des exercices et des cours de théâtre, vraiment, pour le corps et l'esprit.
0: Et ces cours, en l'occurrence, sont organisés dans le cadre de My Comedy School. Vous nous en dites un peu plus, Fanny?
1: Oui, c'est un projet lancé en 2024 par Mohamed Debbouze, le frère de Jamel Debbouze. L'idée, c'est de proposer à des collégiens et des lycéens de se produire sur scène. 12 établissements participent cette année et proposent chacun une petite scène de quelques minutes qui aborde des thématiques sensibles, en l'occurrence les RICS, comme l'explique Aminata Konateboune, conseillère principale d'éducation.
5: Alors oui, on a un problème de RICS à Noisy, hein, avec deux quartiers bien distincts, le Champy et le Pavé Neuf. Et nous, on a des élèves justement de ces deux quartiers-là. Alors au sein de l'établissement, on est épargné, mais à l'extérieur de l'établissement, aux abords de l'établissement, personne n'est épargné. Et on sait tous que les problèmes du week-end rejaillissent en semaine dans les établissements scolaires. Donc en effet, on n'est pas du tout épargné par ces soucis-là, on est en plein dedans et on essaye d'y faire face. On n'a pas de problème tragique et on touche du bois pour pas que ça arrive. On se bat pour pas que ça arrive. On travaille avec tous les partenaires pour pas que ça arrive et on essaye de prendre les choses à bras le corps. Et un projet comme celui-là est un des outils qui nous est mis à disposition pour le travailler.
1: Et l'an dernier, le thème était le harcèlement. Un échange en particulier a marqué Mohamed Debbouze.
6: J'avais un petit jeune qui était très craintif de monter sur scène. À la fin, bon, on crée vraiment une relation de proximité avec eux. On les considère, on les met en confiance. Et ce jeune en question me dit, alors, est-ce que tu as bien aimé mon jeu? Je dis, j'ai adoré. En plus, tu as joué un rôle qui était pas évident, celui de la personne qui se fait harceler. Il m'a dit, je peux te faire une confidence? Je dis oui. Il m'a dit, tu vois, j'ai joué avec les garçons. Il m'a dit, c'est des garçons qui m'embêtaient à l'école. Aujourd'hui, c'est devenu mes meilleurs copains. Je me suis rendu compte que le fait de le prendre à bras le corps, ça a vraiment rendu service à ce petit jeune. Et là, 8 mois plus tard, quand je lui parle, il est épanoui dans sa vie, il est confiant et il est dans la même synergie.
0: Et ces petites pièces que les élèves jouent sur scène, ce sont eux qui les écrivent?
1: Oui, en l'occurrence, Shaïma s'est beaucoup impliquée, voire révélée.
4: On ne l'entendait pas du tout. À chaque fois, je prenais de ses nouvelles, je lui disais « Shaïma, ça va et tout, t'es à l'aise et tout ». J'avais l'impression qu'elle était pas à sa place. En fait, elle était juste un petit peu enfermée sur elle-même, mais que au bout de 2-3 cours, grâce à un exercice en l'occurrence, j'ai vu qu'elle était hyper bonne en impro. Et je me suis dit, ah, c'est bon, elle, on va l'utiliser pour ça. Donc quasiment, elle a écrit toutes les répliques.
0: Voilà, et ces progrès, ça va aider les élèves, Fanny, d'un point de vue scolaire aussi.
1: Oui, Madjula Aïdara, co-organisatrice du projet et directrice de SECPA, a déjà vu les résultats.
0: ceux qui avaient en tout cas participé au My Comedy School avaient une aisance devant le jury et c'est sont qu'ont eu les meilleurs résultats aux oraux. C'est pour ça qu'on s'est dit on va continuer et le faire sur tous les niveaux de classe.
1: Et face au succès de My Comedy School, c'est le théâtre des Mathurins qui a ouvert ses portes aux jeunes prodiges cette année. Un univers qui était totalement inconnu pour Adam il y a encore peu de temps.
7: C'est des zones que j'aurais pas forcément, à aller voir. Là, il me permet d'enlever le flou sur ça et de tester plein de choses. Comme ça, à la fin, j'ai pas de regrets. J'ai à peu près fait tout ce que je voulais.
0: Voilà, tester, et puis qui sait, hein, il pourrait peut-être lui aussi devenir célèbre, Fanny.
1: Oui, on lui souhaite, hein, comme les stars, passer au Jamel Comedy Club.
8: Moi, j'ai un frère qui est Jamel, que vous connaissez, d'accord. J'ai Omar Sy, qui est pareil, un gars qui habitait avec nous à Trappe à l'époque. On a tous démarré ensemble, ça a commencé avec l'impro. Ça a démarré sur une base, qui était, allez viens, on va rigoler ensemble. Et derrière, tu sais pas comment ça peut... La vie, elle est tellement bien faite à des moments, ils ont commencé à votre âge.
1: On croise donc les doigts pour que cette nouvelle génération de lycéens, elle aussi, nous fasse découvrir de nouveaux talents.
0: Merci Fanny Blechner pour ce reportage donc autour de My Comedy School. Marie-Laurence Rincey, Laurent Geoffrin, je ne sais pas si on va découvrir de nouveaux talents dans cette sélection du 79e Festival de Cannes. Ce qui est sûr, je le disais en introduction, c'est qu'il y a beaucoup de films français et que la jeune génération de cinéastes est très représentée. On va en citer quelques-uns. Charline Bourgeois-Taquet, qui avait été déjà vue pour un court-métrage qui présente en compétition La vie d'une femme. Arthur Harari, qui lui aussi a commencé au court-métrage qui présente L'Inconnu, Jeanne Herry, Léa Missius, Emmanuel Mas. Vous avez l'impression que la France, à ce titre-là aussi, est une exception, qu'il y a une nouvelle génération qui est en train d'émerger?
9: Je sais pas si c'est une exception. Enfin, je crois qu'il y a des talents quand même un petit peu partout en Europe, mais oui, clairement, il y a beaucoup de comédiens, de réalisateurs, jeunes réalisateurs qui émergent en France. Oui, je pense que ça reste un vivier. Alors, je sais pas si c'est lié uniquement à cette exception culturelle.
0: C'était ma question d'après. Vous êtes terrible.
9: Probablement que ça aide, que ça permet à, notamment pas au niveau des comédiens, mais au niveau des réalisateurs et réalisatrices. Ça permet de faire émerger des talents, probablement, oui.
0: On n'a pas parlé des coproductions, mais il y en a aussi, hein, parce que dans cette compétition officielle, la France participe à des productions étrangères, notamment avec Asghar Farhadi. On peut pas les citer tous, hein, mais je crois qu'il y en a quatre, hein, donc des films francophones financés par des structures françaises. C'est aussi une particularité.
9: C'est bien ce qui agaçait sans doute les Américains à l'époque, c'est que ils voyaient qu'on pouvait, enfin, il y avait un système dont ils auraient aimé aussi profiter, un système de protection, de financement dont ils auraient aimé profiter, et c'est heureux que ce système profite quand même à des pays ou à des cinémas qui sont un peu moins bien lotis que le cinéma américain.
0: Merci beaucoup à tous les deux d'avoir été avec nous, Marie-Laurence Rincey, Laurent Geoffrin. Le documentaire Exception culturelle, la bataille qui a sauvé le cinéma français est à voir donc sur France 5 dimanche ou à tout moment sur la plateforme France TV.

0: Il s'appelle Fellini, félin de son vrai nom Sébastien Coutureau sur le Pont des Arts. Voici à présent les librairies du monde. Et Ambroise, on vous retrouve à la librairie des Peuples Noirs à Yaoundé pour parler de ces mystères et légendes du Cameroun. C'est un récit qui sonde l'imaginaire des Camerounais dans ce qu'il peut avoir de fantastique, de truculent.
1: Oui, c'est un récit en 5 épisodes qui met en scène des faits et des personnages mystiques. Par exemple, l'aventure de la statue Kom. Il s'agit d'une sculpture sacrée en bois. Siège totem du peuple Kom. Mais la sculpture volée et vendue aux États-Unis pour la modeste somme de $100, le royaume devient ingouvernable, une part essentielle de sa vie spirituelle s'étant ainsi. Afrocom fait désormais partie donc, d'une folle spéculation à l'étranger. Il faudra l'intervention du gouvernement camerounais pour que ce bien culturel soit restitué à ses légitimes propriétaires après plusieurs dizaines d'années de vadrouille et que le peuple retrouve le sommeil.
0: Alors Ambroise, on a quelques petits soucis de liaison. J'espère que ça va s'améliorer au fur et à mesure que l'on parle. Dans la deuxième partie de cet ouvrage, on peut retenir la miraculeuse apparition de la Vierge Marie à Nsimalen, près de Yaoundé.
1: C'est exactement, une sourde muette se met à parler et s'écrie « J'ai vu Marie ». Réalité ou illusion d'optique, miracle ou mirage, question sans réponse. Des fidèles soutiennent que le 15 août 1986, en ce lieu, à Nsimalen, le soleil s'est mis à danser sur l'arbre de l'apparition et reflété des couleurs de l'arc-en-ciel. Désormais, le site s'appellera « Forêt de la Terre Lumineuse », « Source de la Délivrance » ou « L'Arbre de la Paix ». Tout indique, comme dit l'auteur, qu'on avait soif de quelque chose susceptible de raviver leur foi.
0: Alors, ouais, cet auteur évoque donc les croyances religieuses, mais il parle aussi des mythes qui ont à voir avec la politique.
1: Exactement. Par exemple, avec Omba Damas, qui fut l'homme à tout faire du chef de l'État Paul Biya, de Mobutu Sese Seko, de Robert Bourgie, le France-Africain de Paris, proche de Jacques Chirac, qui passait par Damas pour transmettre les messages de Paris. Damas avait aussi la responsabilité des sales boulots, comme le recrutement des mercenaires pour le compte du régime de Yaoundé. Il prétend même être intervenu par sorcellerie dans le débat Chirac-Fabius de 1985 pour mettre en déroute le candidat socialiste. Il fut l'intermédiaire de certaines grandes figures, de certaines grandes firmes françaises au Cameroun, dont le PMU, venu PMUC au Cameroun.
0: Oui, les paris hippiques, oui.
1: Oui, autre personnage bien réel, sinistre mais redoutable, en faut suivre. Pur produit du système secret français, il fut responsable de l'enseignement du Cameroun de 1961 à 1996. Fabriqué par Jacques Foccart, il fut un farouche partisan de la politique de répression au Cameroun. Il était d'une telle méchanceté qu'on lui prêtait des pouvoirs surnaturels. Même à sa mort, la population fuyait à l'approche de son cortège funèbre pour se cacher comme d'un ouragan dans les maisons et les plantations environnantes. La rumeur se répandait qu'il ne voulait pas partir seul, cherchant désespérément à emporter des âmes avec lui. À l'arrivée du cortège au palais royal de Foumban, un des murs massifs entourant le palais royal s'effondra de manière inexplicable.
0: Ouais, et il y a beaucoup d'histoires glaçantes comme celle-ci, comme celle d'un morguier aussi monstrueux, Ndoumbé, qui prétendait jouer aux cartes avec les morts. L'auteur nous raconte aussi l'épopée du célèbre Feyman Donatien Kohagne, dit roi du Cameroun, quasi illettré, faux monnayeur, escroc international qui se faisait prendre en photo avec Mandela, avec Mobutu, avec Blaise Compaoré, qui disparaîtra dans une prison yéménite pour avoir extorqué là-bas, dans ce pays, 5 millions de dollars à un général. Ambroise, on va vous laisser ici parce que la liaison avec Yaoundé n'est vraiment pas bonne aujourd'hui.
1: Okay.
0: En tout cas, on a retenu effectivement le titre de ces mystères et légendes du Cameroun et on invite évidemment nos auditeurs à aller chercher cet ouvrage chez vous à la librairie des Peuples Noirs. À très bientôt.
1: Merci. Merci, à très bientôt Nathalie.
0: Voilà, la librairie des Peuples Noirs. Si vous nous écoutez à Yaoundé, allez-y, poussez la porte, vous y serez bien accueillis. Sur le Pont des Arts avec Arthur Geoffroy à la réalisation, Clémence Delfort à la coordination. On se retrouve évidemment demain, 15h10, temps universel. Et demain, nous parlerons de Byblos, cité millénaire du Liban. Superbe exposition en ce moment à l'Institut du Monde Arabe. Il sera également question plus largement du patrimoine mis en péril par les guerres. Patrimoine en résistance d'Odessa à Tombouctou. On en parlera avec nos invités. Annie Gastier, bonjour.
2: Bonjour Nathalie.
0: Quel est le programme de Radio Foot aujourd'hui?
2: Eh bien aujourd'hui, nous reviendrons sur le titre du FC Barcelone. Les Barcelonais sont champions d'Espagne et ils sont sacrés pour la deuxième année consécutive aux dépens du Real Madrid. C'était à l'issue d'un classico qu'ils ont remporté. Nous parlerons aussi des Gunners, toujours plus près du titre en Angleterre après leur victoire durant le week-end à West Ham. Manchester City jouera demain. Et puis nous parlerons de ce match qui viendra demain soir aussi, RC Lens PSG.
0: A tout de suite, Annie. Et dans une minute sur RFI, le journal en français facile.
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7: Bonjour à toutes et à tous, soyez les bienvenus à l'écoute d'RFI, Radio France Internationale. En direct de Paris, il est 18h.
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8: Adrien Delgrange.
7: Ravi de vous retrouver pour une nouvelle édition. Dans ce journal du mardi 12 mai, nous parlerons d'abord du Mali. La capitale, Bamako, bloquée par des djihadistes depuis maintenant 15 jours. Et nous verrons dans ce journal avec David Bachet que pour l'instant, la nourriture ne manque pas. Reportage en Haïti, affrontements et attaques de gangs armés. Des habitants quittent à la hâte leur maison. En France, manifestation des étudiants contre le prix d'entrée à l'université. Et puis enfin, le Festival de Cannes, 79e édition. Levé de rideau dans moins d'une heure. Voilà pour les titres. Comment les Maliennes et les Maliens vivent ce blocus de Bamako? Depuis 2 semaines, les djihadistes du JNIM, le groupe de soutien à l'islam et aux musulmans, groupe lié à Al-Qaïda, ont décidé de bloquer la capitale malienne. L'idée est d'empêcher les passagers et les marchandises d'entrer à Bamako. Mais grâce aux opérations dites de sécurisation et aux patrouilles menées par l'armée malienne accompagnée de ses partenaires russes de l'Africa accord, les marchandises et les passagers circulent quand même. David Bachet, bonjour.
8: Bonjour Adrien, bonjour à tous.
7: Expliquez-nous dans quelle mesure la population de la capitale est-elle affectée jusqu'ici ?
8: Il est trop tôt pour remarquer des manques, témoigne un habitant de la capitale, dans les boutiques et dans les marchés, selon les nombreux Bamakois joints par RFI. Les denrées alimentaires, les aliments, la nourriture, tout est disponible et les prix restent stables, sauf la viande dont les prix ont doublé, rapporte un chef de famille. Certains, pas tous, rapportent aussi un manque de farine et donc de pain. Le ministère de l'Industrie a convoqué hier les acteurs de la filière dans un contexte marqué par des tensions sur les approvisionnements, les fameuses difficultés pour faire venir les marchandises, selon le communiqué officiel, afin de garantir que les prix de la farine et du pain n'augmenteraient pas. Après l'arrivée d'un convoi de citernes sous escorte militaire dimanche, l'essence est disponible dans les stations-service, mais le gasoil, le diesel, manque toujours. Depuis le week-end dernier, de nombreux habitants de la capitale témoignent de coupures d'électricité très longues, jusqu'à 72 heures, 3 jours de suite. La fourniture d'eau est également devenue problématique en raison des coupures d'électricité. Les personnes interrogées ignorent si ces problèmes sont dus aux difficultés d'approvisionnement en carburant ou à la destruction d'infrastructures électriques, par exemple des pylônes, par les djihadistes du Jnim. En tout état de cause, quelle que soit la cause, leur quotidien n'en est que plus pénible, plus difficile et leurs activités ralenties.
7: Les précisions de David Bachet dans votre journal. En français facile, ailleurs sur le continent africain, les Comores à l'arrêt. Les habitants de cet archipel de l'océan Indien protestent contre la hausse des prix des carburants. Une grève organisée par le principal syndicat des transporteurs routiers à Moroni, capitale de quelques 100 000 habitants. Aucune trace de taxi aujourd'hui dans les rues. Les routes, normalement embouteillées, sont presque désertes. À l'inverse, sur la chaussée, les trottoirs, beaucoup de piétons. Les autres îles de l'archipel sont également touchées par ce mouvement de grève. Une augmentation des prix du gazole, plus 46%, de l'essence, plus 30%, qui s'explique notamment par la guerre au Moyen-Orient. Une agression américaine et israélienne contre l'Iran qui bouleverse l'économie mondiale. Un conflit toujours sans issue. L'Iran a proposé un plan en 14 points pour tenter de mettre un terme à la guerre. Donald Trump répond que le document reçu par Téhéran est simplement bon à mettre à la poubelle. Le pouvoir iranien a depuis écarté l'idée de changer ses propositions pour mettre durablement fin à la guerre au Moyen-Orient.
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7: Reportage à présent en Haïti, où la situation continue de se détériorer, de se dégrader au quotidien, notamment près de Port-au-Prince dans la région de la plaine du Cul-de-Sac, où les groupes armés multiplient les attaques depuis maintenant plusieurs jours. Par exemple, un employé de la célèbre romerie Barbancourt a notamment été tué après avoir été atteint par une balle perdue. Les violences ont aussi forcé des centaines d'habitants à abandonner leur maison. Écoutez le récit à Port-au-Prince de notre correspondant Peterson Luxama.
10: Des scènes qui donnent froid dans le dos. Des femmes, des enfants, quelques sacs sur le dos, fuient leur quartier sans savoir exactement où trouver refuge. À l'image de cette jeune femme qui, la voix en sanglots, raconte son calvaire.
11: J'habite en plaine. Les bandits nous ont chassés vers 1h du matin. Nous sommes à la rue. Ce n'est pas normal. Ce qui se passe est horrible. Où est notre avenir à nous les jeunes qui sommes l'espoir du pays?
10: Ce lundi encore, plusieurs habitants déplacés ont organisé un mouvement de protestation improvisé sur la route menant à l'aéroport international du pays. Les déplacés s'en prennent aux autorités en place.
12: Nous vivons ici, nous ne demandons pas l'état des maisons ni autre chose, seulement la sécurité. Mais malheureusement, nous ne pouvons pas dormir paisiblement chez nous. C'est un complot orchestré contre nous pour nous tuer tous.
10: Les violences affectent également plusieurs institutions présentes dans la région. L'organisation Médecins sans frontières a annoncé la fermeture temporaire de son centre hospitalier de Douillard en raison de l'insécurité. Le centre hospitalier de Fontaine, à Cité Soleil, a lui aussi évacué son personnel face au risque d'attaques armées. Alors que les jours passent, la situation demeure extrêmement tendue dans cette région stratégique de Port-au-Prince où les groupes armés continuent d'étendre leur contrôle un peu plus chaque jour. Peterson Luxama, Port-au-Prince, RFI.
7: L'actualité au Royaume-Uni, Starmer dans la tourmente. Le Premier ministre britannique Keir Starmer exprime sa volonté aujourd'hui de continuer à gouverner le pays. Aujourd'hui, ce sont 100 députés travaillistes de son propre parti politique qui ont signé une lettre de soutien au chef du gouvernement. Hier, c'était 80 députés de son propre camp qui, cette fois-ci, appelaient à sa démission. La colère monte depuis les mauvais résultats obtenus par les travaillistes aux dernières élections locales. L'actualité en France, ce sont ces étudiants et ces enseignants qui ont battu le pavé. Ils ont manifesté aujourd'hui, mobilisation nationale contre ce qu'on appelle les tarifs différenciés pour entrer à l'université. Explication. Depuis 2019, les étudiants non européens vont payer 16 fois plus cher leur année de licence et de master que les étudiants européens et français. Au nom de l'égalité, manifestation aujourd'hui couverte par notre reporter Baptiste Coulon.
13: Dans la foule rassemblée devant le ministère de l'enseignement supérieur, Mohamed, cet étudiant ivoirien ne sait pas encore s'il pourra réaliser sa deuxième année de master en mathématiques l'année prochaine.
14: Mes notes me le permettent, mais mon portefeuille ne me le permet pas.
13: Car il n'a pas les 4000 euros demandés aux étudiants non européens.
14: J'ai 200 euros alloués par mois pour ma nourriture. C'est impossible de collecter une telle somme en 3 mois.
13: S'il n'y arrive pas, son titre de séjour ne pourra pas être renouvelé. Mohamed craint de ne pas pouvoir continuer ses études en France. Une angoisse partagée par plusieurs professeurs comme Stéphane, enseignant en génie mécanique.
15: On a aujourd'hui des formations dans mon université où le taux d'étudiants extra-communautaires dépasse les 90%. On a des formations qui, sans étudiants extra-communautaires, pourraient fermer, oui.
13: Les universités ne vont pas gagner en attractivité, estiment les syndicats. Au contraire, les étudiants étrangers seront découragés par cette mesure xénophobe, estime Manon Moret, membre d'un syndicat étudiant.
16: Ça s'inscrit aussi dans un contexte, celui de la montée des idées d'extrême droite. C'est un nouveau gage que le gouvernement donne à l'extrême droite qui a fait des étudiants étrangers sa cible privilégiée.
13: Cette étudiante soupire. Après la suppression des aides au logement pour les étrangers non boursiers, c'est une nouvelle entorse, dit-elle, à la tradition d'accueil des universités françaises.
7: Reportage de Baptiste Coulon. Et enfin, Cannes déroule son tapis rouge pour le plus grand festival de cinéma au monde. 100 films en compétition, 22 qui vont espérer remporter la Palme d'Or. Levé de rideau dans une heure, RFI en direct de Cannes dans nos prochaines éditions.
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1: Bonjour à tous, merci d'être au rendez-vous de notre émission quotidienne de Radio Foot, bien sûr, avec toujours de l'actualité. Après ce prix Marc Vivien Foé et l'invitation à Mamadou Sangaré, nous reviendrons sur le terrain. Demain soir, le RC Lens justement recevra le PSG. Pour ces deux équipes, un contexte différent. Les sang et or sont déjà assurés de disputer la Ligue des Champions l'an prochain. Les Parisiens sont à un point d'un nouveau titre de champion de France, en pensant tous les deux à des finales qu'ils disputeront les 23 et 30 mai prochains. Cette rencontre au Stade Bollaert n'est-elle donc qu'un match de prestige ? Les Gunners toujours plus près du titre en Angleterre. Arsenal a remporté son match à West Ham après une grosse frayeur en fin de rencontre. Suspense jusqu'à la fin. Il reste deux matchs aux Londoniens, trois à leur poursuivant mancunien, Manchester City, qui jouera dès demain soir contre Crystal Palace. Le Barça campeón, le FC Barcelone d'Hansi Flick, sacré pour la deuxième fois consécutive champion d'Espagne. Ironie du championnat, un sacre à l'issue d'un classico au Camp Nou, tristement perdu par le Real Madrid 2-0. Il se passe toujours quelque chose du côté de ce Real. L'invité dans notre studio, Nabil Djellit, bonjour.
2: Bonjour Annie, bonjour à tous.
1: Bonjour Bruno Constant.
3: Bonjour Annie, bonjour à tous.
1: Et bonjour Saïd Hamda.
4: Bonjour Annie, bonjour à tous.
1: Pierre Guérin et David Finzel m'ont aidé à préparer cette émission. Laurent Salerno est à la réalisation. Quelques nouvelles, des nouvelles de notre confrère Christophe Glaise, qui patiente toujours dans sa prison près d'Alger, où il ne devrait même pas d'ailleurs y être entré. Il a reçu hier sa première visite d'un diplomate français, le consul à Alger, Bruno Clerc, et notre confrère de SoFoot attend toujours sa libération, et nous aussi. Radio Foot, c'est parti.
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1: Les meilleurs joueurs du championnat de France à l'honneur ces jours-ci, la fin de saison approche. Alors hier, vous l'avez suivi, j'espère, sinon vous pouvez vous rattraper avec les podcasts et aussi sur la page Facebook. Nous avons remis le prix Marc Vivien Foé au meilleur joueur africain au vu de notre jury, en tout cas au Malien Mamadou Sangaré du RC Lens. Il y a eu pratiquement unanimité dans ce vote, il était très en avance sur les autres votants. Nabil Djellit, vous aviez voté pour lui en premier.
2: Ah oui, j'ai directement pensé à lui parce que il y a 4-5 joueurs impactants au RC Lens et c'est pour moi celui qui change complètement l'équilibre de cette équipe. Il y a un RC Lens avec et sans Garé. C'est un joueur merveilleux, c'est une révélation de la saison. Et d'ailleurs, et je terminerai là-dessus, j'étais très étonné qu'il ne soit pas retenu parmi les 5 meilleurs joueurs du championnat de France.
1: Ouais. Moi, c'est un prix l'UNFP très critiquable, donc.
2: Non, mais c'est pour dire qu'il avait aussi toute sa place. C'est le meilleur joueur africain de la saison, incontestablement, et je pense également que ça aurait pu être le meilleur joueur de la saison, tout court, en Ligue 1 française. Donc,
1: je peux dire qu'il a joué beaucoup de matchs. Saïd Hamda, est-ce que vous aussi vous êtes d'accord avec ce verdict du jury dont vous faites partie?
4: Oui, choix plutôt logique, c'est mérité. Le RC Lens a fait aussi une saison incroyable grâce à lui au milieu de terrain. Donc, sans paraphraser ce qu'a dit Nabil, je pense que c'est mérité. Et même au trophée UNFP, il aurait pu mériter en tout cas beaucoup mieux. Parce que même Ousmane Dembélé était conscient qu'avec ses 9 titularisations, c'était peut-être pas le choix le plus pertinent, du moins pour cette année. Donc évidemment, il aspirait à beaucoup plus.
1: Rappelons que l'UNFP, c'est l'Union française des joueurs de football. Et donc c'est leur organisation à eux. Et c'est eux qui votent pour les autres. Souvent, ils disent qu'ils regardent pas tous les matchs du championnat Mais ça, c'est leur problème.
2: C'est un peu un concours de popularité. Mais en revanche, pour revenir, tant mieux pour lui, il a pris la lumière grâce à vous et il mérite. Et moi, un truc qui m'a étonné, c'est que c'était le premier Malien. Quand on connaît le nombre de talents maliens qui ont traversé l'histoire du championnat de France. Et même récemment, j'étais étonné, j'ai découvert ça.
1: Et on lui a fait remarquer d'ailleurs hier que les très bons joueurs maliens, souvent, ce sont des milieux de terrain, ouais. Et qu'il y a peut-être une école du milieu de terrain du côté de Bamako. Bruno Constant, je me souviens que vous vous étiez arrivé en disant « mais pour moi, il y a aucun suspense, ça sera forcément lui ».
3: Bah, si j'ai pu mettre.
1: Vous êtes supporter de Lens ou?
3: Non, mais si j'ai pu mettre trois fois le même nom sur le top 3, j'aurais mis les trois fois Sangaré parce qu'il était au-dessus du lot, en fait. Mm-hmm. Et faut croire que le jury du prix Marie-Vivien Fauré est beaucoup plus inspiré que celui de l'UNFP. Parce que je rejoins Nabil, c'est un scandale. Pour moi, c'est un scandale qu'il soit pas nommé, ne serait-ce que dans les meilleurs joueurs. Et pour moi, il l'aurait mérité.
1: Alors, il est dans le 11 type, comme on dit, hein, oui, c'est-à-dire bon, dans l'équipe.
2: Oui,
1: c'est
3: une consolation, c'est pas une récompense.
1: Ouais. Bon, en tout cas, on l'a reçu, il a joué le jeu, il était extrêmement sympathique, et ensuite, il a mis son smoking.
3: Et s'il veut venir jouer en première ligue, on l'accueille à bras ouverts, c'est un super joueur.
1: Il a promis qu'il avait un contrat de 4 ans avec le RC Lens, on lui a posé la question.
3: On verra avec les finances du RC Lens.
1: Exactement. Le pauvre, peut-être qu'il ne décidera pas de tout. En tout cas, donc, il figurait dans cette équipe type hier. Ils sont d'ailleurs 4 Lensois, il n'est pas tout seul. Il y a Florian Thauvin, qui est dans cette équipe. Il y a le Malanxar, le défenseur de Lens, et puis il y a le gardien Robin Rissier qui lui aussi, et puis leur entraîneur Pierre Sage a été élu lui le meilleur entraîneur de la Ligue 1. Alors cet ensemble est le dauphin du Paris Saint-Germain finalement pardon, et ils ont décroché vendredi soir. Alors c'est peut-être la récompense, la vraie récompense, on va en parler, de leur saison. Alors vous avez tous vu, on en a parlé hier, de ce petit film très drôle qu'a produit le club, c'est sur les réseaux sociaux, de Lens. Et puis il y a le gardien Robin Rissier qui lui aussi, et puis leur entraîneur Pierre Sage a été élu lui le meilleur entraîneur de la Ligue 1. Alors cet ensemble est le dauphin du Paris Saint-Germain finalement. Et ils ont décroché vendredi soir. Alors, c'est peut-être la récompense, la vraie récompense, on va en parler, de leur saison. Alors, vous avez tous vu, on en a parlé hier, de ce petit film très drôle qu'a produit le club. C'est sur les réseaux sociaux, ce petit club, les Lensois s'envolent vers.

0: chance. Après, pour les Lensois, je pense que c'est quand même une saison très frustrante pour eux, parce que j'étais intimement convaincu qu'il y avait la place d'aller chercher ce titre en Ligue 1.
1: Malheureusement, ils ont eu des coups de mou au moment
2: des virages,
1: voilà, où le Paris Saint-Germain les avait aussi, et ça les a pas aidés.
0: Ce qui les a pas aidés aussi, c'est le calendrier. Il faut quand même être honnête et reconnaître que le déplacement de certaines affiches n'était pas en faveur du RC Lens, et notamment l'affiche de demain entre le RC Lens et le Paris Saint-Germain. Peut-être que si ce match-là s'était joué à la date initiale, bah ça facilitait Lens, puisque le Paris Saint-Germain avait d'autres échéances, d'autres équations à régler, donc ils auraient peut-être pas été à 200% comme demain sans pression, et d'ailleurs le titre est quasiment joué à 99%.
1: Il manque un
0: donc
1: point,
0: ça n'a plus vraiment d'intérêt pour le championnat que ce match se joue demain, alors qu'il y a peut-être un mois c'était beaucoup plus intéressant. Donc oui, Lens peut avoir des regrets. Après, sur le long terme, ils ont quand même encore une Coupe de France à aller chercher, et ils ont surtout des idées. Jean-Louis Leca fait un travail formidable là-bas. Il a réussi à faire revenir
1: ancien gardien,
0: Florian Thauvin, champion du monde. Il a réussi à convaincre Saint-Maximin à venir, et moi je suis persuadé qu'il sera en mesure de convaincre d'autres joueurs avec la Ligue des Champions à la clé.
1: Alors, on s'en souvient, en plus, Lens en Ligue des Champions, ils n'avaient pas du tout été ridicules il y a 2 ans, quand ils avaient disputé la compétition. On se souvient notamment, symboliquement, on va en parler après, mais d'une victoire sur Arsenal au Stade Bollaert, Bruno.
3: Ouais, ça avait été une victoire fantastique, dans une atmosphère fantastique. Ça a été un petit peu plus compliqué par la suite après dans la compétition, mais je sais pas s'il y aura de la frustration chez eux. Moi, si on leur avait dit en début de saison, vous finirez deuxième et vous gagnerez la Coupe de France, je pense qu'ils auraient signé des deux pieds
1: et des deux mains.
3: Champions. Et voilà, ils sont au-dessus.
0: Mais après, quand tu vois le scénario, le déroulé, tu te dis quand même que
3: le scénario, c'est aussi
0: il y avait cette capacité.
3: Non, mais
0: le scénario,
3: c'est parce que le PSG a géré, en fait. Parce que si le PSG gère pas sa Coupe du Monde des clubs pendant 6 mois, je pense qu'il y a 6, 7, 8 points d'écart. Après, je suis d'accord. Pour moi, la Ligue 1, c'est une mascarade. Quel championnat nous aurait privé d'une finale entre le leader et le deuxième, avec le suspense qu'il y avait au moment de la journée où c'était prévu, la 29e journée? Aucun championnat n'aurait fait ça. Après, on se plaint qu'on n'a pas de droits télé suffisants pour financer les clubs. Mais c'est pour moi, c'est une mascarade, comme le trophée de l'UNFP était une mascarade. Après, Lens, ils ont juste à prendre du plaisir, en fait. Là, ils ont une fin de saison magnifique à jouer.
1: Vous dites à prendre du plaisir, mais et qu'ils se retrouvent là, effectivement. En même temps, ils ont tous les deux quand même un enjeu au-dessus de la tête, et c'est ça qui est intéressant. C'est-à-dire, ils ont tous les deux une finale à jouer, alors que ce soit européenne ou que ce soit de Coupe de France. Elle est quand même symbolique et importante pour chacun de ces deux clubs. On va d'ailleurs entendre Luis Enrique, parce que les Lensois, comme les Parisiens, ben ils veulent aussi gérer ce qu'on dit, gérer l'effectif et gérer jusqu'à cette échéance. Écoutons Luis Enrique, parce que demain, eh ben, ça sera peut-être pas véritablement une gestion.
4: Bien sûr qu'au début du championnat, aucune personne sur le football peut imaginer ça. Et c'est la première fois dans les 3 derniers championnats que j'arrive ici qu'il y a une vraie équipe qui nous met en problème. Ça a été une motivation pendant la saison, mais ça a été très difficile. Ils ont montré leur niveau, et je pense qu'il faut souligner ça. Ils méritent d'être en Champions League. Félicitations à eux. Et demain, ce qu'on va chercher, c'est profiter d'un match de très haut niveau contre une équipe de Champions League. Et peut-être c'est une vraie thèse pour ce qu'il faut affronter dans la partie finale de ce championnat. Et je me répète, félicitations à le coach Pierre Sage pour ce qu'on a obtenu et pour la manière dont leur équipe joue.
1: Voilà, Luis Enrique, respecto tout ce qui est autour de Lens. Oui. Cependant, Nabil, est-ce que demain, finalement, ce match peut être vu ou comme un match de prestige, ou au contraire, comme peut-être Luis Enrique le sous-entend, eh bien aussi garder un peu le rythme élevé, parce que RC Lens, c'est finalement pas n'importe quel adversaire.
5: Lui qui parle souvent d'intensité, là il va être servi, parce que les Lensois déjà, ils vont vouloir prouver qu'ils méritaient peut-être un peu plus, comme l'a dit Saïd. Mais donc effectivement, c'est un match qui est intéressant pour lui. C'est-à-dire que je parlais tout à l'heure avec un peu d'humour, la Ligue 1, c'est un tapis de course pour le Paris Saint-Germain. Là, en fait, moi, j'en fais du tapis de course. Et en général, quand j'ai pas envie de me faire mal, je gère, je mets une vitesse à peu près correcte. Là, ils vont être obligés de courir un peu plus vite, quoi, et de faire un peu plus d'efforts face à Lens, qui va un petit peu venir les bousculer. Donc, je trouve que ce match-là, pour le Paris Saint-Germain, il tombe très bien dans la perspective de la finale de la Ligue des Champions, quoi, tout simplement.
1: Est-ce qu'ils ont

0: les armes justement les Lensois, Bruno, pour s'opposer à une équipe du Paris Saint-Germain. On le voit, on l'a vu, par exemple contre le Bayern, on l'a vu en finale l'année dernière, on a vu cette manière de jouer qui parfois étouffe l'adversaire. Est-ce qu'ils ont les armes pour répondre à ça directement les Lensois?
1: Je trouve qu'ils les ont un peu moins depuis quelques semaines. Je pense qu'il y a un mois, ils les avaient, parce qu'il y a un mois, c'était une vraie finale. Et je pense que l'atmosphère aurait été différente. Là, ça va être une fête. Ils ont rien à perdre, si ce n'est jouer, se prendre plaisir, essayer effectivement de donner des regrets à tout le monde. Plutôt que d'en avoir, c'est donner des regrets à tout le monde. Parce que s'ils battent le PSG sur ce match-là, on aurait pu dire, mais s'il y avait eu la finale il y a un mois, et si le Lens avait battu le PSG, peut-être qu'on aurait une autre fin de championnat. Après, je suis d'accord, ils ont tous les deux une finale à préparer. Moi, je suis pas sûr que le PSG soit à 100% non plus sur ce match-là. Ce qu'ils veulent surtout, c'est pas se blesser. Aujourd'hui, ils sont quasiment champions. Il leur manque rien à un point.
0: Un point, oui.
1: Ils ont cette finale de Ligue des Champions. Ils veulent pas la rater. Et l'année dernière, il y avait déjà un écart entre le premier et le deuxième. Ils avaient la finale de Ligue des Champions à préparer. Ouais. Et ils ont levé le pied. Forcément, ils ont levé le pied. Mais même un PSG qui lève le pied, il est suffisamment talentueux pour gagner à Lens et par ego aussi montrer que c'était eux les vrais champions de France.
0: Qu'est-ce que ça peut donner comme match demain, Saïd? Est-ce que Dembélé ne sera pas titulaire d'entrée?
2: Ah ça, je sais pas, mais on peut avoir en tout cas deux grilles.
0: Il a préservé beaucoup de ses meilleurs joueurs de Ligue des Champions en tout cas.
2: On peut avoir deux grilles de lecture sur ce match. Soit le PSG Lens voit ça comme une pré-finale, puisque les deux ont une finale à jouer, et donc ils se disent que c'est le dernier match à très haut niveau, très haute intensité, avant les finales, et donc ils la jouent comme ça. Moi, je suis plutôt partisan de l'autre option, où je me dis qu'ils vont quand même chercher à s'économiser les uns les autres, parce que sur des matchs à très haute intensité, les blessures arrivent très vite. D'autant plus que le PSG n'a même pas techniquement besoin d'un point, parce que même s'ils étaient amenés à perdre face à Lens et qu'ils perdaient encore une fois le dernier match, le goal average entre les deux équipes est tellement énorme qu'il faudrait que Lens gagne 10-0 contre le PSG et qu'ils battent 7 ou 8-0 sur leur dernier match. Donc, autant dire que le titre est clairement joué. Si j'étais à la place de Luis Enrique, moi, clairement, je ferais tourner mon effectif parce que les organismes sont très fatigués. Ça fait deux saisons qu'ils enchaînent autant de matchs. Cette année, le PSG s'est fait sortir de Coupe de France assez rapidement par le Paris FC, ce qui leur a économisé 2-3 matchs. Mais quand même, pour moi, les risques ne sont pas à prendre. Je pense que le Paris Saint-Germain va faire tourner. D'ailleurs, même un joueur comme Safonov, voilà, commence à avoir un petit peu de repos aussi. On fait jouer Renato Marine. Et je pense que Luis Enrique va rester dans cette démarche-là.
0: Nabil, est-ce que Lens aussi a besoin de rester à un certain niveau? Eux, leur match, c'est pas dans 17 jours, c'est dans un peu moins.
3: C'est le 22.
2: Ça sera le 22, vendredi. Ouais.
3: Ça viendrait sublimer quand même une saison extraordinaire.
4: Ouais.
3: Ils auraient pu nous faire une Leicester s'ils avaient battu le Paris Saint-Germain et s'ils avaient gagné le championnat. Parce que c'était une équipe qui avait aussi très peu de moyens, comparé au meilleur du championnat d'Angleterre, il aurait pu y avoir une histoire comme ça. Mais là, si tu veux mettre la cerise sur le gâteau sur la cerise, tu gagnes la Coupe de France. Et ça donne encore un autre...
0: Du prestige, en plus.
3: Ah oui, encore un autre reflet, à leur saison qui est absolument, fantastique. Moi, je crois quand même que les Lensois, ils vont quand même jouer le match parce qu'il y a des trucs d'ego quand même.
0: Bah oui.
3: Et pouvoir
0: c'est pas seulement un match de galère.
3: Ouais, voilà, c'est aussi pour toi de pouvoir t'étalonner, face au meilleur, à ce qui se fait de mieux actuellement. Moi, je pense que les Lensois et les joueurs. Moi, je suis joueur Lensois. Je suis Sangaré, par exemple. Tu parlais d'Liverpool et tout. Tu parlais de clubs où ils pourraient aller. C'est aussi sur ce genre de club sur ce genre de match où t'es regardé face au milieu du terrain du Paris Saint-Germain. C'est aussi là où tu dois montrer que t'es un très très bon joueur. Donc moi, je pense que les Lensois, ils vont quand même jouer le match à 100%. Alors le PSG vont peut-être gérer. T'as raison. Certains vont peut-être gérer. Mais je pense qu'ils seront quand même pas loin de leur équipe type, parce que là ils jouent pas Angers ou Brest, sans leur manquer de respect.
1: Et puis Lens, c'est pas le PSG. Ouais, PSG a l'habitude de gérer maintenant depuis quelques saisons entre la Ligue 1 et la Ligue des Champions, parce que l'objectif prioritaire c'est la Ligue des Champions. Lens, l'objectif prioritaire c'est le prochain match. Et je pense que Pierre Sage, il va leur faire comprendre que la meilleure préparation c'est de continuer à jouer sur le même rythme pour arriver à la finale de la Coupe de France. À 100%.
2: D'autant plus que Lens peut faire ce match-là en étant très sérieux et faire tourner sur le dernier match de championnat, l'a dit Nabil.
1: Oui.
2: C'est un match qui est ultra regardé, il y a aussi l'ego, il y a aussi cette façon de se dire, si on les a battus là et qu'on n'avait pas déplacé le calendrier, on aurait pu être capable d'eux et montrer aussi publiquement que c'est une équipe qui avait clairement sa chance. Et comme il reste deux matchs avant la finale, ils peuvent très bien jouer à 200% là pour le prestige et puis faire tourner sur le dernier match qui comptera vraiment pour le coup beaucoup moins.
3: Et puis parfois dans le football, vous avez l'impression qu'il y a des faux dauphins ou des faux deuxièmes, ce qui est absolument pas le cas de Lens. Et ça viendra leur donner encore plus de crédit de pouvoir matcher le Paris Saint-Germain. Parfois, vous retrouvez deuxième ou sur le podium parce que d'autres ont failli, entre guillemets. Mais là...
0: Ah oui, là, pas du tout.
3: Là, en tout cas, ils ont été cherchés.
0: Ça a été, oui.
1: Ils ont
0: été...
1: Il y a quand même qu'on faillit, là, pour le coup. Entre Marseille,
3: ouais, mais tu sais, dans
1: Monaco.
3: Cette émission, on tire pas sur les ambulances.
0: On essaye.
1: C'est des cimetières, là, c'est plus
0: une ambulance. Même les Lensois ne tirent pas sur les ambulances. En attendant donc ce rendez-vous de la finale de la Coupe de France, qui sera le premier avant celui du Paris Saint-Germain, on va écouter des notes de musique sénégalaise. Nezo Ak et Maria Siga, et ça s'appelle Yelele, c'est sur la playlist de RFI Musique.

0: c'est sénégalais et c'est sur la playlist de RFI Musique.
1: For Rice with Martin Odegaard and Trossard.
2: Leandro Trossard qui vient délivrer Arsenal.
1: How big a moment could that be?
2: C'est terminé. Arsenal s'impose à 1-0.
1: Three massive points and now just two more games to go.
2: Une victoire au forceps, mais une victoire déterminante.
1: Two more to go in this quest for a Premier League glory. West Ham United 0, Arsenal 1.
0: Ils sont là, toujours en vie, les Gunners, que l'on avait cru perdus pour le championnat d'Angleterre. Ce titre, après lequel ils courent depuis tant d'années, semble leur faire un clin d'œil avec insistance dimanche. Il fallait gagner pour maintenir les poursuivants à distance et Arsenal l'a fait sur la pelouse de West Ham. Ce fut dur et surtout, ça aurait pu mal tourner. Mais cette fois, ce fut en leur faveur et Mikel Arteta semblait soulagé.
3: C'est incroyable. Je me sens tellement heureux, tellement fier. C'est aussi un soulagement car nous savions à quel point ce match allait être difficile. Mais nous avons réussi. Ça a été une semaine phénoménale à tous les égards. Ce que l'équipe a accompli, la façon dont nous avons joué, la manière dont nous avons abordé les matchs.
0: Bruno Constant, ces Gunners, est-ce qu'ils ont seulement de la chance? Parce que il y a eu trois moments clés dans ce match, on peut dire. Ce geste de Raya qui réussit à repousser un but de West Ham.
4: Il y a eu trois héros.
0: Allez-y.
4: Le premier, c'est David Raya, qui juste avant l'ouverture du score d'Arsenal, fait un arrêt fantastique.
0: C'est pour ça les commentateurs disaient déjà c'est le tournant de la saison peut-être on verra plus tard, mais c'est vrai que son arrêt du bout des gants.
4: L'arrêt est fantastique et surtout 5 minutes après, il y a un deuxième héros. Alors je dirais plus Trossard qu'Odegaard parce que Odegaard on connaît ses qualités, même si c'est lui qui change le.
0: Oui, mais il venait de rentrer en plus, donc c'est ça qui était intéressant.
4: Mais Trossard, c'est un joueur qu'on n'imaginait pas Arsenal. Il est recruté en 2023. Parce que Chelsea a piqué Mudryk à Arsenal et finalement ils se reportent, ils se rabattent sur Trossard pour 4 fois moins cher ou 3 fois moins cher.
0: Vaut mieux rester à Arsenal que d'aller à Chelsea.
4: Et c'est lui qui a peut-être marqué le but du titre, le premier titre 22 ans. Et puis le troisième héros, c'est Darren England. C'est le responsable de la VAR sur ce match qui rappelle Chris Kavanagh après l'égalisation de West Ham. À juste titre, parce qu'il s'est passé plein de choses sur la situation du corner.
0: Surtout tout le monde le voyait, c'est ça le problème.
4: Et en fait, ça a duré pendant 4 minutes et 11 secondes. Ça a été très long, mais parce qu'il s'est passé tellement de choses sur une même situation de corner que ça devient très compliqué d'arbitrer. Il y a évidemment une faute sur David Raya, il y en a même deux. Mm-hmm. Il y en a un qui lui met le bras dans le visage, l'autre qui lui tire le maillot.
0: Ouais.
4: Il y a deux fautes de joueurs d'Arsenal sur des joueurs de West Ham qui auraient pu mériter un pénalty. Et puis avant ça, il y a une faute d'un joueur de West Ham sur un joueur d'Arsenal au premier poteau qui aurait mérité une faute aussi. Donc dans ces conditions, vous faites quoi en fait? Quand vous êtes la responsabilité de...
5: Ouais.
4: Vous êtes au VAR et même l'arbitre Chris Kavanagh devant son écran, vous avez le titre entre vos mains en fait. C'est l'un ou c'est l'autre.
0: Et
4: avec le titre, c'est aussi peut-être la relégation de West Ham. Mm-hmm. Et dommages collatéraux avec Tottenham qui regardait ce match parce qu'ils étaient directement impliqués. Faut pas être cardiaque pour être supporter d'Arsenal. Franchement, ça devient invivable. Et voilà, au final, ils en sortent vainqueurs. Et pour moi, c'était le dernier pas, c'était le dernier piège sur le parcours d'Arsenal pour être champion.
0: Il leur reste 2 matchs. Ils recevront Burnley,
4: qui est déjà relégué
0: dans leur stade. Et ensuite, ils iront à Crystal Palace.
4: Crystal Palace, qui jouera une finale de Coupe d'Europe 3 ou 4 jours après.
0: Mm-hmm.
4: Ouais. Donc, qui mettra son équipe B, c'est évident. Ils n'ont plus rien à craindre en première ligue. Donc voilà, le tapis rouge se déroule pour Arsenal.
0: Saïd, Hamda, ils ont fait l'essentiel, ces Gunners.
6: Ils ont fait le plus dur. Maintenant, le miracle serait de ne pas prendre la Première Ligue. Pour moi, Manchester City...
0: On a cru qu'ils avaient perdu sur tous les tableaux. Les voilà en finale de Ligue des Champions. Et les voilà à quelques enjambées du titre d'Angleterre qui les fuit depuis si longtemps.
6: Après, attention avec Arsenal. Je resterai prudent tant que...
0: Vous êtes supporter alors d'Arsenal.
6: Pas du tout. Heureusement, pas du tout.
0: Ils ont l'air d'aimer souffrir et vous avez l'air de compatir.
6: J'ai souffert pendant de longues années avec le PSG, donc j'arrive
0: voilà, c'est ça le point commun.
6: J'arrive à comprendre un petit peu. Blague à part, honnêtement, tant que je vois pas Arsenal avec le trophée dans les mains, je garderai quand même cette image d'Arsenal qui sont capables de flopper à n'importe quel moment, même si le moment décisif de cette Première Ligue, c'est le match nul de Manchester City où je voyais moi Manchester City revenir en boulet de canon et faire peur à Arsenal. Burnley, qui est dernier du championnat avec un nombre de points famélique, pour moi ne représente absolument aucune menace. Le calendrier de Crystal Palace, où ils ont cette finale face au Rayo Vallecano en Conference League, leur permet aussi d'assurer l'essentiel. Normalement, City ne peut plus revenir puisque City n'a plus son destin entre les mains. Donc je vois pas comment Arsenal pourrait perdre la Premier League. Et c'est ce que j'avais déjà dit la semaine dernière, mais je vais le répéter. C'est que si j'étais Arsenal, moi je miserais tout sur la Premier League. Avant même la Ligue des Champions, parce que déjà...
5: Pourquoi ? Parce que tu es supporter du PSG ?
6: Pas du tout. Ça aurait pu, mais pas du tout.
7: Ben on croirait.
6: Pour la simple et bonne raison.
4: Qu'est-ce que tu veux dire miser ? Parce qu'une fois que le titre sera acquis, il restera une semaine pour préparer la finale. Et c'est une double priorité qu'il y aura, quoi qu'il arrive.
6: C'est pour ça que je disais ça la semaine dernière et que c'est dans la continuité. C'est que pour moi, il faut absolument sécuriser la Première Ligue. Depuis 2006, ils ne l'ont pas remporté. Depuis 2004, mais pardon. Depuis 2004,
7: et depuis
6: ils
7: 2006,
6: pas,
7: ils n'ont pas, pas gagné la Ligue des Champions.
6: Ils n'ont jamais gagné d'ailleurs. Depuis 2004, ils n'ont jamais remporté le championnat. Et au moins, ça permet d'assurer un titre. Parce que si ils étaient amenés à flopper en Première Ligue,
4: tu sous-entendrais qu'ils pourraient mettre de côté la Première Ligue pour focaliser sur la Ligue des Champions qui arrive après le titre.
6: Non,
4: c'est impossible.
6: Non, bien sûr.
4: En Angleterre, ça n'arrive jamais.
6: Simplement,
4: la Première Ligue est la priorité de tous les clubs anglais.
6: Qui doit être la priorité absolue.
4: C'est le cas pour
6: la Champions League. Ouais. Pour moi, pour Arsenal, c'est entre guillemets du bonus.
7: La Ligue des Champions.
6: Tant que la Première Ligue n'est pas gagnée, une fois que la Première Ligue est gagnée, bien sûr, on va être focus à 100% sur la Ligue des Champions.
4: Ça va bien au-delà, c'est que le titre en fait qui va être remporté la dernière journée, une semaine avant la Ligue des Champions, il va avoir une influence sur la finale de Ligue des Champions.
5: Tout à fait.
4: Parce que si Arsenal arrive avec le titre, ils vont être sur un nuage.
7: Exactement.
4: Et ils peuvent rouler. Si par contre ils perdent le titre la dernière journée, ils sont abattus totalement.
6: Il y a aussi le stress de se dire qu'on peut tout perdre. Un peu comme l'Inter la saison dernière. L'Inter perd le championnat.
5: Non mais là c'est comme les cycles
6: mais
5: de l'angoisse.
6: L'Inter a tout perdu.
5: Non mais ça c'est comme les cycles de l'anxiété. C'est-à-dire ça dépend quelle lecture tu as. Là il y a 10 jours effectivement ils étaient partis pour tout perdre.
7: C'est ça qui est dingue Nabil.
5: Ils sont partis pour tout gagner.
7: C'est ça qui est intéressant.
5: Donc il vaut mieux regarder les choses de cette manière-là.
7: Et justement Nabil, moi je me demandais est-ce qu'il n'y a pas eu alors c'est c'est grâce à eux, mais c'est aussi dû au faux pas des Citizens. Mais est-ce que du coup, dans la tête d'Arsenal, qui quand même ont parlé du doute depuis janvier ou février, qui s'était mis dans leur tête, est-ce que là, ils n'ont pas justement fait un pas plus positif et ils sont pas un peu plus forts mentalement parce que là, dans ce match, on le voit quand même.
4: La libération du VAR, elle est extraordinaire.
5: Et puis même le match de Manchester City contre Everton, s'il y a eu 3 de partout, c'est
7: oui.
5: Ça.
7: Mm-hmm.
5: Là, quand tu regardes,
7: mais là, ils étaient spectateurs.
5: Ouais, mais là,
7: ils sont acteurs.
4: C'est ce jour-là, ce que disait Saïd, c'est ce jour-là qu'ils récupèrent la main sur le trophée.
5: Bah ouais.
4: Ils ont à nouveau leur destin en main.
5: Bien sûr. Ouais, ça change beaucoup de choses. Alors,
4: et malgré ça, ils ont tremblé contre West Ham.
5: Ouais, hein, c'était pas simple. Bah, ça, j'ai vu un de tes tweets, t'as dit que ça pouvait être l'année d'Arsenal. Oui, ça peut être l'année d'Arsenal. Mm-hmm. Dans tous les sens du terme. C'est-à-dire avec la Première Ligue qu'ils espèrent depuis X temps. Et avec aussi une Première Ligue des Champions. Parce que je rappelle quand même que Chelsea a gagné la Ligue des Champions, Manchester United a gagné les Champions, Liverpool a gagné la Ligue des Champions.
4: City
5: a gagné la Ligue des Champions. On va dire que au niveau contemporain pour les gens de notre génération,
4: on pourrait dire Aston Villa, voilà. Nottingham Forest, il y en a plein d'autres.
5: Mais
4: hein.
5: En tout
4: mais
5: cas,
4: Arsenal.
6: Aujourd'hui, c'est un peu la cinquième roue du carrosse en Angleterre.
5: Depuis que on va dire la Première Ligue est devenue un peu en mondovision sur les 20-30 dernières années, dans tous les gros clubs anglais, bah il y a qu'Arsenal qui a pas gagné. Enfin, aujourd'hui Arsenal quand tu vois leur maillot n'importe où, tu le reconnais. Mm-hmm. C'est comme pour les autres et c'est le seul club, enfin pour moi top club anglais qui n'a pas gagné la Ligue des Champions. Donc pour moi, c'est quand même là, quand ça te tend les bras comme ça, c'est-à-dire, là, il faut pas laisser passer sa chance. C'est-à-dire que ça, arriver en finale des champions, c'est compliqué.
4: Ouais.
5: Et ça se reproduit pas tout le temps. Mmh. Et si tu peux faire le doublé, il faut y aller absolument à 100%. Et moi, je pense que oui, effectivement, ça peut être leur.
4: Ils ont rien à perdre. En plus, ils sont même pas, ils sont pas favoris de la finale. Ils ont rien à perdre. Le PSG est ultra favori.
5: Ultra favori, j'irai peut-être pas jusqu'à là, mais
4: ils sont vainqueurs. Ils sont champions d'Europe en titre, deux finalistes de suite.
5: Oui.
4: Arsenal n'a jamais gagné, ils peuvent pas être favoris.
5: Et puis ça viendrait consacrer. Et puis surtout, pour terminer, ça viendrait consacrer quand même un bon cycle de travail. Et un bon cycle de travail est validé par les titres.
7: Mais oui.
5: Si c'est pour être l'équipe qui fait le pouli d'or, comme j'entends à chaque fois, bon, bah, tu vas dire, oh, bah, ça joue bien, c'est une bonne équipe, il a bien travaillé. Mais qu'est-ce que tu retiens?
7: Bruno, et City dans tout ça? Parce que Manchester City, ils ont encore 3 matchs à jouer. Ils ont une finale. Samedi, la Coupe d'Angleterre, ils iront à Bournemouth, ils iront à Aston Villa, et là, Aston Villa, on voit, c'est pas simple. Ils jouent à Crystal Palace demain à Londres. Ils se sont fait une raison, les Citizens. Ils auront, si, avec la Coupe et la Coupe de la Ligue, à la limite, c'est pas une saison blanche non plus.
4: Mais City, il y a un mois et demi, City pensait pas du tout au titre. Hein. Ils étaient pas du tout programmés pour être champions cette saison. Ils sont en pleine reconstruction. Ça fait un an et demi qu'ils investissent énormément pour renouveler l'effectif. Ils ont été relancés par Arsenal grâce au faux pas d'Arsenal. C'est pour ça qu'ils sont dans la course au titre. C'est pas forcément grâce à eux. Et puis après, comme c'est, ils ont une expérience énorme dans le sprint final, on s'était dit qu'ils allaient dérouler, ils allaient revenir, ils allaient bouffer les Gunners. Et c'est eux les premiers qui ont craqué mentalement finalement face à Everton. Mais s'ils font une saison avec deux coupes nationales remportées, parce qu'ils sont favoris face à Chelsea,
7: et qu'ils sont deuxième,
4: avec la Coupe de la Ligue, bah Guardiola, il peut partir sur deux trophées et tout le monde applaudira.
7: Partir où?
4: Bah arrêter déjà, prendre du repos, parce que je pense qu'il en aura...
7: Vous pensez qu'il va...
4: Bah le jour où il arrête City, je pense qu'il prendra une année sabbatique.
7: Oui, mais vous pensez que ça va être cette année?
4: Moi, je pense que c'est la bonne année. Après, c'est toujours compliqué, les entraîneurs disent, entre la fatigue, l'épuisement qu'ils ont, et puis le fait de sentir...
7: Jürgen Klopp l'a assumé publiquement, la fatigue mentale.
4: Je pense que Guardiola, il a senti que finalement, la reconstruction qu'ils ont fait en un an et demi, parce que certains, il y a pas si longtemps, disaient que Guardiola était sur le déclin, que c'était fini. Ah, oui. Bon, on s'aperçoit que non. Peut-être que lui, il va être challengé de dire, allez, peut-être encore une année pour aller chercher le titre une dernière fois, ou la Ligue des Champions. Je pense qu'ils ont un gros regret sur la Ligue des Champions. Je pense que cette année en Ligue des Champions, ils auraient... L'élimination face au Real, enfin, c'est fou, c'est pas possible de
5: s'incliner
4: comme ça.
5: C'est une élimination à la City, quoi, avant d'avoir gagné le titre. C'est-à-dire que c'est leur dinguerie qui permet aux autres de passer. Et, c'est vrai que c'est un des... Allez, c'est un des trucs un peu peut-être dans son héritage à City où on pourra dire qu'ils auraient pu gagner plus de Ligue des Champions, quoi. Même s'il l'a regagné une fois.
4: Même si c'est un nouveau riche, comme on les appelait comme ça, un nouveau riche, PSG, Chelsea, City. Ouais. Chelsea, ils ont gagné 2012, ils ont attendu 2021 pour gagner la deuxième. Donc 9 ans, il faut du temps pour revenir en finale et gagner, c'est pas évident. Ça c'est ça que ce que fait le PSG, c'est encore
7: plus. Ils ont déjà fait deux finales en remportant une, ce qui est quand même déjà pas mal. Allez, on va terminer cette émission en parlant des champions d'Espagne.
8: El balón para golpearlo, pierna derecha, supera la barrera, gol. Déjà même pas 20 minutes de jeu, classico pour l'histoire, parce que en s'imposant, eh bien le Barça d'Hansi Flick est sacré champion d'Espagne.
9: El Barça es campeón de Liga.
7: Barça, et oui, un défilé dans les rues de Barcelone pour ces Blaugrana. Ils sont donc champions d'Espagne pour la deuxième année consécutive et c'est la 29e fois dans l'histoire du club. Son armada offensive, elle présente un total de 91 buts en 91 matchs. Elle a donc eu raison de son principal adversaire, le Real Madrid, relégué à 14 points de distance à 3 journées de la fin. Une équipe qui plaît à ses supporters, à tous ces Catalans venus en masse saluer les joueurs champions dans la rue.
10: Hansi Flick fait du très bon travail, il maintient la motivation chez les joueurs. Nous avons un groupe très soudé, des joueurs qui restent unis, il n'y a pas de dispute dans le vestiaire. C'est vraiment quelque chose de très important. Il est très difficile de remporter deux titres de champion d'affilée, surtout avec des rivaux comme l'Atlético de Madrid, qui a fait de très bons recrutements cette année, et bien sûr le Real, qui est toujours dans le coup.
7: On parlait d'un travail sur le long temps, mais finalement Hansi Flick, deuxième saison, deuxième titre. Il vient d'être prolongé d'ailleurs, et il restera au moins encore deux saisons de plus, théoriquement, si tout va bien. Peut-être un travail inachevé en même temps pour Hansi Flick à la tête des Blaugrana.
6: Je dirais pas inachevé parce qu'il est toujours là et que il est en train de construire son effectif comme on le disait.
7: Je pense à la Ligue des Champions bien sûr parce que évidemment que le titre espagnol c'est peut-être moins dur qu'en Angleterre à obtenir et surtout la Ligue des Champions Hansi Flick il l'a déjà gagné, le Barça aussi.
6: Bien sûr, on aurait pu dire inachevé s'il était amené à partir en fin de saison. Pour moi, il est simplement dans le processus de construction de son équipe, il assure le minimum syndical qui est à la fois le minimum pour le Barça et pour le Real, et c'est ça qui fait le charme de la Liga, c'est de remporter le championnat, donc il remplit le job à ce niveau-là. Et puis, la Ligue des Champions, comme l'a dit Bruno, ça prend énormément de temps. Pour gagner cette Ligue des Champions, il faut coacher ses joueurs sur plusieurs saisons, mettre sa patte, raffermir son effectif au fur et à mesure. Maintenant, là où je trouve que ce FC Barcelone-là est très fort, c'est que 14 points de différence avec le Real. Alors de mémoire, je n'ai pas le souvenir qu'il y ait eu un tel écart à la fin du championnat entre le Real et le Barça. Et ça, c'est limite, c'est ce qui est le plus humiliant côté Madrid, et où à Madrid, on va devoir vraiment essayer de trouver des solutions, parce que ça ne peut pas durer. Autant sur le résultat du match, il n'y avait pas spécialement de doute, parce que toutes les affaires extra-sportives, notamment entre Tchouaméni et Valverde, faisaient que la préparation de ce match était chaotique du côté du Real. Donc le résultat, finalement, ne m'étonne pas tant que ça. Maintenant, le Barça est sur une bonne dynamique. Le Barça revient de loin, hein, parce qu'il y a quelques saisons encore, ils étaient obligés de jouer l'Europa League. Donc, Hansi Flick, pas que, a réussi à redresser la barre. Aujourd'hui, au FC Barcelone, on est en train de faire du très bon travail. Je pense que l'effectif est encore un peu limité, peut-être pour le titre final en Ligue des Champions. Ils auraient besoin de quelques renforts, mais c'est sur la bonne voie en tout cas.
7: Un effectif limité. En même temps, Nabil, on voit des jeunes qui eux, ont grandi dans le club, qui ont déjà cet esprit, qui ont déjà ce jeu surtout. Ils ont été pas mal blessés pour certains, pas mal absents. On pense à Pedri, on pense à Ferran Torres et même à Lamine Yamal ces jours-ci. Malgré tout, on se dit, Hansi Flick avance avec ce groupe qui grandit et qui prend de l'expérience.
5: Oui, c'est vrai qu'ils repartent un peu de loin, et puis surtout ils sont miraculés de récupérer un garçon comme Lamine Yamal qui va.
7: Oui, mais c'est surtout parce que le club n'a pas d'argent finalement et revenu vers la Masia.
5: Oui, mais
7: Koubarsi,
5: non, mais alors, non, mais c'est quand même un miracle, Lamine Yamal, parce que bien formé, tout le monde le fait, et des joueurs comme ça, ça ne sort pas comme
4: bien
5: ça.
4: Bien sûr. C'est tous les 10 ans.
5: Non, mais
4: 15 ans, 20 ans,
5: là, ouais. C'est même plus. Hein, ouais. Je veux dire, quelle chance ils ont, parce qu'ils ont eu Messi, et puis là, ils vont avoir Yamal. Et il y a des clubs qui travaillent très bien la formation, reviennent vers la formation, et reviennent vers leur Masia. Des joueurs comme ça, franchement, bon courage pour tomber dessus. Oui. Mais je suis d'accord avec vous, globalement, ils ont, c'est pas qu'ils ont recruté Malin, ils ont recruté Radin. Aujourd'hui, ils ont pas beaucoup de moyens ou beaucoup moins. Par exemple, un club de milieu de tableau en première ligue, bah, il peut regarder tranquillement le FC Barcelone en lui disant, bah, j'ai plus de moyens financiers que toi, tout simplement. Mmh. Et alors, moi, je reprends du plaisir à les regarder. J'aime bien ce que fait Flick, même si c'est un déséquilibre assumé. On voit bien que c'est une équipe qui est un peu coupée en deux. C'est-à-dire que si vous aviez un peu plus d'argent, vous auriez des défenseurs d'un autre niveau, mm-hmm. notamment dans l'axe central, puisque là, il joue sur Koubarsi, qui est un joueur en développement. Eric Garcia, qui n'avait pas été retenu du côté de Manchester City. Bon, j'ai jamais été énormément fan de lui, mais je dis pas que c'est un mauvais joueur, loin de là. Mais en fait, c'est une équipe qui est un peu coupée en deux. Vous avez le Barça de Guardiola devant, avec Yamal en mode Messi. Et puis, par contre, derrière, je vois ni El Jefecito Mascherano, je vois pas Puyol, je vois pas Piqué. Donc s'ils arrivent à trouver l'équivalent,
7: la bonne leçon,
5: là,
7: la
5: ça bonne va faire dose. Très mal. Mais bravo à eux d'avoir gagné le titre, et c'est pas une mince affaire non plus. Quoi.
7: Alors ils ont gagné sur le score de 2-0 contre le Real Madrid. Il y a eu un but de Ferran Torres et surtout un très beau coup franc signé d'un Anglais. Marcus Rashford, l'anglais de cet effectif Blaugrana.
11: En fait, je ne voulais pas tirer le coup franc. Quand j'ai posé le ballon, je ne pensais pas pouvoir marquer parce que je ne voyais pas les angles. En plus, Thibaut Courtois est vraiment très grand. Mais mes coéquipiers m'ont demandé de tirer, ça m'a motivé et au final, ça fait un super but. On a fait une très bonne saison. J'étais venu ici pour gagner et c'est un titre de plus. Cette équipe est formidable et je pense qu'elle sera très performante à l'avenir. Je serai vraiment heureux de continuer à en faire partie. On verra bien.
7: Marcus Rashford, dans quelques mois, il est prêté pour la saison. Est-ce qu'il a marqué l'esprit des Barcelonais? Peut-être en marquant ce but magistral. C'est lui qui ouvre le score hein, dans le Classico, Bruno.
4: C'est toujours important de marquer dans un classico pour gagner les cœurs des supporters, mais je pense qu'ils avaient déjà un peu gagné parce que depuis qu'il est arrivé, il a retrouvé un niveau qu'on n'avait pas vu depuis très longtemps à United. Il a retrouvé surtout la joie de jouer,
7: voilà,
4: de vivre,
7: ça se
4: d'être
7: voit.
4: Loin de l'Angleterre, loin des tabloïds, loin de tous les critiques dont il était victime. Et voilà, moi je suis content pour lui de voir un joueur retrouver le sourire comme ça et d'être brillant sur le terrain. Après, est-ce que la question c'est est-ce que le Barça va pouvoir le conserver? Ça c'est un autre débat parce qu'il faut les moyens financiers.
7: Pouvoir ou vouloir?
4: Bah, c'est surtout pouvoir, parce que vouloir, je pense qu'ils voudront, mais pouvoir, j'imagine pas United le brader. United, ils ont besoin aussi
7: Mais si Lewandowski n'est plus là,
4: Ouais, mais là, c'est pas tant le salaire, en fait. Le salaire, ils pourront s'aligner, mais c'est surtout sur l'indemnité de transfert.
5: Combien ils veulent?
4: Ben, on sait pas.
7: Est-ce que Manchester United veut le reprendre? La question, elle est peut-être là aussi.
4: Bah, il a une valeur marchande importante quand même. Marcus Rashford, titulaire en équipe d'Angleterre.
7: Okay, le Barça ne veut pas l'acheter, où est-ce qu'il irait?
4: Moi, je serais United, je céderais pas à Marcus Rashford.
7: Le problème, c'est qu'il lui laissait plus aucune place.
4: Oui, mais avec un autre entraîneur. Je pense que si c'est Michael Carrick qui reste, il va remettre Marcus Rashford au sein de l'équipe parce que, voilà, c'est un enfant du pays.
7: Bien sûr, il est connu pour ça.
4: Maintenant, est-ce que Rashford veut revenir à United? C'est une autre question. Mais je trouve qu'il est tombé dans une équipe et on parlait d'Hansi Flick. Moi, je trouve la grande victoire d'Hansi Flick, c'est qu'il a redonné en fait ses lettres de noblesse au Barça en fait. On regarde à nouveau le Barça avec le plaisir de ce qu'était le Barça avant, d'un jeu offensif très déséquilibré.
5: Qui va avec du popcorn. Quoi.
4: Qui va avec du popcorn et aujourd'hui, si on demande quelles sont les trois équipes qu'on aime voir jouer aujourd'hui dans le monde, bah il y aura le PSG, très vite derrière il y aura le Barça. Parce que
5: c'est un jeu, n'oublie pas, et l'excellence,
4: je suis d'accord. Mais non, mais c'est après voilà, c'est une Liga, c'est une pauvre Liga quand même. Hein. Le Real est c'est le plus c'est faible Real qu'on a vu depuis des années.
7: Alors justement le Real, Toni Kroos, peut-être futur directeur sportif de cette équipe, mais en tout cas ancien milieu de terrain magique du Real. Il a regardé le match à la télé, il l'a même commenté sur une chaîne YouTube et il a dit 2 saisons sans titre, c'est inacceptable au Real Madrid. Alors on s'est un peu intéressé tout à l'heure à Madrid parce que le président Florentino Pérez a tout d'un coup annoncé qu'il s'expliquait face à la presse. Alors après une junta directiva del Real, c'est-à-dire le comité exécutif, El Chiringuito a annoncé un président más fuerte que nunca, c'est-à-dire plus fort que jamais.
5: Ouais, son copain. Donc.
7: Bon, ben je sais bien, c'est pour ça que je souligne, Nabil. C'était son porte-parole avant l'heure. Mais Pierre Guérin, notre collaborateur, vient de nous apporter ce qui est le résumé de ce qu'il a dit.
4: Je viens vous dire que je ne pars pas.
7: Voilà, je ne vais pas démissionner, a-t-il déclaré dans cette conférence de presse. Il a dénoncé une campagne absurde qui vise à le dénigrer lui et le club. Ça, c'est vrai que cette campagne, elle est quand même très horrible et très affreuse.
4: Cette saison, ils n'ont pas besoin des médias pour se rendre ridicules comme le Real Madrid. Hein.
7: Ouais. En tout cas, il va convoquer des élections et il se représente, Monsieur Florentino Pérez, qui est là, rappelons-le, depuis 2009. En tout cas, comment il peut s'en sortir le Real Madrid en ce moment de cette mauvaise passe, on va dire, avec un effectif qui est quand même enviable.
5: L'effectif, là, il va falloir vraiment revoir. C'est à tous les étages. Déjà, Florentino Pérez, peut-être qu'il faut qu'il se remette. Je suis pas de leçon à lui donner. Hein.
7: 79 ans, il est là depuis 2009.
5: Peut-être, mais vous avez cité le nom tout à l'heure de Kroos. Peut-être que lui doit se remettre en question, doit être peut-être délégué à un directeur.
7: Kroos?
5: Toni Kroos,
7: il est pas là. Mais il est pas là.
5: Mais il peut devenir directeur sportif.
7: Oui.
5: Non, mais peut-être justement délégué, un peu plus délégué, et avoir peut-être une strate intermédiaire un peu costaude avec quelqu'un qui a de la légitimité comme Kroos ou un autre.
7: Ça serait Florentino Pérez qui déléguerait. Pardon.
5: Ah oui, voilà, oui.
7: Je ne suivais pas.
5: Non, c'est-à-dire que vous dites qu'il faut pas mal finir. C'est-à-dire qu'à un moment, ce qui est important, c'est de conserver de la lucidité. Et je pense qu'il en a. Mais peut-être déléguer effectivement un peu plus à quelqu'un.
7: Que ce soit pas lui qui recrute.
5: Un peu comme ils font le Bayern.
7: Ou qui donne raison à ses joueurs.
5: Ouais, voilà, comme ils font le Bayern avec des anciens glorieux en directeur sportif.
7: Exactement.
5: On a eu Salih Hamidic à un moment. On en a eu d'autres.
7: Mais il avait convoqué un ancien glorieux qui s'appelait Xabi Alonso.
5: Oui, mais comme entraîneur.
4: Ouais,
5: Comme entraîneur. Et puis surtout, Annie, là, le gros problème, excusez-moi, là, c'est la débandade. Le problème, là, c'est que le vestiaire, c'est
7: explosé.
5: Comme le groupe WhatsApp, il vit pas bien, là. C'est-à-dire que là, je pense qu'ils ne peuvent plus rester ensemble. Donc, trouver un entraîneur qui remette un peu
7: d'autorité.
5: Ou alors
7: un coach mental, d'abord.
5: Il va falloir faire des arbitrages, mais qui vont peut-être être facilités par ce qui vient de se passer. C'est-à-dire que vous pouvez profiter de la crise pour prendre des décisions fortes qui, pour le coup, n'ont pas été expliquées puisque ça se passe mal.
7: Saïd, la rumeur, évidemment, sur les réseaux sociaux qui s'en font l'écho est grande. José Mourinho a annoncé pressenti, mais sur une liste où on trouve aussi Didier Deschamps et d'autres grands noms. Est-ce que selon vous, José Mourinho, c'est la solution? On le connaît, il a déjà coaché ce vestiaire. Est-ce que lui, ça pourrait être un patron?
6: Je ne sais pas si c'est la solution, en tout cas c'est l'une des solutions, en tout cas on peut pas reprocher.
7: C'est pas un personnage trop clivant quand même, dans un moment où il y a le feu?
6: Au vu du contexte du Real Madrid, je pense qu'il faut un homme comme José Mourinho, quelqu'un. Tout à l'heure, Nabil parlait d'arbitrage. Il faut quelqu'un qui n'est pas d'état d'âme et qui vienne et qui dise « Toi, je t'aime bien. Toi, je t'aime pas. Donc, il faut que tu t'en ailles. Toi, je garde pas. Toi, je t'utilise comme ça. Si tu veux rester, tu restes. Toi, je ne t'utilise pas. » Et ainsi de suite. Lui, au moins, il a ce franc parler où il arrive à dire aux gens je veux collaborer avec toi ou je ne veux pas travailler avec toi. Peut-être que les coachs qui ont été pris récemment n'avaient peut-être pas cette poids ni cette expérience là.
7: Il a essayé d'en avoir.
4: Ça c'était valable il y a 15 ans en fait avec Mourinho.
6: Mais est-ce que Mourinho,
4: quand Mourinho il gagne la Ligue des Champions avec l'Inter, quand il fait le parcours qu'il a avec Chelsea, il a cette autorité naturelle sur un vestiaire.
6: Ça reste un nom quand même.
4: Le problème c'est qu'il l'a perdu ça. Il a perdu la main et la dernière expérience dans un gros club c'est Manchester United. Et qu'est-ce qui n'a pas marché
6: United? Qui était un club quand même.
4: Mais qu'est-ce qui n'a pas marché United avec Mourinho? C'est sa gestion du vestiaire. Il y avait des stars, il y avait des Pogba, il y avait des grands noms.
7: Cristiano?
4: Il a pas su les gérer.
6: Mais là, différence, c'est que s'il arrive, il peut faire son arbitrage à dire un tel, oui, c'est terminé.
4: Là, en gros, qu'est-ce qu'a fait Florentino Pérez? Bah, il est reparti en arrière, en fait, dans le passé.
5: Une solution qui le rassure lui d'abord.
4: Voilà, qui le rassure lui, avec qui il va s'entendre. Et c'est ça qui fait que Florentino Pérez, il est sur la fin, en fait.
5: Et puis,
4: il fait penser un petit peu à Jean-Michel Aulas sur les dernières années, où il avait plus la lucidité pour faire les bons choix.
7: Il avait plus la main.
4: Et puis, c'est naturel.
5: Mais les générations de joueurs, tu sais, ils sont comme nous, hein. Ils ont, bien sûr. Et c'est des marques, ils ont Instagram, maintenant et tout. Il y a 10 ou 15 ans, quand ils mettaient à l'amende les joueurs, entre guillemets, si je puis me permettre, bah, c'était pas les mêmes entourages, pas les mêmes générations, c'était pas les mêmes égaux. Et aujourd'hui, on voit que ça, il peut y avoir une déflagration. Regardez dans le vestiaire, là, la bagarre et tout. Et,
4: c'est jamais arrivé, hein.
5: Gérer les fuites
7: comme ça. Puis filmer, enfin, c'est ça, avant, on n'avait pas d'image.
5: Donc, alors, il y a la légitimité, certes, mais est-ce que lui est en adéquation avec cette nouvelle génération? On a le droit de se poser la question.
7: Eh bien, ça nous permettra d'avoir beaucoup de débats.
5: Mais vous avez vu, on n'a pas parlé football, là. On n'a même pas dit s'il allait bien les faire jouer.
4: Mais c'est sûr que si Mourinho...
5: Il allait bien les faire jouer ou pas.
7: Je crois que le match disait tout aussi de ce classico. Non seulement c'était 2-0, mais ça n'avait pas l'air d'être quelque chose qui tenait à cœur de ces Meulinguais. On pensait qu'il y aurait un sursaut d'honneur.
6: Après, quand les joueurs ne s'aiment pas et qu'il n'y a pas d'affinité, même si c'est des collègues avant d'être des amis, même si Bellingham a essayé de nuancer en disant qu'il fallait pas tout jeter, etc. On sent que ces joueurs-là n'ont aucune affinité, qu'ils n'ont pas envie de jouer ensemble. Il y a aussi une surcharge de l'effectif. Il y a trop de joueurs offensifs qui ont des prétentions de jouer là ou là. Il va falloir régler la mire.
7: Régler la mire, monsieur Florentino Pérez. Comment on dit en espagnol, ça?
6: Bonne question.
7: C'est la fin de cette émission. Merci à tous. À demain.
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15: Mardi 12 mai, bonsoir à tous. C'est la session soirée de l'info sur RFI. On est ravis de vous retrouver. C'est parti pour 3 heures d'actualité. Avec un grand rendez-vous ce soir, entretien exceptionnel d'Emmanuel Macron. Le président français répondra depuis Nairobi aux questions de RFI, de France 24 et de TV5 Monde. Pendant 30 minutes, ce sera à 19h, temps universel. D'ici là, eh bien, au programme des prochaines minutes, le grand reportage qui ce soir nous emmènera à bord du fleuron de la marine française. C'est le porte-avions Charles de Gaulle. Il fait actuellement route vers le détroit d'Ormuz, nœud majeur, évidemment, le détroit d'Ormuz de la guerre actuelle au Moyen-Orient. Objectif, planifier une mission de sécurisation du golfe Persique. Ce sera avec Franck Alexandre. Juste après, le débat du jour. Ce soir, on va évoquer ce qui est quasiment une exception française, la possibilité pour une femme d'accoucher dans le plus total anonymat et de préserver cet anonymat. l'anonymat. Mais plusieurs propositions législatives émergent, dont une récente pour tenter de faire évoluer ce dispositif et permettre à ceux qu'on appelle les nés sous X d'avoir accès à leur histoire, à leur origine. Nés sous X, faut-il briser le secret? Ce sera notre question. Intérêt de la mère ou intérêt de l'enfant? Réponse à suivre dans 30 minutes. Dans une heure, le grand journal du soir. Le dossier nous emmènera à Cannes ce soir dans le sud-est de la France où ce soir s'ouvre la grand messe du cinéma, la 79e édition du festival. 18h30 TU. Afrique Soir, première édition de ce mardi. 19h10 temps universel, donc l'entretien avec le président français Emmanuel Macron. Et puis Accent d'Europe, la mer Baltique au cœur des problématiques actuelles de défense européenne. Nous serons en Pologne, reportage également en Autriche, le pays organisateur d'une Eurovision très politique cette année. Ce sera à 19h40 temps universel. Pour l'heure 17h02 TU. Bonsoir Adrien Delgrange.
16: Bonsoir Romain, bonsoir à toutes et à tous. Vous en parliez il y a un instant, le président français est au Kenya. Nous retrouvons tout de suite en ligne de la capitale kenyane Alexis Bédu, où il y a quelques instants, en clôture du sommet de Nairobi, Emmanuel Macron et son homologue kenyan William Ruto ont réaffirmé la nouvelle direction des relations entre la France et l'Afrique.
17: Oui Adrien, beaucoup de gratitude entre les deux présidents qui ont multiplié les prises de parole ensemble sur ces deux jours. Une façon de montrer l'unité, de dire qu'ils avancent dans la même direction. Cette direction, c'est le partenariat équitable, a redit William Ruto à l'instant. Le gagnant-gagnant, il appelle à transformer la déclaration en réalité. Alors ce mardi, beaucoup de discussions, quelques réunions bilatérales et quelques annonces de nouveaux programmes et d'investissements. Par exemple, Farm Plus pour renforcer la souveraineté alimentaire en Afrique, notamment face aux conséquences de la guerre au Moyen-Orient. Alors la principale annonce, elle est en termes d'accords commerciaux et financiers sur de multiples projets africains. 14 milliards d'euros d'investissement annoncés par les entreprises françaises présentes et 9 milliards par des entreprises africaines qui investissent en Afrique. Que retenir de ce sommet? Que c'est un succès par le nombre d'acteurs présents. Politiquement, pas grand-chose de neuf, mais économiquement, un nouveau pari et un redéploiement vers l'Afrique de l'Est désormais complètement effectif.
16: Merci beaucoup Alexis Bédu, accompagné d'Alban Tiroir pour toutes ces informations. Les Émirats arabes unis engagés directement dans l'offensive des États-Unis et d'Israël en Iran depuis le mois dernier, c'est ce que révèle le quotidien américain le Wall Street Journal. D'après ce journal américain, le pays du Golfe, qui est l'un des plus frappés lui-même par les bombardements lancés par l'Iran, a engagé son aviation contre une raffinerie iranienne. C'était début avril. Les précisions d'Abla Junaidi.
18: Le secret est éventé, mais c'est un secret de polichinelle, confirme Akram Kharif. Le journaliste indépendant, spécialisé en défense et sécurité, avait documenté lui-même l'engagement des Émirats arabes unis dans l'attaque contre l'Iran aux côtés des États-Unis et d'Israël.
19: J'avais des informations, y compris des photos qui indiquaient qu'au moins un bombardement avait été fait par des Mirage 2000-9 émiratis. C'est un appareil qui est très très rare, extrêmement rare dans la région. Il n'y a que qui les ont et donc c'est très facile à identifier. Ils ont été vus au-dessus de l'île de Lavan et ils avaient frappé une raffinerie, un ensemble pétrochimique là-bas.
18: Selon l'expert, d'autres actions peuvent être attribuées aux Émirats, même s'il est difficile de toutes les confirmer. Le pays, qui ne reconnaît pas son implication directe, réaffirme à chaque occasion son droit de riposter aux attaques de l'Iran. Il a été la cible de plus de 3000 engins ou drones durant la guerre, des frappes qui visaient essentiellement les bases américaines, mais pas seulement. Les Émirats ont perdu le statut de havre de stabilité sur lesquels ils ont basé leur modèle économique. La guerre n'a fait que les pousser davantage dans les bras des États-Unis et d'Israël, qui depuis le mois dernier partage son système antiaérien avec Abu Dhabi.
16: Dans l'actualité internationale, au Pakistan, au moins 9 morts, 34 blessés dans un attentat suicide. Un kamikaze au volant d'un véhicule à trois roues chargé d'explosifs a foncé sur la foule dans un village situé dans le nord-ouest du Pakistan. En Europe, plus de 100 députés travaillistes britanniques ont signé aujourd'hui une lettre de soutien au Premier ministre Keir Starmer. Ça risque de ne pas être suffisant face aux appels à la démission qui se multiplient au Royaume-Uni à l'encontre de Keir Starmer. Depuis hier, ce sont 3 secrétaires d'État qui ont démissionné pour faire pression sur le dirigeant travailliste. Il fait face à une fronde sans précédent au sein de son propre parti et désormais au sein de son gouvernement après la lourde défaite subie subi la semaine dernière lors d'élections locales. Le sort de Keir Starmer ne tient plus qu'à un fil. Écoutez l'analyse de Thibaut Arroy, maître de conférence à la Sorbonne.
20: Plus ça va, plus ça semble difficile pour Keir Starmer de rester au pouvoir. En effet, il a perdu donc les élections la semaine dernière. C'est une défaite pour le parti travailliste. Et il semblerait que le Premier ministre, qui était déjà contesté, déjà dans une situation difficile avant les élections de la semaine dernière, soit de plus en plus fragilisé. Il y a de plus en plus de députés qui lui demandent de prévoir son départ. Et il semblerait que même au sein de son gouvernement, il y ait de plus en plus de dissensions, y compris des démissions.
21: Il conserve malgré tout des soutiens importants au sein du gouvernement. Ça ne suffira pas à lui sauver la mise ?
20: Bon, c'est bien d'avoir le soutien d'une partie de son gouvernement, mais un gouvernement divisé ne peut pas rester longtemps au pouvoir. Et puis, le Premier ministre doit faire face à son impopularité au sein de la population. Et ce qui semble se jouer, c'est la capacité du Premier ministre actuel à conduire le parti travailliste vers la victoire aux prochaines élections. Et c'est là qu'on voit que c'est difficile pour Keir Starmer d'envisager la suite.
16: Un propos recueilli par Daniel Valot. L'actualité française, marquée par l'ouverture ce soir du 79e festival de Cannes, devant un parterre de stars, dont l'américaine Demi Moore, membre du jury. Jury présidé cette année par le cinéaste sud-coréen Park Chan-wook. C'est une comédie romantique qui se déroule dans le Paris des années 20, qui ouvre le bal. La Vénus électrique, c'est son titre. C'est le 11e long métrage de Pierre Salvadori. Il met en scène une histoire d'amour et de mensonge entre une modeste artiste de fête foraine qui va faire croire à un riche peintre en deuil qu'elle peut le mettre en contact avec son épouse décédée. La suite, Sophie Torlotin nous la raconte.
22: Dans une fête foraine au pied de la butte Montmartre, Suzanne s'épuise dans un numéro pénible. Pierre Salvadori.
23: C'est un numéro qui existait, hein, et à ce moment-là, on envoie de l'électricité dans le corps et la personne qui l'embrasse vibre avec elle, donc c'est l'évocation du coup de foudre.
24: Pour la modique somme de 30 centimes, le coup de foudre vous est délivré par Vénus Electrificata.
22: Un quiproquo va la mettre en relation avec un peintre qui noie son chagrin dans l'alcool. Se faisant passer pour une médium, elle va lui donner l'illusion de communiquer avec sa défunte épouse, ce qui fait bien les affaires de son galeriste, car l'artiste se remet à peindre. Pierre Salvadori.
23: À un moment, il y a un journal intime. Dans ce journal intime, il y a une jeune femme qui raconte sa vie. Et après, moi, je me dis, mais comment je vais filmer ça? Comment produire à l'intérieur d'une fiction encore plus de fiction? Comment on rencontre de ça d'une façon plaisante, ironique, décalée? Comment on trouve des solutions pour évoquer le passé, essayer de trouver constamment des idées qui fait que le film reste jubilatoire et plaisant à regarder.
25: Quand il vous voit, il peint, et quand il peint, je vends.
22: Ce film virevoltant promène le spectateur dans une sorte de palais des glaces qui explore avec brio les thématiques de l'illusion, des rapports entre l'art et l'argent et de l'imposture.
26: Elle aussi l'embrassait, mais c'était à moi qui rendait ses baisers.
22: Sophie Torlotin, Apolline Verlon, Cannes, RFI.
16: Cannes, où nous serons en direct dans la prochaine édition. Ainsi se referme ce journal international, où que vous soyez sur la planète. Merci à tous de l'avoir écouté. À noter ce rendez-vous ce soir, entretien avec le président français Emmanuel Macron, répond aux questions des journalistes d'RFI, France 24 et TV5 Monde à partir de 19h, temps universel. Et d'ici là, grand reportage exceptionnel à bord du fleuron de la marine française, à bord du porte-avions le Charles de Gaulle.
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29: Le porte-avions français fait route vers le golfe Persique, point de fixation de la guerre entre Israël, les États-Unis et l'Iran, et un des points névralgiques du commerce mondial. Le Charles de Gaulle s'est vu compléter sa feuille de route. Après avoir en urgence quitté fin février la mer de Norvège pour protéger l'île de Chypre, cible de missiles iraniens, le groupe aéronaval français a mis le cap sur Hormuz. Objectif pour l'état-major embarqué sur le Charles de Gaulle, piloter et planifier une mission de sécurisation du golfe Persique. Le navire amiral de la marine française aux portes du détroit d'Hormuz, a un grand reportage de Franck Alexandre.
0: des flots sombres et un ciel d'un bleu très pur. Voilà la Méditerranée orientale, la Médor, comme l'appellent les marins. Entre Chypre et Crète, ce mercredi 29 avril, l'étrave du Charles de Gaulle fend les eaux à un rythme d'enfer. Accroché au bastingage d'une coursive, l'amiral Thibault de Possès observe le ballet des rafales sur le pont.
1: Le groupe aéronaval a été déplacé par le président de la République et nous sommes arrivés après une bascule très rapide, 6 jours, 6000 km. Nous sommes arrivés ici le 9 mars dernier pour incarner la volonté de la France de défendre le flanc sud de l'Europe. Chypre a été attaqué par des missiles balistiques des Iraniens. Le président nous a demandé de défendre nos emprises au Proche et au Moyen-Orient et puis d'être en mesure de défendre nos ressortissants le cas échéant.
0: À la tête de l'état-major embarqué, le contre-amiral Thibault de Possès dirige le groupe aéronaval et à ce titre, il planifie les opérations du porte-avions et de son escorte. À la mer, depuis 3 décennies, il a beaucoup croisé dans cet Orient compliqué. En Europe, seule la France possède un porte-avions nucléaire. Plus qu'un outil militaire, un groupe aéronaval, c'est aussi un levier diplomatique très mobile.
2: Les deux machines sur l'avant 50.
1: Yeah. L'action du groupe aéronaval en Méditerranée orientale ne se mesure pas, elle s'apprécie. Et elle s'apprécie dans le champ stratégique et politique. Et donc c'est seulement à cette aulne-là qu'il faut mesurer l'effet que l'on a ici. Cette bascule, cette flexibilité, en utilisant la neutralité de l'espace maritime et la liberté de circulation, eh bien, on peut la reproduire demain si le chef d'état-major des armées le souhaitait, pour aller basculer, soutenir une opération de liberté de circulation dans le détroit d'Hormuz sans difficulté.
2: Là-bas, t'as zéro.
0: Passerelle du Charles de Gaulle, il y a là un officier de quart, un barreur qui manœuvre le porte-avions avec un joystick. Il y a aussi le capitaine de vaisseau Thomas Puga. Un œil à tout, il est en charge de la conduite du navire.
3: L'effet militaire, il est porté par le bateau en lui-même, par sa capacité. Sa capacité, au-delà des 40 000 tonnes, qui est un dicton, mais en fait, ce qui est intéressant, c'est d'avoir X avions de chasse. On a à peu près un peu plus de 20 avions de chasse. Donc, c'est le rayon d'action qu'on est capable de faire. C'est nos hélicoptères, c'est le fait de rester à la mer pendant longtemps, c'est nos capacités de munitions. Et en fait, tout ce spectre, le compétiteur, l'allié, celui qu'on rassure, celui au contraire qu'on défie potentiellement, quelle que soit la mission, en fait, il le sait tout ça. Et donc en fait, le fait d'être présent amène tout ça avec nous. Ce qui ne veut pas dire qu'on va l'utiliser. Et ça, c'est du domaine de l'intention que nous, on veut donner. Donc aujourd'hui, moi, la mission qu'on me demande, c'est de patrouiller, c'est de réassurer dans la priorité une non-participation au conflit directement entre l'Iran et les Américains et les Iraniens, puisque c'est pas notre sujet. Par contre, on a des alliés donc à quels on amène notre participation et on dit qu'on contribuera à la hauteur de nos moyens pour les rassurer, pour les protéger si c'était nécessaire. Les yeux se tournent un peu partout dans la région. Je crois que le président a parlé de 4 millions de ressortissants français dans toute la région Proche et Moyen-Orient. Je pense qu'on a un vrai message, en tout cas c'est celui qu'on nous demande de porter, de réassurance vis-à-vis de nos Français, nos ressortissants, nos alliés et partenaires dans la région. Ça, c'est très important.
2: Ça paraît à zéro, bien.
0: La solution au conflit ne viendra ni des États-Unis ni de l'Iran. Alors la France propose de lancer une mission multinationale pour sécuriser ce très stratégique bras de mer. L'alternative ou la troisième voie pourrait donc s'articuler autour du porte-avions français.
1: L'objectif recherché, c'est de rassurer le shipping international qui subit une pression très forte. Parce que le détroit est fermé et même lorsque le détroit sera prétendument ouvert, eh bien, il faudra faire en sorte que les gens qui ont investi beaucoup d'argent dans le shipping puissent passer ce détroit en confiance. Et donc ce sera le rôle de la force internationale qui sera mise en place de façon à pouvoir accompagner les bâtiments civils qui passeront le détroit d'Hormuz pour remettre le shipping international dans des conditions normales de navigation.
0: Pour bâtir cette coalition, l'amirauté britannique travaille étroitement avec l'état-major des armées à Paris. Les Pays-Bas et l'Italie, qui ont des frégates dans l'océan Indien, pourraient facilement intégrer le dispositif, car un porte-avions, c'est un agrégateur de moyens.
1: C'est beaucoup plus efficace d'un point de vue stratégique pour ceux qui n'en ont pas de venir s'agréger et participer à ce groupe aéronaval avec une frégate, avec un pétrolier, avec un hélicoptère, avec quelques officiers de liaison, que simplement d'aller avec un bateau tout seul, essayer d'avoir une posture stratégique dans la zone. Et donc Le porte-avions, le groupe aéronaval, est un agrégateur de coalitions qui permet de démultiplier les effets militaires. Nous ne faisons pas partie des opérations militaires américaines et israéliennes au Proche et au Moyen-Orient. Nous avons une posture purement défensive et nous faisons bien attention à incarner cette posture politique au niveau militaire ici en Méditerranée orientale.
4: Le package, donc tu dois avoir une attaque master air-mer, un coordination snooper brief, une data card, une fiche sur pic.
0: Salle des opérations du groupe aérien embarqué.
4: C'est bon pour toi ? La timeline, la...
0: Le chef de la flottille de Rafale 12F trace des droites sur une carte pour la mission du jour.
4: Strike maritime simulé évidemment sur une cible qui se trouve dans le sud de la Crète. Le but, c'est de démontrer nos capacités de frappe maritime à longue distance. Voilà, dans une posture un petit peu dissuasive vis-à-vis de nos compétiteurs.
0: Avec 30 sorties quotidiennes, le rythme des opérations aériennes est soutenu. Le briefing terminé, les pilotes doivent donc rapidement s'équiper avant de rejoindre le pont d'envol pour cette mission Mars Strike.
4: Donc, on a commencé à préparer la mission là avec mon équipier. On a bien décrit dans un premier temps quel était le task, ce que nous demande de faire l'échelon politico-stratégique. Nous, on va le décliner plus précisément au niveau tactique en prenant en compte un certain nombre de paramètres, la météo, la menace, qu'elle soit maritime.

0: comité. Troisième du jour, l'Italien Giulio Ciccone est le nouveau maillot rose, autrement dit leader du classement général.
1: Et puis du basket, la saison qui s'arrête là pour les Los Angeles Lakers.
0: Largement dominé par le champion sortant Oklahoma en demi-finale de conférence. 4 victoires à 0. Vacances anticipées pour LeBron James et sa bande, le légendaire joueur américain qui boucle à 41 ans. Sa 23e saison, la dernière peut-être. Ou peut-être pas, mystère, et on n'en sait pas beaucoup plus après sa réponse évasive à cette question que toute la NBA se pose. Écoutez.
2: Concernant mon futur, je ne sais pas trop. Bien sûr, on sort à peine de cette élimination. Je n'ai pas vraiment d'idée sur ce que l'avenir me réserve ce soir, à l'instant T. J'ai encore pas mal de temps. Ce sera un peu comme l'an dernier, après notre défaite face à Minnesota. J'ai pris du recul pour recharger les batteries en famille, discuter, passer du temps avec eux. Après ça, le moment venu, vous saurez quelle est ma décision.
3: Voilà, LeBron James dans le journal des sports d'Automate Saint-Léger. Merci à vous. 18h, bientôt 21 minutes, en temps universel.
4: En France, la polémique dans le monde de l'édition se poursuit demain, mercredi. Les auteurs qui ont claqué la porte de Grasset doivent se retrouver pour une réunion à huis clos dans un théâtre parisien. Pour rappel, leur colère trouve son origine dans le renvoi du PDG de Grasset, Olivier Nora, dont Vincent Bolloré, propriétaire de Hachette, maison mère des éditions Grasset, est tenu responsable. Bonsoir Paul Ackermann.
5: Bonsoir.
4: Correspondant à Paris du quotidien suisse Le Temps, une séquence télévisée qui est en lien avec cette polémique a retenu votre attention. Vous en rendez compte dans votre chronique hebdomadaire que Le Temps publie ce mardi. Il s'agit de la sortie d'Elisabeth Lévy, journaliste éditorialiste française située à droite de la droite. D'abord, est-ce qu'on peut, avec vous, revenir sur ce qui s'est passé?
5: Eh bien, alors qu'elle était présente comme très régulièrement sur CNews, donc aussi un média de Vincent Bolloré, pour une fois, elle ne s'est pas retrouvée sur la ligne très à droite du média sur ce dossier du licenciement d'Olivier Nora. Et elle a affirmé qu'elle n'était pas d'accord sur le fait que de ce qui était dit dans les médias Bolloré, que les auteurs qui quittaient la maison étaient des auteurs sans lecteurs, étaient des gauchistes, que c'était une tempête dans un verre d'eau. Et visiblement, le fait qu'elle sorte de la ligne veut poser un problème sur le plateau. Le journaliste qui est censé être modérateur, Pascal Pro, qui est vraiment un pilier de la chaîne, n'a pas arrêté de la couper, de la traiter de malhonnête, notamment quand elle a jugé que dans l'article du Journal du Dimanche, un autre média de Vincent Bolloré, qui insistait sur la judéité d'Olivier Nora, ça lui posait problème. Et là, c'était visiblement inacceptable pour le journaliste qui était censé animer le débat.
4: Est-ce que c'est une sortie télévisée qui a provoqué des réactions?
5: Mais en fait, depuis, elle a un peu disparu de cette chaîne, dont elle était une des très fidèles chroniqueuses. Et sur les réseaux sociaux, plusieurs grandes signatures de la presse française se sont étonnées que, visiblement, la liberté d'expression dont se revendique cette chaîne, qui se veut sans tabou, surtout à droite, avait ses limites. Et ce que j'ai trouvé particulièrement riche en enseignement dans ce qui pourrait sembler être une anecdote vue par le petit bout de la lorgnette, c'est que ça révèle une atmosphère où même quand en invitant que des gens qui sont alignés sur son idéologie, dès qu'il dépasse une ligne, il se retrouve bâillonné. Et dans le cas d'Elisabeth Lévy, qui est finalement une vraie libre penseuse, je pense, qui est un peu très provocatrice parfois. En fait, quand elle met en pratique sa liberté, ça pose un problème si ce n'est pas dans la ligne de ces médias de Vincent Bolloré. Donc je trouve que c'est très révélateur d'une atmosphère où finalement cette censure dévore ses propres enfants.
4: C'est le paradoxe, voire l'incohérence, on pourrait dire, d'une chaîne comme CNews qui, vous l'avez dit, promeut la liberté d'expression et en fait ne supporte pas qu'on puisse avoir une ligne différente de la sienne.
5: Mais en fait, le cas d'Elisabeth Lévy est intéressant parce que sa ligne est, je pense sincèrement, la même, mais il suffit que sur un détail, elle sorte de la ligne pour que ça pose visiblement un gros problème. Et ce que je trouve intéressant dans cette séquence, c'est sa surprise. Elle est surprise. Elle poussée à bout, elle finit par dire « mais j'ai bien le droit de dire

0: des choses qui sont pas exactement celles que vous pensez. Et visiblement non, depuis on l'a plus vu.
1: Et en quoi est-ce que, ce sera ma dernière question pour prendre un peu de hauteur, en quoi est-ce que cette séquence, elle a de quoi être inquiétante finalement dans la France d'aujourd'hui avec les crises qui sont celles que connaît le pays?
0: Bah, c'est qu'on se dirige vers une campagne présidentielle où il y a une guerre culturelle qui va clairement perturber la campagne. Et on voit là que c'est finalement pas simplement pour ajouter une diversité d'opinions plus à droite par rapport à d'autres médias qui seraient plus à gauche, mais c'est pour totalement maîtriser le récit, y compris au mépris de ses propres supporters, si on veut.
1: Le silence d'Elisabeth Lévy ou l'anecdote qui montre que Bolloré peut s'autodétruire, ça c'est le titre de votre chronique donc que l'on peut retrouver sur le site internet du Temps cette semaine. Paul Ackermann, merci.
0: Merci à vous.
1: Ce sera le grand temps fort de l'actualité internationale à partir de demain. Donald Trump qui se rendra en Chine pour 3 jours, le président de la première puissance mondiale chez son grand rival. C'est d'ailleurs cette rivalité qui a amené le président américain à mettre en place la politique des droits de douane. Mais une politique dont les effets semblent s'estomper en Chine. Illustration à Yiwu, gigantesque plateforme d'exportation située dans l'est du pays et où beaucoup de commerçants disent avoir appris à vivre sans le marché américain. Désormais, ils tournent vers l'Afrique, vers le Moyen-Orient ou vers l'Asie centrale, et ils sont davantage inquiets des conflits au Moyen-Orient que des droits de douane américains. C'est un reportage de Cléa Bordlust et Lee Yang.
2: Dans les allées du plus grand marché de gros au monde, les commerçants de Yiwu racontent tous la même chose. La guerre commerciale lancée par Donald Trump a transformé leurs activités. Lié est le vice-président de la chambre de commerce d'Yiwu.
3: Depuis la guerre commerciale, ces exportations sont devenues difficiles, donc nous nous sommes reconvertis vers d'autres marchés. À un moment donné, les droits de douane ont atteint 100%, ce qui a réduit les commandes à zéro.
2: Pour beaucoup d'entreprises ici, les États-Unis restent un marché rentable. Mais après plusieurs années de temps commerciale, nombre d'entre elles ont commencé à diversifier leurs débouchés. C'est ce que nous explique Li Tenghui, commerçant de gros.
4: Beaucoup de clients ont alors annulé leurs commandes ou abandonné les marchandises. Nous avons dû écouler les stocks par divers canaux, notamment celui des fins de série ou réexporter vers d'autres pays. Aujourd'hui, beaucoup de confrères à Yiwu ne considèrent plus les États-Unis comme un marché principal. Ils ont commencé à se réorienter il y a longtemps.
2: L'Afrique, le Moyen-Orient ou encore l'Asie centrale prennent désormais une place croissante dans les exportations d'Yiwu. Et quand les routes commerciales se ferment, les commerçants cherchent d'autres solutions. C'est ce que nous confirme Lié.
3: Avant, on pouvait vendre les choses directement sans détour. Là, ça ne passe plus. Alors, je fais quelques détours. Les Chinois ont une grande capacité à savoir prendre d'autres chemins si on nous laisse la possibilité de le faire.
2: Mais aujourd'hui, ce sont surtout les tensions au Moyen-Orient qui inquiètent les commerçants comme Li Tenghui.
4: Le Moyen-Orient représente 25 à 30% de notre chiffre d'affaires. Il ne s'agit pas seulement d'une hausse des prix ou de tarifs douaniers. Les clients ne peuvent tout simplement plus acheter. Les navires ne peuvent pas accoster. Ils n'osent pas accoster.
2: Même constat chez Yu Jiani, vendeuse de décorations d'Halloween.
5: La guerre affecte surtout nos matières premières. Le pétrole est instable, donc le tissu aussi. Les délais de livraison des matières premières sont passés d'une semaine à un mois. Et les prix ont beaucoup augmenté. Certaines matières ont augmenté d'environ 10%.
2: Dans les allées du marché, les acheteurs étrangers continuent pourtant d'affluer, comme Ibrahim, commerçant jordanien, qui vient s'approvisionner ici depuis 20 ans.
6: Je pense qu'aucun pays ne vaut la Chine. En Chine, on trouve tout ce qu'on veut. Si je ne peux pas me rendre en Chine, je vais peut-être mettre fin à mon activité.
2: À Yiwu, malgré les guerres commerciales et les conflits régionaux, beaucoup restent convaincus qu'il faudra continuer à passer par la Chine pour faire tourner le commerce mondial. Cléa Bordlust-Lee Yang, Yiwu, RFI.
1: Et retour à Paris bientôt 20h29 et dans une minute la première édition d'Afrique Soir. C'est la session soirée de l'info sur RFI. N'oubliez pas dans 30 minutes notre invité exceptionnel Emmanuel Macron.
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1: Lors de la première édition d'Afrique Soir, bonsoir Sylvie Berruet.
9: Bonsoir Romain, bonsoir à tous. À la une de cette édition, la fin du sommet Africa Forward à Nairobi. Une trentaine de chefs d'État africains autour d'Emmanuel Macron. Un sommet qui a mobilisé 23 milliards d'euros d'investissement en Afrique.
1: Et le président français qui sera notre invité exceptionnel dans 30 minutes. Entretien exceptionnel RFI France 24 TV 5 Monde.
9: La cérémonie d'investiture du président ougandais Yoweri Museveni à 81 ans. Et après 40 années au pouvoir, il entame officiellement un septième mandat. L'Ouganda qui a signé avec la République démocratique du Congo toute une série d'accords destinés à resserrer ses liens avec Kinshasa. Dans l'actualité également, le Mali. Nous parlerons du pénible quotidien des habitants de Bamako sous blocus djihadiste. Alors que s'ouvre le 79e Festival de Cannes, on a appris la disparition d'une figure majeure du cinéma africain, le réalisateur camerounais Bassek Bakobio, promoteur du festival Écran Noir. Ce sera le dossier d'Afrique Soir avec Polycarpe Essamba. Le football, la liste définitive des candidats à la présidence de la FECOFA, la Fédération de Foot Congolais. Des 9 prétendants, il ne reste que Véron Monsango Omba en lice pour le vote du 20 mai. Et puis quand l'IA s'empare de la musique, ça passe ou ça casse, nous dira James Woka, qui nous rejoindra dans le studio d'Afrique Soir. Clap de fin pour le sommet Africa Forward à Nairobi, co-organisé par la France et le Kenya. Après une première journée consacrée aux chefs d'entreprise, une trentaine de chefs d'État et de gouvernement du continent se sont réunis aujourd'hui dans la capitale kenyane aux côtés du président Macron. Les échanges avec des chefs d'entreprise ont porté sur l'industrialisation, la transition énergétique ou encore la réforme du système financier international. Alban Tiroir.
10: À retenir de ce sommet, surtout des déclarations sur le plan économique. 23 milliards d'euros d'investissement pour l'Afrique annoncés par Paris, dont 14 venant de la France, des secteurs publics et privés et 9 milliards africains. Dans plusieurs secteurs, transition énergétique, numérique, économie bleue, agriculture ou encore santé. Le président du Kenya, William Ruto, a applaudi la définition d'un nouveau partenariat avec la France.
11: Kenya is proud.
12: Le Kenya est fier d'avoir co-accueilli cette importante conversation ici à Nairobi, mais la véritable portée de ce sommet ne se mesurera pas à la force de nos discours, elle se mesurera à la force de nos actes. Notre tâche, désormais, est de transformer chaque investissement en résultats concrets.
10: Reste à transformer aussi les ambitions politiques. Parmi les annonces, notamment, un appel à l'action des dirigeants africains pour réduire les déséquilibres mondiaux affectant les économies du continent. Appel qui devra être porté par les présidents Emmanuel Macron et William Ruto au sommet du G7 en France le mois prochain. Durant ces deux jours, au sommet Africa Forward, peu de voix critiques ont résonné sur l'action de la France sur le continent. Ceux qui avaient fait le déplacement étaient là pour nouer des partenariats, faire des rencontres. Un partenariat avec l'Afrique, lui, totalement renouvelé, assure Emmanuel Macron, sans évoquer toutefois les pays, notamment du Sahel, avec lesquels les relations ont été rompues. Alban Tiroir, Nairobi, RFI.
9: Et puis des réactions d'organisations de la société civile après les annonces du président français, notamment des 23 milliards d'euros d'investissement pour l'Afrique, dont 14 milliards strictement français, privés et publics, pour le Comité catholique contre la faim et pour le développement Terre solidaire. On est bien loin des attentes des États africains. La France continue de se désengager au niveau de son aide publique pour le continent, estime Robin Guittard. Il est directeur de plaidoyer au sein de l'organisation.
13: Ces 23 milliards d'annonces, ils sont un peu un cache-misère, en fait, d'un désengagement public français plus largement sur le continent ces dernières années. C'est dans la continuité d'un discours de beaucoup de bailleurs internationaux, y compris la France, qui se désengagent publiquement et nous font croire que c'est le secteur privé qui va venir résoudre tous nos problèmes. Le président kényan William Ruto hier, il a dit ce que le Kenya a besoin aussi, c'est des investissements dans l'éducation. Et c'est se tromper de croire que c'est demain le secteur privé, les multinationales qui vont investir dans l'éducation. Aujourd'hui, le déficit de financement pour atteindre des objectifs de développement durable en Afrique, c'est 1300 milliards de dollars. Donc on est loin du compte avec ces 23 milliards. Et surtout, ça répond pas à une architecture financière internationale qui continue de fonctionner contre les intérêts de l'Afrique. Et ça, la France, ces dernières années, sous les deux mandats du président Macron, a bloqué continuellement les demandes des Africains, justement, à des réformes ambitieuses de la gouvernance économique mondiale.
9: Robin Guittard avec Guillaume Thibault. Vous écoutez RFI, c'est Afrique Soir, il est 20h35 ici à Paris. Direction l'Ouganda, où Yoweri Museveni entame officiellement un septième mandat à 81 ans après 40 années au pouvoir devant une quinzaine de chefs d'État africains réunis à Kampala pour cette investiture aux allures de sommet régional. Le président ougandais a promis une nouvelle phase de transformation économique. Il a appelé les Ougandais à entrer dans une ère sans sommeil pour sortir définitivement le pays de la pauvreté.
11: Ce mandat, cette Kisanja, doit être une Kisanja où les Ougandais ne dorment plus. Depuis l'arrivée du NRM en 1986, les familles qui ont suivi notre message sont sorties de la pauvreté. Durant ces sept mandats, nous n'avons jamais eu besoin d'un second tour, nous n'avons jamais obtenu moins de 50% parce que nous avons privilégié l'unité plutôt que le sectarisme. À l'indépendance, en 1963, seulement 9,4% des foyers participaient à l'économie moderne. Aujourd'hui, ils sont 67%. Et les 33% restants doivent encore rejoindre cette économie. Quand toutes les familles ougandaises seront pleinement intégrées dans les secteurs du commerce, de l'agriculture, de l'industrie, des services et des technologies, il y aura suffisamment d'emplois non seulement pour les Ougandais, mais aussi pour les près de 2 millions de réfugiés africains présents dans le pays. Et nous devrons peut-être même faire venir des travailleurs d'autres pays africains.
9: Yoweri Museveni lors de sa cérémonie d'investiture, cérémonie à laquelle assistait le président de la RDC, Félix Tshisekedi, et on en sait davantage sur les accords signés hier avec l'Ouganda, 6 mémorandums d'entente. L'Ouganda est à la fois un partenaire militaire de la République démocratique du Congo dans l'Est du pays, mais aussi l'un de ses principaux partenaires commerciaux. Mais plusieurs questions se posent sur la circulation des marchandises et sur les pertes pour l'économie congolaise. Patient Ligoudi.
14: Parmi les principales décisions annoncées, la suppression des barrières non tarifaires et la simplification des procédures douanières aux principaux postes frontières, une mesure qui répond à des critiques formulées depuis plusieurs années par les opérateurs économiques, surtout ougandais. L'an dernier, par exemple, l'ambassadeur ougandais en RDC dénonçait déjà la multiplication des taxes et des barrières sur les routes congolaises. Aujourd'hui, les deux pays ont également décidé d'accélérer la suppression des exigences des visas. Kinshasa s'est engagé à finaliser l'exemption réciproque pour le ressortissant ougandais d'ici au 31 août 2026. L'Ouganda applique déjà cette exemption aux Congolais depuis janvier 2024. Pour être concret, les échanges commerciaux officiels entre les deux pays RDC et Ouganda ont fortement progressé ces dernières années, passant d'environ 500 millions de dollars en 2020 à presque 1 milliard en 2025, selon les chiffres officiels. Mais derrière cette hausse, plusieurs organisations internationales alertent sur l'ampleur des flux informels, notamment dans les secteurs de l'or, Suisse-Aide ou encore Global Witness, souligne depuis plusieurs années que l'Ouganda exporte massivement de l'or alors que sa production nationale reste assez faible. Une partie importante de cet or proviendrait de la RDC avant d'être raffiné puis réexporté comme produit ougandais dans les statistiques internationales.
9: Et restons en République démocratique du Congo. Le groupe armé AFC M23 s'est replié ce mardi à plus de 70 km d'Uvira, ville du Sud Kivu qu'il avait brièvement occupée en décembre. Le groupe armé est remonté le long de l'axe routier Uvira-Bukavu et s'est repositionné dans la localité de Kamanyola. Le mouvement soutenu par le Rwanda parle de repositionnement et non de retrait. En décembre, l'AFC M23 avait provoqué la colère de Washington en entrant dans Uvira. Le Sénégal, confronté depuis plusieurs mois à une dette vertigineuse estimée à 132% du produit intérieur brut, une dette qui plombe toute politique publique d'investissement. Alors une conférence réunit en ce moment des experts et des économistes, conférence qui veut proposer des solutions alternatives aux institutions financières internationales comme la Banque mondiale ou encore le FMI, le Fonds monétaire international. À Dakar, Léa Lisa Westerhoff.
15: Organisé sous le patronage d'Ousmane Sonko, le Premier ministre ne s'est finalement pas rendu à l'ouverture de cette conférence sur la crise de la dette, souffrant à justifier la ministre de la Justice, Yacine Fall. À sa place, c'est le président du groupe parlementaire du PASTEF, Aïb Dafé, qui s'est exprimé, assurant qu'il y avait urgence à élargir les perspectives et sortir de la pensée unique. Sous-entendu, la proposition du Fonds monétaire international de restructurer la dette du Sénégal, c'est-à-dire renégocier les conditions d'emprunt en cas d'impossibilité de rembourser sa dette. L'objectif de cette conférence est donc de trouver des solutions alternatives. Parmi les pistes évoquées, la réforme du système monétaire, sortir du franc CFA en somme, ou encore demander l'annulation d'une partie de la dette jugée illégitime puisque contractée de façon opaque sans avoir été déclarée par l'administration précédente. Tous les économistes sur place affirment en tout cas que la dette extérieure, c'est-à-dire vis-à-vis des créanciers étrangers, n'est pas soutenable à long terme et qu'il faut rapidement trouver des solutions. Coïncidence du calendrier, pendant que la conférence se tenait à Dakar, le chef de l'État, Bassirou Diomaye Faye, lui rencontrait à Nairobi la directrice du Fonds monétaire international, Kristalina Georgieva, sans plus d'avancée pour le moment. Léa Lisa Westerhoff, Dakar, RFI.
16: Et restons dans l'ouest du continent, on en vient à la situation au Mali. Comment les Bamakois vivent-ils sous blocus djihadiste, un blocus imposé aux habitants de la capitale malienne par le JNIM, le groupe de soutien à l'islam et aux musulmans lié à Al-Qaïda depuis le 28 avril. Grâce aux opérations de sécurisation, aux patrouilles menées par l'armée malienne et ses partenaires russes de l'Africa Corps, ce blocus, David Baché, n'est pas hermétique.
17: Il est trop tôt pour remarquer des manques, témoigne un habitant de la capitale. Dans les boutiques et les marchés, selon les nombreux Bamakois joints par RFI, les denrées alimentaires sont disponibles et les prix restent stables. Sauf la viande qui a doublé, rapporte un chef de famille. Certains, pas tous, rapportent un manque de farine et donc de pain. Le ministère de l'Industrie a convoqué hier les acteurs de la filière dans un contexte marqué par des tensions sur les approvisionnements, selon le communiqué officiel, afin de garantir que les prix de la farine et du pain n'augmentent pas. Après l'arrivée d'un convoi de citernes sous escorte militaire dimanche, l'essence est disponible dans les stations, mais le gasoil manque toujours. Depuis le week-end dernier, de nombreux habitants de la capitale témoignent de coupures d'électricité très longues, 48 voire 72 heures de suite. La fourniture d'eau est également devenue problématique en raison des délestages. Les personnes interrogées ignorent si ces problèmes sont dus aux difficultés d'approvisionnement en carburant ou à la destruction d'infrastructures électriques par les djihadistes du JNIM. En tout état de cause, leur quotidien n'en est que plus pénible et leurs activités ralenties.
16: David Baché, vous écoutez Afrique Soir sur RFI, il est 19h42 à Yaoundé.
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16: Ce sont les actrices Jane Fonda et Gong Li qui ont ouvert il y a quelques instants le 79e festival de Cannes, mais bien loin de la Croisette. On a appris auprès de sa famille la disparition à Yaoundé de Bassek Bakobio, le célèbre réalisateur camerounais et promoteur du festival Écran Noir, s'est éteint la nuit dernière. Bassek Bakobio était une figure majeure du 7e art du cinéma africain, réalisateur des films Sango Malo ou encore Le Grand Blanc de Lambaréné, entre autres. Bonsoir Polycarpe Samba.
19: Bonsoir Sylvie.
16: C'est une grande perte. Son festival Écran Noir, créé en 97, s'est imposé au fil du temps comme l'un des plus cotés d'Afrique.
19: Oui, Bassek Bakobio naît au cinéma en 1991. Cette année-là, il tourne son premier long métrage, le titre Sango Malo. Le succès est immédiat. Il remporte avec ce film le prix du public au deuxième festival du cinéma africain de Milan en Italie. Le film reste à ce jour le plus emblématique de sa filmographie. Une filmographie qu'il a enrichie avec d'autres projet derrière la caméra, Le Grand Blanc de Lambaréné ou Le Silence de la Forêt. En 1997, Bassek Bakobio crée à Yaoundé le festival Écran Noir. Année après année, il s'est employé à en faire l'un des rendez-vous de promotion et d'exposition les plus courus du cinéma africain. Les classes de cinéma qu'il crée en annexe du festival forment dans tous les métiers du 7e art. Réalisateurs, acteurs, scénaristes et autres s'y croisent et partagent leurs expériences. Bassek Bakobio est décédé à Yaoundé à 69 ans, alors que selon ses proches, il était en pleine préparation de la 30e édition de son festival. Les témoignages qui abondent sur les réseaux sociaux, autant au Cameroun qu'en dehors, évoquent une perte immense pour le cinéma africain.
16: Oui, vous le disiez, Polycarpe, la disparition de Bassek Bakobio suscite une vague d'émotions. On va écouter le réalisateur sénégalais Mansour Sorawad, plusieurs fois président du jury du festival Écran Noir. Il a bien connu le réalisateur camerounais. Il en parle même comme l'un des précurseurs du cinéma africain et d'une figure très respectée.
20: Bassek Bakobio est un cinéaste qui était non seulement un confrère, mais un ami. Et j'ai connu réellement PASEK vers la fin des années 90 à Ouaga, où il est venu présenter son film Sango Malo, qu'il avait adopté de son roman Sango Malo. Et par la suite, il a eu à organiser la première édition des Écrans Noirs, qui était en 96, et j'étais invité à cette édition, où j'ai présenté à l'époque un court-métrage que j'avais qui s'appelle Pichemi. Et depuis cette édition, PASEK et moi, on est devenus des amis. Il a eu d'ailleurs, justement, après à distribuer mon film, le long métrage Le Prix du Pardon, que PASEK a distribué donc au Cameroun. Je dirais que PASEK Bakopio fait partie des précurseurs du cinéma camerounais. PASEK a non seulement comme réalisateur, mais PASEK, il a découvert des jeunes, il a lancé des jeunes, il a lancé une grande partie du cinéma camerounais en organisant des formations, en organisant tous les séminaires, les colloques, etc., etc. Donc, PASEK est réellement une perte pour le cinéma camerounais. Et aussi, il fait partie des doyens aussi du cinéma africain d'une manière générale.
0: Ben justement, au-delà du Cameroun, est-ce que vous pensez qu'il a imprimé une sorte de marque au niveau du cinéma africain de manière générale?
20: Oui, il a imprimé une marque au niveau du cinéma africain. Parce que PASEK, quand même, il fait partie des premiers réalisateurs qui ont eu à bénéficier de grosses productions françaises. Parce que quand on voit, par exemple, un film comme le blanc, Grand Blanc de la Mérénée, qu'il a réalisé et qui a été une grosse production. Et en plus, il était aussi membre de la FEPACI, la Fédération panafricaine des cinéastes, puisque lui, il était représentant de l'Afrique centrale concernant au niveau de la FEPACI. Donc c'est une perte. Parce qu'aujourd'hui, même on se rend compte que il y a énormément de réactions à travers le cinéma africain aujourd'hui quand on regarde dans les médias et dans les réseaux sociaux. Parce que c'est quand même quelqu'un qui était assez important.
16: Voilà, le réalisateur sénégalais Mansour Sora Wade, c'était son hommage au cinéaste camerounais PASEK Bakobio, dont on a appris la disparition. Mansour Sora Wade répondait aux questions de Polycarpe et Somba. En République démocratique du Congo, Véron Monsengwo reste seul en course pour l'élection à la tête de la FECOFA, la Fédération Congolaise de Foot. Ils étaient pourtant 9 au départ, mais entre les candidatures jugées non recevables par la commission électorale et les candidats qui se sont désistés, finalement, seul subsiste Véron Monsengwo, l'ancien secrétaire général de la Confédération africaine de football. Il est âgé de 66 ans. Il n'aura donc pas d'adversaire pour le scrutin du 20 mai prochain. Une élection qui est censée mettre fin à plus de 2 ans de tutelle de la FIFA à Kinshasa, Olga Massangou.
21: Recevable mais non fondé, c'est le verdict de la commission électorale de la FECOFA au recours introduit par Aziz Makoukoula, Jean-Claude Moukanya, Kevin Issa, Patrice Mangenda et Jean-Max Mayaka, les 5 candidats qui espéraient être repris après avoir été écartés en première instance. Par la même occasion, la commission a pris acte des désistements de Bosco Mouéou, Chris Chabani Nonda et Jean-Didier Massamba. En conséquence, la seule liste conduite par Véron Monsengwo a été officiellement retenue. L'ancien secrétaire général de la CAF est donc candidat unique au poste de président pour l'élection du comité exécutif prévu ce 20 mai 2026. Cette décision polarise l'opinion sportive si certains voient en lui l'homme providentiel pour améliorer la gestion du football congolais. D'autres dénoncent une issue, je cite, planifiée par celui qui fut l'artisan de la normalisation de la fédération. Fin de citation. Aucun des candidats écartés n'a pour le moment réagi. Véron Monsengwo a lui entamé par la ville de Mbujimayi située au centre du pays une campagne électorale sans adversaire qui le conduira au siège de toutes les ligues provinciales du football pour expliquer son programme à ses futurs électeurs. Olga Massango Kinshasa, RFI.
16: Il est 20h48 ici à Paris, les titres de l'actualité internationale. C'est avec vous, Romain Osbeck.
1: Et avec la fin à Nairobi du sommet Africa Forward, une deuxième journée très diplomatique, avec aux côtés du président français Emmanuel Macron, une trentaine de chefs d'État et de gouvernement du continent. Je vous rappelle le principal enseignement de ce sommet, hein, c'était hier l'annonce d'un déblocage de 23 milliards d'euros pour l'Afrique. Emmanuel Macron, qui sera notre invité exceptionnel dans 12 minutes à partir de 19h, temps universel, entretien à RFI, France 24, TV5 Monde. La guerre au Moyen-Orient et le Qatar qui fait entendre sa voix, le premier ministre du Qatar qui demande à l'Iran de ne pas utiliser le détroit d'Hormuz, je cite, pour faire chanter les monarchies pétrolières du Golfe, Doha, qui avait avant le conflit une position d'équilibre en entretenant des relations amicales avec Téhéran tout en étant proche allié de Washington. La guerre au Moyen-Orient qui va planer au-dessus d'un déplacement diplomatique de haut rang à partir de demain et pour 3 jours. Donald Trump, le président américain, se rendra en Chine. Il dit ce soir s'attendre à une longue conversation avec son homologue Xi Jinping. Et puis c'est parti pour 12 jours de festival à Cannes. Le monde du cinéma réuni dans le sud-est de la France. C'est la 79e édition et la cérémonie d'ouverture avait lieu ce soir. 18h49 en temps universel, suite d'Afrique Soir. Sylvie Berruy, on va partir du côté de l'Éthiopie.
16: Oui, car le sommet Afrique-France, Africa Forward, qui s'achève à Nairobi au Kenya, témoigne du repositionnement voulu par la France dans cette partie de l'Afrique. De plus en plus d'entreprises font par exemple le choix de s'implanter en Éthiopie, attirées par un marché immense, plus de 120 millions d'habitants, et pourtant, malgré une situation sécuritaire très dégradée. Marlène Panara.
3: Ce dimanche matin, les clients sont nombreux devant le comptoir de la boulangerie Anit Bakri. La boutique fait partie des clients de la société française d'agroalimentaire Le Safre, qui fabrique notamment de la levure. L'enseigne s'est installée en Éthiopie en 2021, explique sa directrice dans le pays, Marine Durand.
4: Le Safre a choisi d'ouvrir une usine en Éthiopie parce que, au niveau de l'Afrique, c'est en termes de population le deuxième pays le plus peuplé. Et c'est aussi un pays où on a remarqué une tendance, en fait, où la population mange de plus en plus de pain par rapport à l'Injera. Donc pour nous, c'était vraiment un marché clé où on voulait être présent. Pour l'instant, on est sur une bonne optique et un bon développement de croissance.
3: Comme le Safre, de plus en plus d'entreprises françaises optent pour l'Éthiopie. Depuis quelques années, le pays cherche à attirer les investisseurs étrangers, affirme Getachew Teklemaria Malemu, économiste au sein de l'Union africaine.
22: Des pays comme l'Éthiopie ont entamé des réformes, notamment pour ouvrir des marchés, libéraliser divers secteurs et inciter des investisseurs à venir placer leur argent dans leur économie. Les principaux obstacles macroéconomiques à l'investissement sont désormais levés grâce à ces réformes.
3: En témoigne la visite mi-avril d'une quinzaine de sociétés venues en visite dans le pays à l'initiative du MEDEF international. Et cela, malgré une situation sécuritaire très dégradée. Des conflits déchirent actuellement les régions de l'Amara et de l'Oromia. Les tensions entre Addis Abeba et le Tigré restent également très fortes, faisant même craindre un nouveau conflit. Mais pour Gérard Wolf, président du MEDEF international, ce contexte ne doit pas freiner les investisseurs.
23: Des conflits du type du Tigré, on en a partout dans le monde. Quand on a des endroits qui sont difficiles, qui peuvent être en conflit, mais où il n'y a pas une intensité de conflit énorme, on va pas attendre que tout soit terminé pour s'en occuper. On ne s'interdit pas, par essence, d'aller dans un pays en conflit.
3: En janvier 2026, le géant français de l'agroalimentaire Carrefour a annoncé son installation prochaine en Éthiopie. Marlène Panara, Addis Abeba, RFI.
16: Un reportage à retrouver comme l'ensemble de nos chroniques et de nos rendez-vous sur notre site internet www.rfi.fr. James Woka, notre spécialiste musique, nous rejoint. Bonsoir James.
24: Bonsoir Sylvie.
16: Alors vous êtes tombé sur un drôle de projet musical et vous avez choisi de nous parler de cet album ce soir.
24: Un drôle de projet, un album qui s'appelle « Tout le monde déteste Willy » de Willy l'Ancien. On l'écoute et on en parle juste après. J'ai trop...

Willy l'ancien, cette chanson c'est Chi. Alors pourquoi on déteste le Willy? C'est le nom de l'album. Et qui est ce Willy? Bah en fait, on ne sait pas du tout. Pourtant, il a des millions d'auditeurs mensuels sur Spotify. Mais il y a tout un mystère autour de cet artiste. Pas de visage, très peu de visuel. Une voix androgyne avec une voix un petit peu cassée et aucun indice sur qui il est. Sauf qu'on a découvert que ses chansons, malheureusement, ont été créées par intelligence artificielle. On ne sait pas vraiment à quel point, mais ce qui est sûr, c'est que ça a beaucoup fait réagir pour les mauvais et aussi pour les bons côtés. Et je dois avouer que même si c'est un robot qui a créé ça, bah des fois c'est pas si mal.

0: J'ai vécu des trucs. C'est quand même bizarre, hein, James Walker, parce qu'il y a un malaise hein, qui s'installe une fois qu'on dit que c'est de l'IA.
1: Exactement, et pourtant ça a bien tourné sur TikTok. On ne sait pas s'il faut aimer ou détester, et ça on le voit bien dans les débats qu'il y a autour de cet artiste. On a les pro-IA d'un côté et les anti-IA qui ont aussi leurs arguments. Quand on est capable de créer une chanson en seulement 30 secondes et quelques lignes, bah est-ce que c'est toujours de l'art? Ça devient tellement facile d'en faire aujourd'hui de la musique, de poster ça sur les plateformes d'écoute, sans avoir toutes les connaissances et l'expertise de vrais musiciens qui se retrouvent, eux, remplacés par la machine, malheureusement. Sans humain, la musique n'a pas d'âme. Ça, je l'ai beaucoup entendu, mais je sais pas si cet argument, il est encore vraiment valable aujourd'hui. Les billets sont en Petit changement d'ambiance. Par exemple, cette chanson, c'est la chanson Pilé de Mauvais Joe, qui tourne plutôt bien aussi en ce moment. Ça, c'est pas de l'IA, mais il y a eu un remix fait par l'IA qui tourne aussi bien. Et dites-moi maintenant, quelle version a plus d'âme, entre guillemets, que l'autre ?

0: Et ça, c'est de l'IA. Mais elle est pas mal aussi, hein, cette version, façon gospel. Personnellement, moi, j'ai beau être un être humain, bah, tout seul, je suis incapable de faire ça, même avec la plus belle âme du monde.
1: Bah, alors, dites-nous, qu'est-ce qu'il a de plus, ce Willy l'Ancien?
0: Eh bah, c'est spécial, parce que avec lui, c'est pas seulement un titre qui a marché, mais plusieurs. Certains disent que c'est l'artiste du futur. Principalement pour deux raisons. Premièrement, chez lui, bah, l'IA, c'est, semblerait être utilisé comme un outil, hein, pour faire de la musique. Au même titre que l'autotune ou le synthétiseur, y a plein de manières en fait de faire de la musique par IA aujourd'hui. Soit tu peux générer l'intégralité de cette chanson, ou alors seulement certains éléments. Et Willy l'Ancien, bah, il a l'air d'écrire ses propres paroles, hein, parce que bah, il a une plume, des expressions qui restent encore assez complexes pour être créées par IA. Et pour l'instrumental, bah, souvent bah, elles sont créées par des humains. Et donc les seules choses que l'IA génère chez Willy l'Ancien, bah, c'est cette voix un peu cassé, mi-homme, mi-femme.

0: Et la deuxième raison qui fait que Willy l'Ancien est un artiste du futur, bah c'est le marketing. Hein. Vous voyez toutes ces questions qu'on se pose sur lui, tout ce mystère, eh bien ça fait partie du jeu et ça fait parler. Même pour les vrais artistes, bah le marketing c'est super important. Alors pour un artiste IA qui n'existe pas, j'imagine que c'est mille fois plus important. Créer tout un univers autour d'un artiste, d'une voix, bah c'est ça qui va faire vendre. Et sans ça, bah ça me paraît assez compliqué pour un artiste IA de faire carrière. Pas de visage, pas de concert, bah personne ne peut s'identifier à ça.
1: Merci James Mokka.

0: La chanson Coucou de Willy l'Ancien, mais j'ai quand même envie de dire vive les vrais artistes quand même.
1: Merci à vous James Wauka. Bon, il est à côté de moi Romain Ouzoui, ça c'est pas de l'IA. Hein.
2: Et je sais pas si c'est un artiste également. Hein. Merci beaucoup à vous deux. La session soirée de l'info, elle se poursuit sur RFI, vous le savez, pendant encore une heure avec un grand rendez-vous. On en parle depuis quelques heures sur RFI, un entretien exceptionnel d'Emmanuel Macron. Ce sera dans une minute, le président français répondra aux questions depuis Nairobi de RFI, France 24 et TV5 Monde pendant 30 minutes. Et puis n'oubliez pas, après la deuxième édition d'Afrique Soir, dans 40 minutes, le dernier rendez-vous de cette session soirée de l'info sur RFI, Accent d'Europe et la mer Baltique, au cœur des problématiques actuelles de défense européenne. Nous serons en Pologne, reportage également dans Accent d'Europe, en Autriche, le pays organisateur d'une Eurovision qui est cette année très politique. Bien, restez à l'écoute de la Radio Mondiale. On revient dans 30 secondes pour l'interview exceptionnelle du président français.
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2: À l'écoute de RFI, 21h ici à Paris, 19h en temps universel. Bonsoir à tous ceux qui nous rejoignent. Programmation spéciale ce soir en lieu et place de mardi politique. Un entretien exceptionnel avec Emmanuel Macron depuis le sommet Africa Forward qui se tenait ces deux derniers jours à Nairobi. Interview de 30 minutes RFI, France 24, TV5 Monde.
6: Monsieur le Président, bonsoir.
7: Bonsoir.
6: Nous sommes ici à Nairobi où s'achève, sous la pluie qu'on entend, le sommet Africa Forward qui a réuni une quarantaine de chefs d'État et de gouvernement du continent. Sommet qui se veut le reflet d'une relation renouvelée avec l'Afrique. À mes côtés, pour vous interroger, Stéphane Ballon, France 24.
8: Bonsoir Monsieur le Président.
7: Bonsoir.
6: Mounia Daoudi, RFI, Radio France Internationale.
9: Bonsoir Monsieur le Président.
7: Bonsoir.
9: En 2021 à Montpellier, vous faisiez le choix de la rupture en vous adressant à la jeunesse et aux diasporas africaines. Aujourd'hui à Nairobi, on est sur une formule un peu hybride, business, politique, dans un pays anglophone, une première. Est-ce que c'est la formule qui va permettre de rebâtir la relation entre la France et l'Afrique ?
10: Alors, en tout cas, la réinventer et pleinement acter que c'est un partenariat d'égal à égal, c'est ce qu'on veut, avec des changements profonds qui sont opérés ces 10 dernières années. La relation entre l'Afrique et la France, elle est là, elle est très forte. Elle est très forte par notre présence dans le continent, elle est très dans tous les domaines. Elle est très forte par aussi des destins partagés, les diasporas dans notre pays. Donc ce lien, il est déjà très fort. Néanmoins, ce qu'on a voulu ici faire, d'abord c'est commencer par la jeunesse, hier. Avoir des moments très forts sur la culture, sur le sport, sur l'économie. Et aujourd'hui, en effet, un sommet avec les dirigeants, pour la première fois des dirigeants d'entreprise, avec les chefs d'État et de gouvernement. Et au fond, avoir un agenda nouveau qui est co-dessiné. C'est-à-dire on co-décide et on co-investit. Les termes, le langage change, mais au fond, on y reviendra sans doute. C'est aussi le fruit de 10 années de réinvestissement, de décisions profondes. Et quand on parle de la culture, quand on parle du sport, quand on parle de l'économie, d'une réinvention un peu de cette relation.
9: Alors vous parlez de réinvention, vous insistez sur une approche économique pour renouveler ce partenariat avec l'Afrique, mais compte tenu des contraintes budgétaires de la France, est-ce que vous avez les moyens justement de rivaliser avec des puissances comme la Chine ou les États-Unis ?
10: Oui, résolument. D'abord parce que les États-Unis ont coupé bien plus massivement que nous leur aide, pour des raisons, eux, idéologiques. La France, après ma première élection, a beaucoup monté son aide publique au développement, avec une loi aussi pluriannuelle. La difficulté budgétaire, la réalité politique aussi, ont fait que les choix qui ont été faits par le Parlement ces deux dernières années ont plutôt rebaissé la courbe. Néanmoins, elle est supérieure à ce qu'on avait en 2017. Mais le plus important, c'est qu'au fond, et d'ailleurs le président Ruto l'a lui-même dit, c'est pas de l'aide budgétaire que demandent les pays africains avant tout. Ils veulent de l'investissement. Et c'est aussi une façon de changer complètement le logiciel. C'est pas nous qui venons vous dire, vous avez besoin de ça ou ça, on va vous mettre de l'argent. Avec souvent de l'incompréhension chez nous, de gens qui disent, attendez, on nous explique qu'il n'y a plus d'argent pour nos universités, nos écoles, vous allez dépenser cet argent-là à l'autre bout du monde. Là, c'est de l'investissement. De manière très concrète, hier, par la coalition d'investisseurs et d'entrepreneurs qu'on a amené ici, on a annoncé 23 milliards d'euros d'investissement. C'est de l'argent privé. Mais ça crée des emplois, ça change la vie. C'est pas le budget de l'État. Il y a eu 14 milliards d'euros d'investissement de nos entreprises françaises sur tout le continent africain, dans tous les domaines. Le digital, le numérique, l'agriculture, les infrastructures, l'énergie, etc. Et 9 milliards d'euros qu'on a mobilisés d'investisseurs et d'entrepreneurs africains sur leur continent. Parce que c'est un peu ça aussi la relation. Elle est partenariale. Et le forum qu'on a créé, cette coalition d'acteurs nouvelles, c'était des entrepreneurs français et africains ensemble pour la première fois. Donc vous voyez, c'est de l'argent privé, c'est des projets qu'on dessine ensemble, c'est du co-investissement.
7: Vous défendez donc, Monsieur le Président, une approche business, gagnant-gagnant, vous dites.
10: Pas que business, hein, parce qu'il y a sport, il y a la culture, elle est dans tous les domaines du jeu, mais qui est moins axée sur uniquement le sécuritaire, et qui est moins axé uniquement sur le gouvernemental.
7: J'entends. Il y a tout de même une dominante économique dans ce sommet.
10: Oui, enfin, il y a en tout cas une vraie présence.
7: Effectivement. Vous dites gagnant-gagnant. Aujourd'hui, un patron français qui souhaite se rendre en Afrique le fait facilement, mais l'inverse n'est pas vrai. Comment comptez-vous régler ce problème de visa, je dirais chronique, que soulèvent régulièrement les patrons africains?
10: Alors, d'abord, on a beaucoup changé les choses ces dernières années en invitant régulièrement on a créé à peu près des conseils d'affaires dans tous les pays. On travaille beaucoup aussi avec nos propres organisations, etc. Business France s'est structuré pour ce faire. Et donc, chaque année à Choose France, l'Afrique est présente avec des investisseurs et des patrons qui veulent venir investir en Europe. Et on leur réserve les meilleures conditions. Ensuite, on a créé un système avec justement à la fois Business France et le Quai d'Orsay pour permettre d'avoir des passeports, si je puis dire, ce qu'on appelait nos passeports talents, des segments très spécifiques où on donne des visas plus facilement, où on a facilité les choses pour les investisseurs, les chefs d'entreprise, mais aussi les talents qui sont identifiés pour des entreprises, qu'elles soient africaines ou européennes, avec des talents du continent, et pas seulement. Et là, ce qu'on est en train de faire, ce qu'on a lancé à ce sommet, c'est justement tout un travail, pays par pays, avec l'Union africaine, pour faciliter cette circulation. Ce matin, dans le débat qu'on a eu, qui était très intéressant, Aliko Dangote, je le cite comme ça, j'espère qu'il m'en voudra pas, mais il a assumé, c'est un des plus grands investisseurs nigérians sur le continent. Il a dit, moi, j'ai énormément de mal à me déplacer sur le continent africain. Et donc, ce qu'on reproche parfois à la France, c'est encore plus vrai entre les pays africains. Et donc, l'Union africaine va structurer une initiative de plus grande facilité de circulation de ses chefs d'entreprise et de ses investisseurs. Et moi, j'ai dit, nous, on va le faire aussi avec les Européens. Pour que ce que vous êtes en train de créer, bah, les Européens aussi et le segment miroir. Donc voilà, on continue d'accord. De s'améliorer.
9: Monsieur le Président, vous venez de discuter paix et sécurité avec vos homologues africains. Le 25 avril, Bamako était attaqué, le ministre de la Défense assassiné, Kidal tombé. L'armée française a certes quitté le Mali en 2022, mais elle y est restée 10 ans avec les sacrifices que l'on sait. Avec le recul, qu'auriez-vous fait différemment pour éviter la situation actuelle?
10: D'abord, moi, je pense au peuple malien et à ce qu'il subit depuis tant d'années, sous les coups de boutoir de groupes terroristes, puis de décisions qui ont été prises par les auteurs de coups d'État qui ont décidé plutôt de s'allier à des milices privées puis parapubliques russes qui ont préféré leur propre sécurité plutôt que la lutte contre le terrorisme. La France est venue en 2013, c'est mon prédécesseur François Hollande qui a pris cette décision à la demande du président Keïta, pour éviter la partition du Mali et l'avancée des groupes terroristes qui venaient par le nord. Nos armées ont été aux côtés du Mali, mais aussi du Niger, du Burkina Faso durant toutes ces années, et jusqu'en 2020, avec, et même un peu après si on prend les périodes 2021, avec beaucoup de courage, d'engagement sur un mandat qui était clair, qui était à la demande d'États souverains, endossé par l'organisation régionale qui était la CDAO. Et plusieurs dizaines de nos soldats sont tombés, et je pense à eux et à leurs familles. On a ensuite été, pardon de le dire comme ça, mais reconnus par de l'ingratitude et beaucoup de fausses informations. Et j'en veux beaucoup aux dirigeants et à tous ceux qui ont tenu ces propos inacceptables. Néanmoins, maintenant, c'est le peuple malien qui souffre. C'est toute cette région qui souffre. Et si vous me demandez de me retourner vers le passé, dès 2017, on lance l'alliance, le G5 Sahel, et puis cette alliance où on dit il y a sécurité, développement et politique en même temps. c'est de pas avoir été en fait plus dur, quelque part plus exigeant sur cet axe, et de pas avoir demandé avec encore plus de force aux dirigeants de prendre plus vite la place avec de l'administratif, des projets de développement et d'émancipation d'opportunités partout où le territoire était repris aux terroristes. Parce que finalement, ça a fini par apparaître comme étant une garantie sécuritaire qui leur était apportée. Et donc, je pense qu'on aurait dû avoir ce dialogue exigeant plus tôt. Et peut-être, dans ces cas-là, repenser notre présence militaire plus tôt. Néanmoins, moi, ce que je vois, c'est qu'on a fait une transformation complète ces 4 dernières années. Et elle paye. C'est-à-dire qu'on a complètement repensé la relation de sécurité et de paix avec le continent africain. On a dit partout, ce qui était l'héritage du passé, on le remet sur la table. Même démarche que pour la monnaie. C'est-à-dire, au fond, c'est pas parce qu'on est là depuis toujours avec une base militaire, avec des soldats français, que ça doit exister. Donc, vous nous dites ce dont vous avez besoin. C'est un partenariat, c'est vous qui le pensez. Ce sont vos demandes sécuritaires auxquelles on répond. Et donc, on a complètement repensé les choses. On a fermé des bases. On a diminué beaucoup d'autres. Toutes les bases où on est en conjoint. On les a renommées, avec des noms africains, souvent. On est ensemble avec des forces africaines et de chaque pays et les forces françaises. Et puis on a inventé aussi des partenariats nouveaux avec des pays avec lesquels on n'était pas, qui sont des partenariats pour équiper, pour former, pour accompagner. Et je crois que c'est beaucoup plus sain. Et c'est ce qui permet aussi que la perception, en particulier par la jeunesse, change. Parce que ces grandes bases qui existaient, bah elles étaient un peu vues, et d'ailleurs c'est ce qui avait été utilisé par certains, en disant les Français sont là pour vous recoloniser. Vous voyez, ils ont des milliers de soldats là. Ou pour d'autres, en disant ils soutiennent les dirigeants en place, ils ont un agenda à la papa. Fini. Là, on a, je dirais, normalisé les choses. Et c'est pareil, c'est un partenariat équitable, responsable, vraiment à parité.
6: Et justement, Monsieur le Président, vous disiez dimanche que le Mali n'a pas pris la meilleure décision en demandant le départ de la France. Que voulez-vous dire par là? La France aurait dû rester?
10: Non, c'est ce que je viens de dire. C'est que je pense qu'ils ont été extrêmement offensants à la garde de nos soldats. Mais surtout, ils ont pas pris une bonne décision parce qu'ils ont acté en 2020-2021, pour ces putschistes, que leur priorité n'était plus la lutte contre le terrorisme. C'est tout. Et je le déplore. Je le déplore très profondément.
6: Pourquoi ne pas quitter complètement le Mali?
10: Mais nous avons quitté totalement
6: l'Afrique.
10: Mais pardon, mais nous sommes... On peut pas dire on est là, on est à vos côtés, on veut co-construire, co-investir. Et quand des gens nous disent on a besoin de vous parce qu'on est face à des groupes terroristes, c'est nous de tourner le regard et dire on vous laisse tomber. Et on le fait quand il y a l'Ukraine qui est menacée. On le fait avec des pays européens. Quand ils nous disent notre sécurité est menacée, parfois on a nos forces aussi de manière conjointe, on les équipe, on les entraîne. Regardez ce qu'on fait avec la coalition des volontaires. On a des pays, quand ils nous demandent de faire des opérations à leur côté, on le fait dans l'Indo-Pacifique. Pourquoi, à l'inverse, il faudrait qu'à l'Afrique, quand il y a des questions de sécurité, on dise non, vous débrouillez-vous. C'est respectueux. Quand des pays africains viennent vers la France et qui disent nous on a un problème, là de terrorisme, ici de piraterie, qui viennent vers nous, on pense ensemble le partenariat de sécurité et on le fait ensemble. Bah écoutez, c'est ce qu'on fait en ce moment avec le Ghana, ce qu'on a fait avec le Bénin, ce qu'on fait avec les pays du Golfe de Guinée pour lutter contre la piraterie qui pille leurs pêches et leurs réserves, ce qu'on décide de faire avec d'autres pays de la région quand ils demandent des équipements, ce qu'on fait avec l'Égypte quand on a des contrats de formation mais aussi d'équipement. L'Afrique n'est pas traitée différemment des autres continents, mais c'est un partenariat qui est beaucoup plus sain et équitable. Mais chacun de ces pays... Il parle à la France normalement, c'est-à-dire aussi avec respect. Et je pense qu'il faut arrêter aussi cette idée que, au fond, il faudrait pas être respectueux avec la France pour vraiment être africain. C'est ce qu'on fait ces putschistes. Bah non, le respect c'est réciproque. Nous aussi on veut être respectés.
9: Si vous nous rejoignez, nous sommes à Nairobi où s'est tenu le sommet Africa Forward. Emmanuel Macron est l'invité exceptionnel de RFI, France 24 et TV5 Monde. À propos du conflit dans l'est de la RDC, Monsieur le Président, le soutien du Rwanda au M23 est aujourd'hui documenté par les experts de l'ONU. Les États-Unis ont imposé des sanctions à l'armée rwandaise et à certains de ses responsables. Pourquoi la France et l'Union européenne ne le font pas?
10: Nous défendons une position qui consiste à continuer de discuter avec toutes les parties prenantes, avec une ligne assez simple. Un, respect de la souveraineté et de l'intégrité territoriale pour la RDC. Et donc retrait de toutes les forces. D'ailleurs, elles ne sont pas que rwandaises, qui sont présentes sur le sol congolais. Deux, reprise du dialogue politique en RDC avec le M23, ce qui était d'ailleurs piloté par l'Angola. Trois, reprise du contrôle aussi par la RDC à l'est du pays, avec tout le travail qui est à faire sur les FDLR et 4, lutte de tous, conjointe, contre les forces terroristes qui viennent menacer, pas simplement la RDC, mais tous les pays de la région. Et donc dans ce cadre-là, je crois plus dans cette période à la reprise d'un dialogue efficace, ce à quoi je pousse les deux présidents, et à remettre les médiations tout autour de la table pour pouvoir avancer sur un projet conjoint qui consiste sur ces quatre axes à travailler ensemble.
9: Ils étaient présents à Nairobi, vous les avez rencontrés?
10: Je les ai rencontrés séparément.
9: Ils se sont rencontrés?
10: Non, parce que comme vous avez peut-être vu, ils étaient là tous les deux, mais pas au même créneau horaire, ce qui dit la tension qui existe, il ne faut pas être naïf. Je les ai plusieurs fois rencontrés à plusieurs reprises, et je pense qu'aujourd'hui, le travail qu'il faut qu'on fasse collectivement, c'est que tous ceux qui se penchent sur ce sujet, l'Union africaine est mobilisée. Je pense que c'est l'Union africaine qui doit piloter tout ce travail. Donc moi, c'est ce qui m'importe, c'est d'être aux côtés de l'Union africaine. C'est depuis 9 ans ce que je fais, d'être aux côtés des médiations africaines. Donc c'est l'Union africaine, le président Faure qui a été mandaté avec plusieurs anciens présidents et coprésidents sur différentes actions. Évidemment, les partenaires américains et qataris qui ont aussi beaucoup fait. Et qu'on regroupe un peu tout ça. C'est un des sujets dont je parlerai demain avec l'Union africaine et les Nations unies, parce que je pense qu'on serait plus efficace si on remettait tout le monde autour de la table pour avancer. Ce dont on a besoin là, c'est que les deux dirigeants bâtissent un accord sur les axes que je viens de décrire et prennent les décisions successives pour rétablir complètement la souveraineté congolaise.
9: Mais est-ce que le jeu n'est pas faussé avec l'intervention des États-Unis qui aujourd'hui semblent mettre à bord sur cette question
10: Écoutez, les États-Unis semblent plutôt vouloir la paix. Et donc, je ne pense pas qu'on puisse dire que le jeu soit faussé.
6: Mais c'est eux qui sont à la manœuvre aujourd'hui dans l'est de la RDC.
10: Le recul que j'ai sur ce dossier me conduit à dire que beaucoup de gens sont successivement à la manœuvre. Et après, beaucoup de gens finissent par arrêter d'être à la manœuvre, puis d'autres arrivent. C'est ça tout le problème. Et donc, il y a un accord de paix qui a été signé il y a quelques mois. Il n'y a pas totalement la paix, si on est honnête. Bon, donc c'est aussi, il faut qu'on fasse collectivement attention. Donc, que les États-Unis s'engagent, c'est très bien. Je pense qu'il faut revenir sur les principes. Il faut apaiser les choses et essayer de remettre les dirigeants autour de la table avec l'ensemble des médiateurs.
7: Ce que vous dites, Monsieur le Président, c'est qu'il faut sortir de la logique de sanctions. C'est ça que vous êtes en train de dire?
10: Et en tout cas, je pense que si aujourd'hui tout le monde se précipite, parce que les Américains l'ont fait, à mettre le Rwanda au banc, il y a peu de chances qu'on convainque le Rwanda d'avoir une politique coopérative. Moi, je crois plus dans la vertu du dialogue avec les deux dirigeants principaux. Et c'est un dialogue qui doit aussi engager l'Ouganda, le Burundi, les pays de la région, et qui doit clarifier la réalité des forces en présence, la réalité des prédations économiques aussi sur l'est de la RDC. Mais je crois qu'il faut avoir dans ce temps-là, c'est ma conviction et c'est ce que je ferai pour la France, un dialogue respectueux qui engage avec le président Kagame, le président Tshisekedi, ce travail qui remet toutes les médiations autour de la table. Mais je vous ai dit, moi, quels étaient les objectifs que je crois justes et que la France poursuit.
9: Nous sommes à moins de 3 heures de vol de Nairobi et une guerre sauvage est en train de déchirer le Soudan. Ça fait plus de 3 ans que cela dure. Comment est-ce qu'on peut qualifier aujourd'hui la situation au Darfour, notamment El Fasher? Est-ce qu'il s'agit d'un génocide?
10: Je suis toujours gardé d'employer ces termes parce que ce sont les juges et les historiens qui ont à les qualifier. Mais il est sûr que ce sont des crimes de masse, des crimes de guerre et une situation humanitaire catastrophique. La situation humanitaire, par ailleurs, en RDC, qu'on vient d'évoquer, est aussi une situation humanitaire terrible. Au Soudan, aujourd'hui, notre position est d'abord, elle a été, dès après la révolution pacifique qu'avait vécu le Soudan, d'accompagner le mouvement. J'avais reçu, pour la première fois, le gouvernement, M. Hamdok, et toutes ces jeunes femmes, d'ailleurs souvent, qui avaient conduit cette révolution totalement pacifique et qui portaient la société civile soudanaise, et avec vraiment une ambition, un agenda qu'on a accompagné, une dette qu'on avait commencé à restructurer. Ensuite, on est aujourd'hui devant, au fond, des chefs de guerre qui se partagent le territoire et ce conflit qui existe. Nous appelons évidemment au cessez-le-feu le plus rapide possible. À la fin de toutes les aides extérieures à l'égard de quelque camp que ce soit, ce qui aujourd'hui consume le Soudan, c'est le jeu par tiers qui s'y joue. C'est l'affrontement entre des puissances qui financent tel ou tel camp pour jouer de leur influence.
9: Et il ne faut pas les sanctionner, ces puissances?
10: On sanctionne souvent beaucoup de choses. Il faut déjà que très clairement c'est un de mes objectifs là aussi. Demain, on l'a fait aujourd'hui. Je vous invite à voir la déclaration qui a été endossée par tous les chefs d'État, dit très clairement des choses sur les deux conflits. Pour la première fois, dit des choses très importantes. La fin des interférences étrangères. C'est ce qu'on est en train de se dire. Que les puissances étrangères arrêtent de financer les conflits en étant aux côtés de tel ou tel groupe armé. Et la fin de la privatisation de la sécurité dans tous ces pays. Ça, c'est acquis de Nairobi. Et donc, pour le Soudan, cesser le feu le plus rapide possible. Pression, avant d'aller vers les sanctions, déjà qu'on ait des pressions claires sur tous les pays qui aident pour les convaincre

0: invité au bureau de l'Union africaine et on a bâti l'Alliance pour la vaccination et les diagnostics pour l'Afrique ensemble. En 2022, début de la guerre de l'agression russe en Ukraine, la France lance l'initiative Farm pour la sécurité alimentaire de l'Afrique. Et là, on a lancé Farm Plus avec Proparco qui s'est fortement engagé et plusieurs entreprises françaises. Parce que ce qu'ils m'ont dit pour la première fois, avant toute chose, c'est Hormuz, c'est une aggravation de la crise alimentaire pour l'Afrique. On a déjà subi les baisses de volume venant de l'Ukraine de céréales. On a subi les baisses de d'engrais qui venaient de Russie. Par Hormuz, circulait à peu près un tiers des engrais qui allaient partout dans le monde et en particulier sur le continent africain. Et donc pour l'agriculture du continent, c'est terrible. À côté de ça, c'est évidemment en plus les prix qui montent, comme partout dans le monde, et donc c'est une pression sur le pouvoir d'achat. Et donc, ça justifie une mobilisation accrue pour les économies, ce que je vous ai dit qu'on va porter au G7, avec ses mécanismes de garantie, ses investissements, mais c'est aussi de porter cette voix africaine pour dire la réouverture d'Hormuz est la priorité absolue. Et la réouverture d'Hormuz doit être l'étape numéro un de notre agenda quand on parle du Moyen-Orient. C'est ce que porte la France depuis le premier jour de ce conflit qui appelle au cessez-le-feu et qui appelle à la réouverture d'Hormuz avant de traiter les autres sujets par une négociation d'ensemble.
1: Monsieur le Président, Donald Trump a fait le choix d'expulser les migrants dont il ne veut plus sur son territoire vers l'Afrique. L'Europe est en train de durcir sa politique migratoire. On vient d'apprendre par exemple que les discussions allaient se tenir avec les talibans pour le renvoi de migrants en Afghanistan. Quelle sera la prochaine étape ? Est-ce qu'un jour on va voir l'expulsion de migrants africains vers l'Afrique ?
0: Écoutez, sur ce sujet, je pense qu'il faut essayer d'être fidèle à nos principes, pragmatique et surtout très clair aussi sur ce qu'on est prêt à faire et ce qu'on ne fera jamais. Le continent européen a été sous une forte pression migratoire ces dernières années. C'est un état de fait. Les chiffres le montrent. Et donc, est-ce qu'on peut rester comme ça ou ne rien faire? La réponse est non. Parce que nos peuples, aujourd'hui, nous demandent de réagir et parce que nous sommes des pays très ouverts. Nous sommes des pays avec des modèles sociaux extrêmement généreux. Et donc, c'est normal qu'il y ait des adaptations qui se fassent face à la pression migratoire qu'il y a depuis 10 ans dans nos pays.
1: On parle de l'Afghanistan et des talibans.
0: Non, mais j'essaie de répondre de manière structurée. Je ne sais pas ce que fait la France, comme vous le savez. Donc, nous, qu'est-ce qu'on a fait? Et ce que l'Europe a fait collectivement, c'est d'avoir une politique qui contrôle beaucoup mieux et plus efficacement les entrées. C'est ce qu'on doit faire. Aujourd'hui, on n'a pas un contrôle efficace aux entrées. Le pacte asile-immigration permet de le faire beaucoup mieux, d'enregistrer, d'être plus efficace ensuite sur le suivi sur le sol européen et d'avoir une politique de retour beaucoup plus efficace. Et ensuite, vous avez des femmes et des hommes qui sont justement des combattants de la liberté, qui sont en risque dans leur pays. Et là, c'est de garder nos principes. Je l'ai toujours dit, la France est fidèle à ses valeurs. Pour les combattants de la liberté, on les protège. L'Europe est née de ses valeurs. Elles sont dans notre Convention européenne des droits de l'homme. Donc nous sommes pour cette politique. Être beaucoup plus vigilant sur le contrôle à l'entrée. Aller beaucoup plus vite et être plus rigoureux sur le retour vers le pays d'origine. Et d'ailleurs, c'est ce qu'on revoit aussi dans beaucoup de nos dialogues bilatéraux. Parce qu'il y a beaucoup de choses qu'on peut améliorer. Il y a aussi des pays qui ne jouent pas le jeu. Donc il faut améliorer ce dialogue de manière lucide et totalement franche. Par contre, d'être fidèle à nos valeurs, à la paix, et donc de protéger les femmes et les hommes qui risquent leur vie dans leur pays pour des raisons politiques ou parce qu'il y a des guerres. Et enfin, moi je ne suis pas à l'aise, pour pas dire que je suis en désaccord, avec l'idée qu'on renvoie dans des pays qui ne sont pas les leurs, des femmes et des hommes, et en quelque sorte en ayant des accords qu'on monétiserait avec des pays qui deviennent des pays tiers.
1: Donc parce que ça.
0: Je ne parle pas de mes collègues en disant condamné, mais je dis juste que la France, elle suivra, tant que je serai là, cette politique. Donc j'assume, moi, d'avoir durci la politique migratoire sur certains sujets, parce qu'on devait le faire, compte tenu du contexte. Et la France a défendu et même porté la politique asile-immigration, qui était beaucoup plus, je crois, efficace. Mais j'assume totalement aussi d'être fidèle à des valeurs qui sont les nôtres et d'être dans une politique d'exigence humaine.
2: Monsieur le Président, on aurait énormément de questions à vous poser, mais le temps nous fait de défaut. Vous êtes à un an de la fin de votre mandat. Vous avez initié depuis Ouagadougou, depuis 2017, vous avez initié beaucoup de réformes. Certaines n'ont pas abouti. Aujourd'hui, qu'auriez-vous aimé faire que vous n'avez pas pu faire?
0: Alors je vais surtout vous dire tout ce dont on n'a pas parlé et que j'ai fait. On a lancé, et personne n'y croyait à Ouagadougou, la restitution des œuvres d'art. Quand j'ai dit ça, les gens ont dit, ok,

0: ça marchera jamais.
1: Ça a pris 10 ans quand même.
0: Peut-être, mais on l'a fait et on a ouvert un mouvement européen.
1: Et sur
0: formidable. Et donc, on a restitué au Bénin 26 des trésors d'Abomey. On a restitué au Sénégal, à la Côte d'Ivoire, à Madagascar. Et surtout, il y a quelques jours, à l'unanimité. Ce qui est très important pour nous aussi. Parce que ça a changé les regards politiques. Quand je lançais ça, beaucoup de gens dans la classe politique étaient contre. À l'unanimité, ça a été voté par notre assemblée et c'est promulgué. Donc ça, c'est un acquis formidable parce que ça change la relation culturelle, ça change le regard, ça permet de bâtir une relation aussi avec les conservatrices et les conservateurs du continent, avec cette jeunesse qui se réapproprie ses œuvres et avec ces artistes qui du coup créent sur cette base-là et viennent ensuite exposer dans le monde entier. La deuxième chose, on a dit l'Afrique, énorme continent sportif. On a lancé une politique du sport, et c'est pas anecdotique du tout. On n'en a pas parlé depuis tout à l'heure, on aurait dû. La politique du sport, elle est très importante. On a financé, public-privé, plus de 500 équipements sportifs et infrastructures. Avec d'ailleurs des super entreprises françaises qui ont fait des investissements, avec des partenariats africains. On a fait un partenariat avec la NBA, la FIBA, la FIFA, le foot, le basket, l'athlétisme. Ce qui permet à des tas de jeunes... grâce à cette politique, d'aller vers le sport, du coup vers l'éducation, d'avoir une meilleure politique de santé. Et ça crée de la richesse sur le continent. Parce que je le disais, partout dans le monde, le sport c'est 2% du PIB mondial. En Afrique, c'est 0,5% du PIB. C'est pas normal. Donc politique sportive. On a fait en matière de santé une vraie révolution commune. Là, on est en train de faire de la coproduction de vaccins. C'était impensable il y a quelques années. Au début du Covid, je vous en parlais tout à l'heure, on se retournait, on disait... beaucoup de pays avaient bloqué même ce qui allait vers l'Afrique. Qu'est-ce qu'on a fait? On a commencé cette politique. Je suis allé au Rwanda et en Afrique du Sud pour dire on va coproduire avec vous. Et ben maintenant, on est en train de le faire. L'Institut Pasteur transfère ses technologies pour l'Institut Pasteur de Dakar sur le chikungunya. On a mis des plateformes en place avec des Aspen, des Biovac, etc. pour produire des solutions de santé avec les Africains sur le continent. C'est une vraie révolution. Et il n'y avait aucune raison que ce ne soit pas le cas avant. 20% des besoins de vaccins, c'est sur le continent africain. Il n'y avait qu'un pour cent de la production. On est en train de le faire. On a même fait une bonne partie du chemin. La relation économique, les 23 milliards que je vous annonçais là, c'est une vraie révolution. Elle n'existait pas. Et vous savez, c'est simple. Il y a 9 ans dont vous me parlez, il n'y avait aucun président qui avait mis les pieds au Kenya. Aucun avant moi. Je suis venu en 2019, je reviens là, et on fait ce qui était avant ce qu'on appelait les sommets Afrique-France, ici. Ça s'appelle Africa Forward. Et c'est une vraie révolution des esprits. Donc on a bousculé les choses dans toutes les dimensions du jeu. Le sport, la culture, l'entrepreneuriat, le regard, la relation économique et monétaire, la capacité à penser ensemble les instruments. C'est la France qui a proposé que l'Union africaine ait un siège permanent au G20. Des tas de choses comme ça. Mais je suis hyper fier de ce bilan. Et je suis hyper fier d'avoir repensé aussi le partenariat de sécurité avec des pays comme, en effet, le Ghana, le Bénin, le Nigeria. On n'avait jamais parlé de sécurité avec le Nigeria, on en parle maintenant. Mais comme on parle aussi d'avenir.
2: Monsieur le Président.
0: Tout ça, voyez, moi j'ai pas de regrets. Merci. J'ai une immense ambition pour ce continent que j'aime, qui est un trésor pour le monde, qui est le continent le plus jeune, le plus dynamique au monde. Et je veux aussi que nos entreprises, nos compatriotes l'entendent. Et puis mon dernier point, c'est surtout, je veux que notre jeunesse en France comprenne qu'elle a destin lié avec ce continent. L'Afrique va réussir et on réussira avec. Et nous, Français, on a près de 17 millions d'entre nous qui faisons partie des diasporas. Et donc, on est dans ce continent. Et c'est une chance pour la France. On a des millions de nos jeunes qui sont 100% français et maliens, 100% français et algériens, 100% français et sénégalais, etc., etc. Et c'est une chance immense pour réussir avec ce continent.
1: Merci.
0: Donc voilà. J'ai pas de regrets, j'ai que des ambitions encore, de l'appétit, envie d'avancer, parce que le discours collectif doit changer sur l'Afrique. Faut qu'on arrête de regarder tout ce qui va pas, faut qu'on aille embrasser l'ambition de ce continent, la partager.
1: Merci, Monsieur le Président.
0: Merci à vous de me permettre de partager ça avec vous.
1: Merci de nous avoir accordé cet entretien, et merci à vous de nous avoir suivis sur TV5 Monde, sur Radio France Internationale et sur France 24.
3: Voilà, c'était le président français Emmanuel Macron. Entretien à retrouver dans son intégralité demain matin sur RFI de 6h15 à 7h, temps universel. Pour l'heure, il est 19h30 en temps universel, 21h30 ici à Paris.
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3: L'heure de la deuxième édition d'Afrique Soir. Bonsoir Sylvie Berruet.
4: Bonsoir Romain, bonsoir à tous. À la une de cette édition, la fin du sommet Africa Forward à Nairobi. Nous ferons le bilan avec notre correspondante Alban Tiroir. La cérémonie d'investiture du président ougandais Yoweri Museveni à 81 ans. Après 40 années au pouvoir, il entame officiellement un septième mandat. Trouver des alternatives au Fonds monétaire international ou à la Banque mondiale pour résoudre la question de la dette colossale au Sénégal, c'est l'objectif d'une conférence qui se tient à Dakar. Nous reviendrons sur la disparition d'une figure majeure du cinéma africain, le réalisateur camerounais Bassek Bakobio, promoteur du festival Écran Noir, s'est éteint hier à Yaoundé. Et puis le football, des 9 candidats pour la présidence de la FECOFA, la Fédération de foot congolais, il ne reste que Véron Monsengo Omba, seul en lice pour le vote du 20 mai prochain. Cap de fin donc pour le Sommet Africa Forward à Nairobi, co-organisé par la France et le Kenya. Après une première journée consacrée aux chefs d'entreprise, une trentaine de chefs d'État et de gouvernement d'Afrique se sont réunis ce mardi dans la capitale kényane aux côtés du président Macron. Les échanges avec des chefs d'entreprise ont porté sur la transition énergétique, la réforme du système financier international ou encore l'industrialisation. Alban Tiroir.
5: À retenir de ce sommet, surtout des déclarations sur le plan économique. 23 milliards d'euros d'investissement pour l'Afrique annoncés par Paris, dont 14 venant de la France, des secteurs publics et privés et 9 milliards africains. Dans plusieurs secteurs, transition énergétique, numérique, économie bleue, agriculture ou encore santé. Le président du Kenya, William Ruto, a applaudi la définition d'un nouveau partenariat avec la France.
6: Kenya is proud.
7: Le Kenya est fier d'avoir co-accueilli cette importante conversation ici à Nairobi, mais la véritable portée de ce sommet ne se mesurera pas à la force de nos discours, elle se mesurera à la force de nos actes. Notre tâche, désormais, est de transformer chaque investissement en résultats concrets.
5: Reste à transformer aussi les ambitions politiques. Parmi les annonces, notamment, un appel à l'action des dirigeants africains pour réduire les déséquilibres mondiaux affectant les économies du continent. Appel qui devra être porté par les présidents Emmanuel Macron et William Ruto au sommet du G7 en France le mois prochain. Durant ces deux jours, au sommet Africa Forward, peu de voix critiques ont résonné sur l'action de la France sur le continent. Ceux qui avaient fait le déplacement étaient là pour nouer des partenariats, faire des rencontres. Un partenariat avec l'Afrique, lui, totalement renouvelé, assure Emmanuel Macron, sans évoquer toutefois les pays, notamment du Sahel, avec lesquels les relations ont été rompues. Alban Tiroir, Nairobi, RFI.
4: Le président ougandais, Yoweri Museveni, entame officiellement un septième mandat. Il a 81 ans, il a déjà passé 40 ans au pouvoir. Devant une quinzaine de chefs d'État africains réunis à Kampala pour cette investiture aux allures de sommet régional, il a promis une nouvelle phase de transformation économique. Yoweri Museveni a appelé les Ougandais à se retrousser les manches pour sortir définitivement le pays de la pauvreté.
8: Ce mandat, cette Kisanja, doit être une Kisanja où les Ougandais ne dorment plus. Depuis l'arrivée du NRM en 1986, les familles qui ont suivi notre message sont sorties de la pauvreté. Durant ces 7 mandats, nous n'avons jamais eu besoin d'un second tour, nous n'avons jamais obtenu moins de 50% parce que nous avons privilégié l'unité plutôt que le sectarisme. À l'indépendance, en 1963, seulement 9,4% des foyers participaient à l'économie moderne. Aujourd'hui, ils sont 67%. Et les 33% restants doivent encore rejoindre cette économie. Quand toutes les familles ougandaises seront pleinement intégrées dans les secteurs du commerce, de l'agriculture, de l'industrie, des services et des technologies, il y aura suffisamment d'emplois non seulement pour les Ougandais, mais aussi pour les près de 2 millions de réfugiés africains présents dans le pays. Et nous devrons peut-être même faire venir des travailleurs d'autres pays africains.
4: L'économie, c'est aussi le Sénégal qui est confronté depuis plusieurs mois à une dette colossale, vertigineuse. Elle est estimée à 132% du PIB, le produit intérieur brut. Une dette qui plombe littéralement toute politique publique d'investissement. Alors pour y remédier, une conférence réunissant experts et économistes veut proposer des solutions alternatives aux institutions financières internationales comme la Banque mondiale ou encore le FMI, le Fonds monétaire international. À Dakar, Léa Lisa Vesterhoff.
2: Organisé sous le patronage d'Ousmane Sonko, le Premier ministre ne s'est finalement pas rendu à l'ouverture de cette conférence sur la crise de la dette. Souffrant, a justifié la ministre de la Justice, Yacine Fall. À sa place, le président du groupe parlementaire du PASTEF, Aïb Dafé, qui s'est exprimé, assurant qu'il y avait urgence à élargir les perspectives et sortir de la pensée unique. Sous-entendu, la proposition du Fonds monétaire international de restructurer la dette du Sénégal, c'est-à-dire renégocier les conditions d'emprunt en cas d'impossibilité de rembourser sa dette. L'objectif de cette conférence est donc de trouver des solutions alternatives. Parmi les pistes évoquées, la réforme du système monétaire, sortir du franc CFA en somme, ou encore demander l'annulation d'une partie de la dette jugée illégitime puisque contractée de façon opaque sans avoir été déclarée par l'administration précédente. Tous les économistes sur place affirment en tout cas que la dette extérieure, c'est-à-dire vis-à-vis des créanciers étrangers, n'est pas soutenable à long terme et qu'il faut rapidement trouver des solutions. Coïncidence du calendrier, pendant que la conférence se tenait à Dakar, le chef de l'État, Bassirou Diomaye Faye, lui rencontrait à Nairobi la directrice du Fonds monétaire international, Kristalina Georgieva, sans plus d'avancée pour le moment. Léa Lisa Westerhoff, Dakar, RFI.
4: En bref, dans l'actualité africaine, la guerre au Soudan, au moins 6 personnes ont été tuées ce mardi dans une attaque de drones au Darfour, selon une source médicale, et des habitants de la localité visée, une localité donc qui est contrôlée par les paramilitaires. En guerre depuis avril 2023, l'armée soudanaise et les FSR ont intensifié leurs attaques de drones ces derniers mois. Vous écoutez Afrique Soir, il est 21h36 ici à Paris. Le 7e art est en deuil, on a appris auprès de sa famille la disparition à Yaoundé de Bassek Bakobio, le réalisateur camerounais célèbre, promoteur du festival Écran Noir. Il s'est éteint la nuit dernière. Bonsoir Polycarpe Essomba.
6: Bonsoir Sylvie.
4: Bassek Bakobio était une figure majeure du 7e art africain, réalisateur des films Sango, Malo ou Le Grand Blanc de Lambaréné entre autres. Et son festival Écran Noir, créé en 97, s'est imposé au fil du temps comme étant l'un des plus cotés d'Afrique.
6: Oui, Bassek Bakobio naît au cinéma en 1991. Cette année-là, il tourne son premier long métrage, le titre Sango Malo. Le succès est immédiat et remporte avec ce film le prix du public au deuxième festival du cinéma africain de Milan, c'est en Italie. Le film reste à ce jour le plus emblématique de sa filmographie, une filmographie qu'il a enrichie avec d'autres projets derrière la caméra, Le Grand Blanc de Lambaréné ou Le Silence de la Forêt. En 1997, vous l'avez dit, Bassek Bakobio crée à Yaoundé le festival Écran Noir. Année après année, il s'est employé à en faire l'un des rendez-vous de promotion et d'exposition les plus courus du cinéma africain. Les classes de cinéma qu'il crée en annexe du festival forment dans tous les métiers du 7e art, réalisateurs, acteurs, scénaristes et autres s'y croisent et partagent leurs expériences. Bassek Bakobio est décédé à Yaoundé à 69 ans, alors que ses proches témoignent qu'il était en pleine préparation de la 30e édition de son festival. Les témoignages qui abondent sur les réseaux sociaux au Cameroun comme ailleurs évoquent une perte immense pour le cinéma africain.
4: Polycarpe Essomba. Le football, des 9 candidats à la présidence de la FECOFA, la Fédération de football congolaise, il n'en reste qu'un. Il s'agit de Véron Monsango-Omba. Il est seul en lice pour le vote du 20 mai. Il est âgé de 66 ans. Il n'aura donc pas d'adversaire pour le scrutin qui est censé mettre fin à plus de 2 ans de tutelle de la FIFA. À Kinshasa, Olga Massangou.
9: Recevable mais non fondé, c'est le verdict de la commission électorale de la FECOFA au recours introduit par Aziz Makoukoula, Jean-Claude Moukanya, Kevin Issa, Patrice Mangenda et Jean-Max Mayaka, les 5 candidats qui espéraient être repris après avoir été écartés en première instance. Par la même occasion, la commission a pris acte des désistements de Bosco Mouéou, Chris Chabani Nonda et Jean-Didier Massamba. En conséquence, la seule liste conduite par Véron Monsango a été officiellement retenue. L'ancien secrétaire général de la CAF est donc candidat unique au poste de président pour l'élection du comité exécutif prévu ce 20 mai 2026. Cette décision polarise l'opinion sportive. Si certains voient en lui l'homme providentiel pour améliorer la gestion du football congolais, d'autres dénoncent une issue, je cite, « planifiée par celui qui fut l'artisan de la normalisation de la fédération ». Fin de citation. Aucun des candidats écartés n'a pour le moment réagi. Véron Monsango a lui entamé par la ville de Mbujimayi, située au centre du pays, une campagne électorale sans adversaire qui le conduira au siège de toutes les ligues provinciales du football pour expliquer son programme à ses futurs électeurs. Olga Massango, Kinshasa, RFI.
4: RFI, les 21h40. Merci de nous avoir suivi toute l'actualité. 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Bonne soirée.

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1: Bonjour. La Baltique, point de fixation des nouvelles inquiétudes sur la sécurité européenne. La Pologne n'a jamais autant investi dans sa marine. L'Eurovision, traversée par de grandes polémiques sur la présence d'un chanteur israélien. C'est une émission très politique qui se profile aujourd'hui. On s'active comme jamais sur le chantier naval de Gdynia, au nord de la Pologne, sur les bords de la mer Baltique. Le pays est déjà champion des dépenses militaires en Europe. 4,5% de son produit intérieur brut. Et désormais, c'est sur la marine, longtemps parent pauvre de son armée, que le pays a décidé d'investir. Ces 400 kilomètres de côte sur une mer qu'emprunte aussi la Russie, via le port de Saint-Pétersbourg, ne sont pas étrangères à ce choix. C'est le reportage d'Adrien Sarla.
2: En poussant la porte de la halle d'assemblage, difficile de ne pas être impressionné par les 28 mètres de haut et les 138 mètres de long de la nouvelle frégate Vichère, Tornade en polonais.
3: Je vous indiquerai où vous pourrez prendre des photos, d'accord ?
2: L'édifice en métal de 8000 tonnes est suspendu par des échafaudages et sa carrosserie d'acier est recouverte d'une peinture rougeâtre pour la protéger de l'érosion. Sur le côté, Jerzy Łopatyński, le responsable communication du site, pointe du doigt un grand panneau lumineux qui indique le chiffre 105.
3: C'est le nombre de jours qu'il nous reste avant la mise à feu.
2: La frégate est la première du programme Miecznik, espadon en français, symbole du virage historique opéré par la Pologne vers sa marine. Jusqu'ici, jamais ce corps de l'armée n'avait bénéficié de tels investissements, la plupart des dépenses de défense étant majoritairement allouées à l'armée de terre. Depuis 2024, les ouvriers s'activent autour de la carcasse de ce mastodonte impressionnant qui ne tardera pas à faire la fierté de la marine polonaise. Au total, le programme Miecznik comprend la construction de 3 frégates de combat, Tornade, Tempête, mais aussi Ouragan, dont la construction vient juste de commencer la semaine dernière. Ces navires ultramodernes ont l'avantage de pouvoir atteindre des cibles de surface, mais aussi sous-marines ou encore aériennes. Un investissement bienvenu selon le directeur du programme, Piotr Oszczura.
4: Aujourd'hui, la marine polonaise possède déjà 2 frégates, acquises auprès du gouvernement américain au début des années 2000, mais elles sont déjà vieilles. Or, il s'agit ici de la mise en service d'un navire entièrement neuf, construit de A à Z pour répondre aux exigences opérationnelles polonaises.
2: En état de faillite il y a encore une dizaine d'années, le chantier naval de Gdynia n'avait pas construit de bateau depuis au moins 30 ans, se concentrant sur les opérations de maintenance. Avec un coût total de 3,5 milliards d'euros, le programme Miecznik a donc obligé le chantier à se transformer et à se moderniser. Mais ces 3 navires ne sont pas les seuls investissements de l'armée dans le domaine maritime. Le ministère de la Défense s'apprête à commander 3 sous-marins dernière génération à la Suède dans le cadre du programme Orca. Et le chantier naval, lui, s'occupera de construire le navire de sauvetage Ratovnik d'une valeur d'1,2 milliard d'euros. Il sera chargé d'assurer la sécurité opérationnelle des sous-marins lors de manœuvres. Une montée en gamme qui nécessite une main-d'œuvre nombreuse et qualifiée. Les effectifs du chantier naval, qui n'employait que 600 personnes en 2021, devraient passer à 1300 d'ici la fin de l'année, explique Beata Koniarska, membre de la direction.
5: On essaye aussi de capter les gens, des Polonais ou d'autres personnes qui ont ces compétences, qui ont travaillé ailleurs, pour retourner en Pologne et nous aider dans tous les nouveaux programmes qu'on va avoir pour la marine polonaise.
2: Elle estime que l'accent mis sur la marine par la défense polonaise est justifié, alors que le pays possède près de 400 km de frontières maritimes sur la Baltique, tout comme l'enclave russe de Kaliningrad, un point névralgique de déstabilisation potentielle au cœur de l'Europe.
5: Nous avons beaucoup maintenant de farms éoliennes qui sont sur la mer Baltique. On a plein de câbles et plein d'infrastructures énergétiques qu'il faut protéger. Alors du coup, c'est très très important. On est aussi au courant que ces types de bateaux vont être utilisés par les forces NATO dans différents coins du monde, à part de mer Baltique.
2: Après l'intrusion de drones russes dans les espaces aériens de pays européens, l'apparition de bateaux de la flotte fantôme de Moscou et des brouillages GPS récurrents dont sont victimes les pays baltes, la mer Baltique est devenue le théâtre de la guerre hybride menée par le Kremlin.
5: La situation géopolitique à ce moment-là nous rend pas possibilité de penser que c'est tranquille dans le monde à ce moment-là. Alors il faut se protéger. Le plus important, c'est d'être prêt. si au cas où quelque chose va se passer, si on va avoir des attaques, quel que soit, on va être préparé. C'est ça le but.
2: Aujourd'hui, la Pologne investit déjà presque 5% de son PIB dans la défense et le chantier naval laisse entendre que d'autres contrats pourraient prochainement être signés avec la marine polonaise.
1: Et quand on évoque les risques pour la sécurité européenne, on évoque souvent les pays baltes, juste au nord-est de la Pologne. Bonjour Céline Bayou.
6: Bonjour.
1: Vous venez de publier aux éditions Talendier « Les pays baltes face à la menace russe ». Trois petits pays, l'Estonie, la Lettonie et la Lituanie, autrefois membres de l'URSS, aujourd'hui indépendants depuis 1991, membres de l'Union européenne et de l'OTAN. Cela suffit-il pour en faire des cibles privilégiées de la Russie ?
6: Alors logiquement, je dirais que ça devrait suffire à les préserver de toute menace, en fait. L'objectif pour eux, en effet, en 91, quand ils ont recouvré leur indépendance, c'était de se prémunir contre tout risque en adhérant à l'Union européenne et en adhérant à l'OTAN. Et en effet, l'inversion de la question, et vous avez parfaitement raison, aujourd'hui, on est à se demander s'ils sont des cibles privilégiées, ce qui sous-entend qu'on ferait l'hypothèse qu'éventuellement la Russie pourrait vouloir tester les garanties de sécurité apportées par l'OTAN et ou par l'UE.
1: Ce qu'elle fait d'ailleurs, elle teste constamment cette sécurité des trois pays, mais aussi de ce flanc est de l'OTAN.
6: Oui, tout à fait. Et les Baltes sont l'un des terrains de jeu de la Russie depuis pas mal d'années. Et ça remonte en fait bien avant l'invasion à grande échelle de l'Ukraine par la Russie en 2022. On considère généralement que ça commence dès 2007, parce que symboliquement, 2007, c'est la date de la première cyberattaque de grande ampleur en Europe qui s'est déroulée sur le territoire estonien.
1: Et les avions russes viennent constamment tester l'espace aérien des pays baltes.
6: Oui, tout à fait. Et ça, on considère que ça relève de cette fameuse stratégie hybride de la part de la Russie qui vient en effet faire des tangentes. Alors, c'est pas tout à fait des violations d'espace aérien, mais des tangentes. Pareil sur l'espace maritime. Et on a toute une panoplie d'actions qui viennent un petit peu déstabiliser ces pays. L'objectif étant à la fois de créer une inquiétude permanente et puis possiblement de créer aussi des scissions internes.
1: Et on l'a bien vu avec le reportage de notre correspondant. La Pologne investit beaucoup dans la marine, sans doute aussi à cause de la proximité de l'enclave russe de Kaliningrad. C'est vraiment le talon d'Achille des pays baltes, cette enclave ?
6: Je dirais que c'est un des talons d'Achille, mais c'en est un qu'on voit très bien, qu'on visualise en fait parfaitement, puisqu'en effet, d'une extrémité, vous avez donc l'enclave russe, et puis de l'autre côté, vous avez la Biélorussie, qui est désormais considérée comme étant quasiment un proxy de la Russie. Et vous avez le point de contact entre les deux, qui est la frontière, en effet, entre la Pologne et la Lituanie. Et on considère généralement que ce point est une fragilité, parce que compte tenu de tout ce qui est déployé militairement dans la région, que ce soit par voie terrestre, aérienne ou maritime, la Russie, si elle le souhaitait, aurait la capacité de bloquer ce passage, ce qu'on appelle la trouée de Suwalki, c'est-à-dire que c'est vraiment le passage frontière entre Pologne et Lituanie, ce qui entraverait l'accès du reste des alliés de l'OTAN pour venir défendre les États baltes en cas de besoin.
1: Oui, ce qui isolerait complètement les États baltes. Et d'ailleurs, c'est ce que vous développez très bien dans votre livre, nombre de spécialistes élaborent aujourd'hui beaucoup de scénarios sur une possible entrée en guerre de la Russie, et ça se passe souvent justement dans cette région-là, près de Kaliningrad.
6: Oui, tout à fait. En fait, on a deux points de focalisation dans les scénarios qui sont généralement activés, qui sont donc cette trouée de Suwalki, donc liée à la présence de cette enclave de Kaliningrad, et puis tout à fait au nord de l'Estonie, le point frontalier entre l'Estonie et la Russie, qui se trouve à Narva. Et donc, un certain nombre de chercheurs et d'experts font des scénarios autour d'une possible déstabilisation de Narva, puisque à Narva, vous avez une population russophone très importante.
1: Il y a les menaces qui viennent de terre, il y a aussi les menaces maritimes qui sont peut-être plutôt de l'ordre de ce que vous disiez, une guerre hybride, parce que la mer Baltique abrite beaucoup ce qu'on appelle des infrastructures critiques.
6: Oui, alors complètement, et ça devient vraiment critique au sens tel qu'on l'entend, un peu plus polémique, c'est-à-dire que vous avez énormément sous la mer Baltique de câbles à la fois électriques, internet et et puis des gazoducs qui relient notamment les pays de la rive sud avec les pays de la rive nord. Et donc on a assisté au cours des dernières années à pas mal d'incidents qui sont intervenus sur ces câbles ou sur ces tubes. Donc il y a une surveillance accrue en fait qui est assurée sur cet espace baltique pour protéger ces infrastructures critiques. On considère généralement, voilà, il y a deux options en fait. La première option, c'est la redondance des infrastructures, c'est-à-dire doubler les infrastructures, tripler, etc., pour que si l'une ne fonctionne plus, on puisse déporter sur une autre, ce qui coûte quand même pas mal d'argent. Et l'autre option, c'est la surveillance. Et notamment, il y a une initiative qui est assez intéressante, qui a été lancée en janvier 2025 par l'OTAN, qui s'appelle Baltic Sentry, qui est une opération de surveillance dans cet espace maritime avec des moyens militaires. Donc c'est quand même très intéressant parce qu'il s'agit de protéger des infrastructures qui, elles, sont tout à fait civiles.
1: L'OTAN qui a investi massivement pour augmenter ses moyens de défense et de surveillance dans les pays baltes, mais comment les gouvernements et la population voient-ils les menaces de Donald Trump de se désengager de l'OTAN?
6: Alors ils le voient avec une certaine inquiétude et en même temps, alors je dirais pas qu'ils sont dans le déni parce qu'ils sont parfaitement conscients de ce qui est en train de se passer. En même temps, ils ont eux leur stratégie est de dire il faut tout faire pour que les États-Unis restent ou vraiment les convaincre qu'il faut rester. Et donc ils ont tendance à jouer la carte des États-Unis autant que possible, ce qui n'est pas antinomique avec la carte européenne parce qu'ils y sont devenus depuis quelques années et notamment depuis 2022 des acteurs vraiment très impliqués de la défense européenne, mais l'idée c'est d'avoir les deux, c'est-à-dire de maintenir l'OTAN autant que faire se peut, parce qu'ils estiment qu'ils en ont vraiment besoin et que c'est absolument indispensable.
1: Et puis ils ont mis en place ce concept de défense totale qui pourrait peut-être être une source d'inspiration pour les Européens.
6: Oui, complètement, ça peut être un fil à tirer pour les Européens de l'Ouest, cette idée de défense totale avec une mobilisation de la société dans son entièreté, c'est-à-dire à la fois avec sa part militaire, mais avec aussi une mobilisation de la population. Alors on pense souvent, enfin dans les États baltes, vous avez des ligues de défense qui sont des structures de volontaires qui viennent s'entraîner régulièrement pour être aptes éventuellement à se défendre. Mais c'est aussi préparer toute la société en fait que de façon cognitive en fait elle soit impliquée et qu'elle considère que ça n'est pas une affaire uniquement de militaires et que ça la concerne dans sa totalité.
1: Merci beaucoup Céline Bayou.
6: Merci à vous.
1: Je rappelle le titre de votre livre, Les Pays baltes face à la menace russe, aux éditions Talendier.
7: Waiting for Waterloo by ABBA for Sweden. Watch this one.
1: Ça, c'était l'Eurovision en 1974. Le groupe suédois ABBA remportait la compétition sur fond de paillettes et de satin bleu électrique. Plus de 50 ans plus tard, l'ambiance est moins légère. Impactée de plein fouet par la guerre à Gaza et au Moyen-Orient, plusieurs pays européens ont déjà annoncé qu'ils ne retransmettraient pas la finale ou qu'ils la boycottaient. En cause, la participation d'un chanteur israélien. Sentiment de malaise dans le pays organisateur, l'Autriche, soutien de longue date de l'État hébreu. À Vienne, c'est le reportage de Céline Béal.
8: À la Stadthalle de Vienne, les préparatifs pour la 70e édition du concours Eurovision de la chanson battent leur plein. Des techniciens testent le son, montent les décors, mais aussi des portiques détecteurs de métaux pour la sécurité des 95 000 spectateurs attendus. Une des nombreuses mesures de sécurité qui entourent le méga événement cette année, avec même des renforts du FBI américain. Alors que plusieurs manifestations sont prévues cette semaine à Vienne, la plupart critiques de la participation d'Israël, mais certaines aussi en soutien, le climat dans la ville est tendu. Michael Grün est le producteur exécutif du show, il planifie la retransmission en direct. Que faire si des contestataires font irruption sur scène ? Ou si le candidat israélien se fait huer comme l'année dernière.
9: Ce qui est sûr, c'est que nous ne trafiquerons pas les images ou le son pour faire comme si rien ne s'était passé. Mais il ne faut pas non plus que trois intrus puissent prendre en otage toute une compétition. On doit rester dans la mesure. Bien sûr, nous préférerions que l'ambiance reste à la fête.
8: Les attaques contre Israël seraient très mal perçues en Autriche, car ce pays se distingue par son soutien à l'État hébreu, pour des raisons politiques, mais aussi morales, liées au passé nazi du pays. Pour comprendre, direction la maison de l'histoire de l'Autriche. Justement, en ce moment, ce musée expose des objets liés à l'Eurovision. Pour Florian Wagner, il était évident que la maison de l'histoire devait s'emparer de la question de l'Eurovision.
10: L'Eurovision est un miroir de la société. Si la société est politisée, le concours est politisé. Cela dépend aussi de la définition que l'on donne aux politiques. Nous, à la maison de l'histoire, nous considérons que c'est un événement politique très intéressant qui nous permet de raconter beaucoup de l'histoire autrichienne, européenne et internationale.
8: Il ne faut pas croire les Autrichiens d'aujourd'hui incapables de critiques envers Israël, affirme l'historien. Mais selon lui, ils sont devenus très vigilants lorsque les arguments sont teintés d'antisémitisme. Florian Wagner.
11: Der Song Contest ist ein Spiegel der Gesellschaft.
10: En raison de l'histoire autrichienne, nous sommes devenus extrêmement pointus pour reconnaître l'antisémitisme et comprendre d'où il vient. Nous avons de bonnes méthodes pour distinguer l'antisémitisme d'une critique politique légitime.
11: Internationale Geschichte erzählen können.
8: Alexander, un fiscaliste de 27 ans, est fan de l'Eurovision. Il comprend ceux qui critiquent la présence d'un candidat israélien.
12: Cela donne un arrière-goût amer au concours. Cela laisse aussi penser que la Russie a été exclue tandis qu'Israël a le droit de participer. Alors qu'ils font la même chose. Bon, c'est vrai qu'Israël a le droit à l'autodéfense, mais c'est autre chose d'attaquer d'autres pays. Cela n'a pas sa place à l'Eurovision.
8: Thomas, 35 ans, voit les choses différemment. Il est professeur d'histoire et de latin.
13: Je pense qu'en tant qu'Autrichien, nous devons faire attention à ne pas prendre une position trop radicale en faveur de l'exclusion d'Israël, en raison de notre passé, entre autres. Certes, on a le droit de critiquer la politique israélienne, mais l'Eurovision n'est pas l'endroit où le faire, surtout parce que cela touche les artistes et l'audiovisuel israélien, et pas Netanyahou lui-même.
8: Ce soir, première demi-finale de l'Eurovision. Le chanteur israélien Noam Betan se produira. Reste à savoir dans quelles conditions.
1: Et c'est sur un autre terrain, celui des valeurs, que la Turquie a marqué son opposition à l'Eurovision. Depuis 2013, le pays boycotte la compétition en invoquant son opposition au système de notation qui privilégierait l'Europe occidentale. Mais surtout, Ankara estime que l'Eurovision est devenue contraire aux valeurs turques en faisant la promotion des LGBT. Les explications de notre correspondante Anand Lauer.
14: Au départ, c'est une histoire de points. En 2013, après 34 participations à l'Eurovision, dont une victoire en 2003, la Turquie boycotte le concours. La TRT, la société audiovisuelle publique à l'origine de la décision, soutient que les règles du jeu sont injustes. Depuis 2009, rappelle-t-elle, les votes du public ne comptent plus que pour 50%, l'autre moitié étant réservée à un jury de professionnels. La Turquie accuse l'UER, l'Union européenne de radio-télévision, qui organise le concours, d'avoir établi cette règle pour favoriser 5 pays, l'Allemagne, la France, le Royaume-Uni, l'Espagne et l'Italie, ses principaux financeurs. En fait, la règle du 50% a surtout été instaurée pour atténuer le poids des diasporas dans le vote. Mais cela n'arrange pas la Turquie, qui pouvait justement compter sur une importante diaspora en Europe. La décision de retrait est impopulaire car les Turcs sont friands d'Eurovision, mais jusqu'ici, Ankara n'est jamais revenu dessus. Et pour cause, le problème aux yeux des autorités ne se limite plus au système de notation. Ces dernières années, le pays n'a cessé d'accuser le concours de faire la promotion de l'homosexualité et de menacer, je cite, « la structure familiale traditionnelle ». En 2024, dans une tirade restée célèbre, le président Recep Tayyip Erdogan a accusé certains participants d'être, je cite toujours, « des chevaux de Troie de la décadence sociale ». Rien d'étonnant, c'est désormais le discours quotidien des autorités turques qui accusent les LGBT et plus largement le mode de vie occidental d'être responsable de la chute de la natalité.
1: Accent d'Europe était réalisé aujourd'hui par Théo Raison. 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Tout de suite, le journal et la musique avec l'Afro Club de DJ Fessmaker.

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0: Mathis Limano.
2: Dans ce journal, le Festival de Cannes a ouvert ses portes pour sa 79e édition, montée des marches et cérémonie d'ouverture. Mais sous les paillettes et les strass, la politique revient sur le devant de la scène, vous l'entendrez. À suivre aussi, Donald Trump s'est envolé pour la Chine. Il atterrira demain à Pékin pour un déplacement de 3 jours sur fond de guerre au Moyen-Orient et de tensions commerciales. Avant de décoller, le président américain s'est exprimé sur Cuba. Après les menaces d'invasion, il semble calmer le jeu avec l'île communiste. Et puis le contexte économique global qui pèse sur la production de vin, elle est en recul chez les principaux pays producteurs. Sous les paillettes et les strass, la politique. Le Festival de Cannes s'est officiellement ouvert en début de soirée après la traditionnelle montée des marches où les stars d'un jour comme de toujours se sont succédées sur les célèbres marches du Palais des Festivals. Demi Moore, Jane Franco, Peter Jackson ou Gong Li, tous étaient réunis pour la traditionnelle cérémonie d'ouverture, un événement aux accents souvent politiques ces dernières années. Pour cette 79e édition, Léa Boutin-Rivière, un mot, est revenu plusieurs fois. Résistance.
3: Quand le monde est plongé dans l'ombre, c'est peut-être dans l'obscurité des salles de cinéma que l'on peut trouver la lumière, celle qui permet de lutter encore. La maîtresse de cérémonie, Eye Haidara, a d'ailleurs dédié son discours.
4: À vous toutes et tous qui tentez de résister, ici et ailleurs.
3: Résister donc en donnant la parole à l'autre, résister aussi en regardant la réalité en face.
4: Ces histoires dessinent à elles seules toute l'humanité. Parce qu'elles disent... Regarde, voilà ce qu'on ressent ici. Godard, qui avait une phrase pour tout, disait « On ne fait pas un film pour être prudent. » Aussi, je voudrais rendre hommage à ceux qui choisissent de filmer ce qu'on préférait ne pas voir.
3: Et c'est exactement ce que propose la sélection du festival cette année. Le documentaire « Viendra la révolution » de Pega Oraghani offre une plongée dans la répression iranienne. Benimana de la Rwandaise Marie-Clémentine Douzabé-Jambo explore les cicatrices laissées par le génocide de 1994, tandis que l'abandon de Vincent Garanque revient sur les derniers jours du professeur Samuel Paty avant son assassinat. Finalement, le cinéma, c'est, comme l'a déclaré Jane Fonda,
5: un acte de résistance.
3: Ultime acte de lutte de cette cérémonie, faire ouvrir le festival par une actrice connue pour son militantisme. Avis de tempête sur la croisette, pendant 10 jours, on attend un vent de résistance.
2: Léa Boutin-Rivière est une première récompense décernée à Cannes pour lancer la quinzaine, une palme d'honneur pour le néo-zélandais Peter Jackson, réalisateur de la mythique trilogie fantastique Le Seigneur des Anneaux. Il était l'invité exceptionnel ce soir de RFI, France 24 et TV5 Monde, le président français Emmanuel Macron depuis le sommet Africa Forward qui se referme à Nairobi. Il est notamment revenu sur la situation dans l'est de la RDC, situation qui selon lui a souffert de la multiplication des initiatives internationales. L'heure n'est pas aux sanctions contre le Rwanda, plaidait le chef de l'État, appelant à faire revenir l'ensemble des protagonistes autour de la table. Sur la situation au Moyen-Orient, il a annoncé que la France allait prendre une initiative aux Nations Unies en vue de rouvrir le détroit d'Ormuz, toujours verrouillé par le double blocus iranien et américain. L'interview d'Emmanuel Macron est à retrouver dès maintenant en intégralité sur notre site et demain sur notre antenne à partir de 6h15, temps universel. Dans le reste de l'actualité internationale, on revient sur cette décision de l'Union européenne de sanctionner plusieurs colons israéliens, ceux-là même que les 27 accusent de perpétrer des violences et d'harceler des Palestiniens en Cisjordanie occupée, sanction rendue possible par la levée du veto de la Hongrie. Nicolas Falaise, le message que veut envoyer Bruxelles s'adresse aussi au gouvernement israélien.
6: Les premières sanctions européennes en 2024 visaient la mouvance la plus radicale du nationalisme religieux israélien, notamment ceux que l'on appelle les jeunes des collines. Les nouvelles mesures adoptées cette semaine sanctionnent des organisations ayant pignon sur rue et travaillant en collaboration étroite avec les autorités de l'État hébreu. Sociologue israélienne Perle Nicole Chassid est spécialiste de l'extrême droite et de la colonisation.
7: C'est un signal beaucoup plus fort que ce qui a été fait dans le passé. On n'est plus dans le ciblage d'organisations qui sont responsables de violences, qui sont à l'origine de violences vis-à-vis des Palestiniens. On est dans un signal beaucoup plus politique au gouvernement israélien qui dit les organisations qui continuent à pousser vers l'annexion de fait de la Cisjordanie et vers l'expansion sans fin des colonies en Cisjordanie, on va les sanctionner. Et pas seulement les organisations qui se rendent elles-mêmes coupables de faits de violence sur le terrain.
6: C'est donc la dimension institutionnelle de la colonisation israélienne qui est visée, bien au-delà de l'interdiction d'entrée dans l'Union de quelques colons radicaux, bien au-delà du gel de leurs avoirs dans l'UE. Parmi les 27, certains États proposent désormais d'aller plus loin dans les pressions à exercer sur l'État hébreu.
2: À Nicolas Falaise, Benjamin Netanyahou avait dénoncé la faillite morale des Européens après l'annonce de ces sanctions. Pourtant, certains États veulent aller plus loin, à l'image de la France et de la Suède, réclamant la limitation, voire l'interdiction pure et simple, des exportations de produits issus des colonies vers le marché européen. L'avion présidentiel Air Force One a décollé tout à l'heure des États-Unis, direction la Chine. Pour Donald Trump, il faut remonter à 2017 pour la dernière visite d'un président américain sur le sol chinois. C'était déjà lui à l'époque. Cette fois, Donald Trump dit s'attendre à une longue discussion sur la guerre en Iran avec son homologue Xi Jinping qu'il rencontrera jeudi. C'est toujours l'impasse diplomatique, pas de concession en vue entre les deux belligérants. Autre sujet brûlant sur la table à Pékin, les relations commerciales tumultueuses entre les deux puissances ainsi que le sujet taïwanais. Et avant de décoller, Donald Trump s'est adonné à son hobby préféré, posté sur son réseau social, et le président a tenté de calmer le jeu vis-à-vis de Cuba. Après avoir durci les sanctions contre la Havane, déjà paralysée par le blocus pétrolier américain, après avoir renouvelé ses menaces de prendre le contrôle de Cuba, le locataire de la Maison Blanche change de ton. François-Damien Bourgerie, le président états-unien, annonce cette fois des discussions.
8: Aucun républicain ne m'a jamais parlé de Cuba, assure d'emblée Donald Trump. Allusion à un article du site d'information The Hill. Selon le journal, les sénateurs républicains mettent en garde le président contre toute intervention militaire à Cuba. Ils estiment que l'armée a déjà fort à faire en Iran. Il ne serait donc pas judicieux d'ouvrir un nouveau front, encore moins à l'approche des midterms de novembre. Un avertissement alors que les bruits de bottes se font de plus en plus insistants. CNN rapporte que l'aviation états-unienne a augmenter la collecte de renseignements au large des côtes cubaines, de quoi alimenter les spéculations autour d'une opération similaire à celle qui avait conduit en janvier à la capture de l'ex-président vénézuélien Nicolas Maduro. Mais dans son message sur Truth Social, Donald Trump s'y engage. Cuba demande de l'aide et nous allons discuter. Des discussions qui ont en réalité déjà commencé. Une délégation du département d'État s'est même rendue sur l'île le mois dernier. Elles n'ont pour l'instant mené nulle part.
2: Et ce soir, Donald Trump promet de faire libérer tous les prisonniers politiques des geôles vénézuéliennes. Pour ça, il redit sa confiance dans la présidente par intérim Delcy Rodriguez. Elle fait du super travail, écrit Donald Trump. Des ONG estiment que 500 prisonniers politiques sont encore derrière les barreaux au Venezuela. RFI 21h08 à Londres. Contre vents et marées, le premier ministre britannique Keir Starmer refuse de démissionner malgré les appels insistants venus de son propre camp. Parti travailliste divisé, une centaine de députés demandent son départ. Le même nombre signe ce soir une lettre de soutien au Premier ministre, sous pression depuis la débâcle du parti aux élections locales du week-end dernier. La bataille contre l'antivirus en France, la conférence de presse de la ministre de la Santé, Stéphanie Rist, pour qui aucun élément ne va dans le sens d'une circulation du virus sur le territoire national. L'unique Française contaminée est toujours en réanimation, touchée par la forme la plus sévère de la maladie. Pour les 4 autres Français évacués du MV Ondius, ils ont été testés négatifs, ne présentent aucun symptôme et sont toujours à l'isolement à l'hôpital. 227 millions d'hectolitres, c'est la production mondiale de vin pour l'année 2025, d'après l'Organisation internationale de la vigne et du vin. L'Italie devance toujours la France et l'Espagne suit à la troisième place. Une consommation qui continue de reculer, plombée notamment par la flambée des prix des carburants. Alors la filière s'adapte, opérant en flux tendu, explique Dominique Piron, vigneron dans le Beaujolais.
9: La récolte 2025 est de belle qualité. Le seul inconvénient qui est majeur, c'est qu'on a fait une toute petite quantité. À titre perso, j'ai même fait un tiers de récolte. Ayant peu de vin à vendre, ça vient compliquer singulièrement l'année. Tous ces conflits mondiaux que provoquent de l'angoisse chez tous les intermédiaires, des acheteurs, tout le monde est un petit peu dans l'attente. Le problème surtout, nous, c'est l'augmentation du prix du carburant. C'est simplement pour nos engins agricoles. Donc c'est tout un système aujourd'hui qui est compliqué par le coût de la vie. Nos anciens, historiquement, disaient qu'il faut une récolte à la cave, une à la banque et une à la vigne. Sauf qu'aujourd'hui, il n'y a plus beaucoup de monde qui a une récolte à la banque. On est un peu en flux tendu, quoi.
2: Avec Agnieszka Kumor, 22h10 à Paris.
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12: De retour dans la maison de verre pour les 50 prochaines minutes avec Arthur Bon derrière la console. Yasmine Boulan à la coordination, l'équipe au complet pour vous agrémenter vos soirées sur Radio France Internationale. Écrivez-nous dès à présent sur WhatsApp au plus 33 6 58 18 46 86. Je vous donne le programme. Ce soir, nous écouterons quelques nouveautés de la semaine et aussi les artistes à suivre dans les tendances info. Mais avant, je suis heureux d'accueillir une nouvelle voix qui viendra nous voir de temps en temps comme ça dans le studio et qui vous accompagnera, chers auditeurs, dans cette émission. C'est Anne Oblat, la chroniqueuse de luxe. Bonsoir Anne Oblat.
13: Bonsoir Hervé et merci de me recevoir.
12: Et bienvenue dans l'équipe.
13: Je suis vraiment ravie de rejoindre cette aventure Afro Club avec toi, l'équipe et bien sûr les auditeurs. Alors aujourd'hui, je vais vous partager quelques chroniques et découvertes musicales. J'espère que ça va vous plaire.
12: On a très hâte de découvrir ça Anne Oblat. Et pour bien marquer cette première émission ensemble, je te laisse l'honneur. C'est toi qui vas choisir merci le premier beaucoup. Morceau ce soir. Et qu'est-ce que tu nous proposes?
13: Alors j'ai bien envie de démarrer en douceur avec la star nigériane qu'on ne présente plus, c'est le grand Burna Boy. Alors si vous êtes déjà dans votre lit ou posé à la maison, laissez-vous bercer par ces sonorités reggae qui rappellent la Jamaïque avec Sweet Love.
12: Oui, Sweet Love, c'est le mot, c'est Sweet Reggae. On est dans la continuité cette semaine dans l'Afro Club et ça démarre avec Burna Boy. Monte le son, Arthur Bond.

0: C'est surprenant d'entendre l'African Giant Burna Boy sur ce registre reggae. C'était Sweet Love, un titre suave et envoûtant. J'avoue que c'est un registre auquel il ne nous a pas habitués, ma chère Anoubla. Qu'est-ce qu'il raconte, ce titre?
1: Alors, Sweet Love parle du désir d'être totalement présent pour sa partenaire émotionnellement et physiquement. Le tout avec une prod aux couleurs reggae. On est sur un Burna Boy doux et vulnérable qu'on entend très rarement. Et personnellement, moi, j'aime ça.
0: Ouais, c'était un plaisir pour les oreilles. Et on poursuit avec la chanson qui a fait le buzz ces dernières semaines. C'est un titre et un clip qui enflamme les réseaux et qui a relancé un débat qui n'est d'ailleurs pas si vieux finalement. Qui de Beyoncé ou Shakira danse le mieux?
1: Bonne question, hein.
0: Eh ben, la réponse, c'est Tyla et Zara Larsson qui nous le donne dans la chanson She Did It Again. Ah oui, je l'ai bien dit.

0: Feel It Again. Oui, c'est ça. Zara Larsson et Tyla, un mariage inattendu mais néanmoins parfait entre les deux stars, la star de l'âme à piano et la star suédoise. Il y a beaucoup de réactions là qui tombent au plus 33 6 58 18 46 86. Je vais essayer d'en lire quelques-unes tout à l'heure. La Tyla, elle frappe fort encore avec le clip de She Did It Again qui rend hommage aux chorégraphies de Beyoncé avec les codes visuels des clips les plus iconiques de Queen Bee, Anobla, mais c'est la suédoise Zara Larsson qui a volé la vedette sur TikTok, où ses fans la comparent à Shakira pour son sens du rythme. Et ça, c'est une collaboration quand même inattendue, afro-pop, entre Johannesburg et Stockholm.
1: En effet, ouais, en effet. Je vous invite vraiment à aller regarder le clip d'ailleurs.
0: Bah oui.
1: D'ailleurs, j'ai bien envie qu'on reste dans cette énergie festive, Hervé. Est-ce que ça te dit?
0: Bah totalement.
1: On poursuit avec un son qui fait danser tout TikTok. Il s'agit de Taiki et son nouveau single Girlfriend. Allez regarder la choré aussi, ça vaut le détour.
0: Girlfriend, Taiki. On écoute ça. Extrait de l'album Joya.

0: exceptionnel d'Emmanuel Macron. Donc demain matin à 8h15, heure de Paris, interview au micro d'RFI, de France 24 et de TV5 Monde. 23h34 à Kinshasa en RDC, le groupe armé AFC M23 s'est replié ce mardi à plus de 70 km d'Uvira, cette ville de l'est du pays qu'il avait brièvement occupée en décembre. Le groupe armé soutenu par le Rwanda se plie ainsi aux pressions américaines. Le mouvement avait provoqué la colère du médiateur américain en entrant dans la ville d'Uvira, ça c'était en fin d'année dernière, et ce retrait est le premier mouvement notable du front depuis la prise d'Uvira. Les explications d'Alexandra Bonjon.
1: Après un premier retrait lundi de Sangué à Louvungi, les combattants de l'AFC M23 ont poursuivi leur repli mardi le long de l'axe routier Uvira-Bukavu pour se repositionner à Kamanyola, à 70 km au nord d'Uvira. Dans la foulée, l'armée congolaise a annoncé son entrée à Louvungi et réinvestir progressivement les localités de la plaine de la Ruzizi et des hauts plateaux abandonnés par le groupe armé. Ce recul du M23 est le résultat d'une pression militaire et diplomatique, affirme le lieutenant Regan Bouy, porte-parole de l'armée congolaise au sud Kivu. L'AFC M23 avait provoqué la colère de Washington en entrant dans la ville d'Uvira en décembre dernier. La représentante américaine à l'ONU avait alors exigé du mouvement son retrait complet à moins de 75 km de la ville et qu'il se conforme à ses obligations dans le cadre des accords de paix. Depuis, Washington a également pris des sanctions contre l'armée rwandaise et plusieurs hauts responsables du régime. Du côté de l'AFC M23, on ne parle pas de retrait mais de repositionnement, un signe de bonne foi dans le cadre du processus de paix, indique un haut responsable du mouvement.
0: Et ce soir, le porte-parole des forces armées congolaises au sud, Kivu, affirmait que le Rwanda avait installé des armes lourdes sur les collines de son côté de la frontière pour maintenir un contrôle militaire sur la zone de Kamanyola et sur ses environs. En Ouganda, Yoweri Museveni entame officiellement un 7e mandat après 40 ans passés au pouvoir. Il a 81 ans devant une quinzaine de chefs d'État africains à Kampala. Pour cette investiture, aux allures de sommet régional, le président ougandais a promis une nouvelle phase de transformation économique. Il a appelé les Ougandais à se retrousser les manches pour sortir définitivement le pays de la pauvreté. On l'écoute.
2: Ce mandat, cette Kisanja, doit être une Kisanja où les Ougandais ne dorment plus. Depuis l'arrivée du NRM en 1986, les familles qui ont suivi notre message sont sorties de la pauvreté. Durant ces 7 mandats, nous n'avons jamais eu besoin d'un second tour, nous n'avons jamais obtenu moins de 50% parce que nous avons privilégié l'unité plutôt que le sectarisme. À l'indépendance, en 1963, seulement 9,4% des foyers participaient à l'économie moderne. Aujourd'hui, ils sont 67%. Et les 33% restants doivent encore rejoindre cette économie. Quand toutes les familles ougandaises seront pleinement intégrées dans les secteurs du commerce, de l'agriculture, de l'industrie, des services et des technologies, il y aura suffisamment d'emplois non seulement pour les Ougandais, mais aussi pour les près de 2 millions de réfugiés africains présents dans le pays. Et nous devrons peut-être même faire venir des travailleurs d'autres pays africains.
0: Le président Yoweri Museveni, président donc de l'Ouganda, qui a prêté serment aujourd'hui. Direction à présent le Sénégal, hein, un pays qui est confronté depuis plusieurs mois à une dette colossale, vertigineuse, et elle plombe toute politique publique d'investissement. Alors comment remédier à ce phénomène? Une conférence réunit des experts et des économistes. Il s'agit de proposer des solutions alternative aux institutions financières internationales comme par exemple la Banque mondiale ou encore le FMI, le Fonds monétaire international. À Dakar, Léa Lisa Westerhoff.
3: Organisé sous le patronage d'Ousmane Sonko, le Premier ministre ne s'est finalement pas rendu à l'ouverture de cette conférence sur la crise de la dette, souffrant, a justifié la ministre de la Justice, Yacine Fall. À sa place, c'est le président du groupe parlementaire du PASTEF, Aïb Dafé, qui s'est exprimé, assurant qu'il y avait urgence à élargir les perspectives et sortir de la pensée unique. Sous-entendu, la proposition du Fonds monétaire international de restructurer la dette du Sénégal, c'est-à-dire renégocier les conditions d'emprunt en cas d'impossibilité de rembourser sa dette. L'objectif de cette conférence est donc de trouver des solutions alternatives. Parmi les pistes évoquées, la réforme du système monétaire, sortir du franc CFA en somme, ou encore demander l'annulation d'une partie de la dette jugée illégitime puisque contractée de façon opaque sans avoir été déclarée par l'administration précédente. Tous les économistes sur place affirment en tout cas que la dette extérieure, c'est-à-dire vis-à-vis des créanciers étrangers, n'est pas soutenable à long terme et qu'il faut

0: rapidement trouver des solutions. Coïncidence du calendrier, pendant que la conférence se tenait à Dakar, le chef de l'État, Bassirou Diomaye Faye, lui rencontrait à Nairobi la directrice du Fonds monétaire international, Kristalina Georgieva, sans plus d'avancée pour le moment. Léa-Lisa Vesterhoff, Dakar, RFI.
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2: Des coupures d'eau quotidiennes qui durent parfois plusieurs jours à Antananarive, la capitale de Madagascar. De nombreux quartiers subissent des restrictions depuis plusieurs semaines. La faute à une production insuffisante, à un réseau de distribution en mauvais état. Alors c'est la débrouille, des camions-citernes tentent de répondre aux besoins des populations dans les quartiers les plus en souffrance. C'est un reportage de Guilhem Fabry.
3: Des centaines de bidons jaunes de 20 litres ont été disposés le long d'un trottoir du quartier d'Anket Foot dans le centre d'Antananarive. À tour de rôle, les habitants les remplissent au niveau d'un camion-citerne avant de les empiler sur des chariots pour les emmener chez eux. Plus une goutte d'eau n'a coulé à l'intérieur des foyers ni à la fontaine publique voisine depuis deux jours, explique Ange, gérant d'une épicerie.
4: Je passe des heures à patienter pour récupérer de l'eau. Pendant ce temps, je ne travaille pas, je perds de l'argent. Dans d'autres cas, lorsqu'on demande à des gens de chercher de l'eau pour nous, c'est devenu très cher, car c'est une denrée rare, difficile à trouver. On doit payer 3000 ariars, un bidon dans le quartier, contre 500 ariars habituellement. Cela revient plus cher qu'un kilo de riz.
3: Le quartier d'Anket Foot est habitué aux pénuries. Laïngou, mère au foyer, est excédé.
5: Cela fait 4 ans que l'on doit attendre le milieu de la nuit, que l'eau coule pour faire des stocks. Quand il n'y a pas d'eau du tout, nous devons parfois aller en chercher dans d'autres quartiers. Rien n'a changé, les choses empirent même. C'est désolant car l'eau est un besoin vital. Je suis fatiguée et très en colère.
3: Alors que la nuit tombe, le camion citerne ne déverse plus qu'un filet d'eau. La cuve est maintenant vide. Après 3 heures d'attente, Laïngou, comme une vingtaine d'autres personnes, repartent sans un mot, bidon vide sous les bras. Guillaume Fabrion, Antananarive, RFI.
2: RFI, le cinéma africain est en deuil. On a appris la disparition de Bassek Bakoubio, réalisateur célèbre camerounais, promoteur du festival Écran Noir. Il s'est éteint la nuit dernière. Bassek Bakoubio, c'était une figure majeure du cinéma africain, réalisateur des films Sangomalo ou encore du Grand Blanc, de Lambariné, entre autres. Polycarpe Esson, bonsoir.
6: Bonsoir Sylvie.
2: Et son festival Écran Noir, hein, créé en 97, s'est imposé au fil du temps comme l'un des plus cotés d'Afrique.
6: Oui, Bassek Bakoubio naît au cinéma en 1991. Cette année-là, il tourne son premier long métrage, le titre Sangomalo. Le succès est immédiat. Il remporte avec ce film le prix du public au deuxième festival du cinéma africain de Milan, en Italie. Le film reste à ce jour le plus emblématique de sa filmographie. Une filmographie qu'il a enrichie avec d'autres projets derrière la caméra, Le Grand Blanc de Lambariné ou Le Silence de la Forêt. En 1997, Bassek Bakoubio crée à Yaoundé le festival Écran Noir. Année après année, il s'est employé à en faire l'un des rendez-vous de promotion et d'exposition les plus courus du cinéma africain. Les classes de cinéma qu'il crée en annexe au festival forment dans tous les métiers du 7e art. Réalisateurs, acteurs, scénaristes et autres s'y croisent et partagent leurs expériences. Bassek Bakoubio est décédé à Yaoundé à 69 ans, alors que selon ses proches, il était en pleine préparation de la 30e édition de son festival. Les témoignages qui abondent sur les réseaux sociaux au Cameroun comme ailleurs évoque une perte immense pour le cinéma africain.
2: Oui, Polycarpe, vous le disiez, hein, c'est une pluie d'hommages hein, depuis l'annonce de la disparition de Bassek Bakoubio. Nous allons écouter le réalisateur sénégalais Mansour Sorawad que vous avez joint. Mansour Sorawad qui a été plusieurs fois président du jury du festival Écran Noir et il parle de Bassek Bakoubio comme l'un des précurseurs du cinéma camerounais et d'une figure respectée du cinéma africain.
7: Bassek Bakoubio est un cinéaste qui était non seulement un confrère, mais un ami. Et j'ai connu réellement Bassek vers la fin des années 90 à Ouaga, où il est venu présenter son film Sangomalo, qu'il avait adopté de son roman Sangomalo. Et par la suite, il a eu à organiser la première édition des Écrans Noirs, qui était en 96, et j'étais invité à cette édition, où j'ai présenté à l'époque un court-métrage que j'avais qui s'appelle Pichemi. Et depuis cette édition, Bassek et moi, on est devenus des amis. Il a eu d'ailleurs, justement, après à distribuer mon film, le long-métrage Le Prix du Pardon, que Bassek a distribué donc au Cameroun. Je dirais que Bassek Bakoubio fait partie des précurseurs du cinéma camerounais. Bassek a non seulement, et non seulement comme réalisateur, mais Bassek, il a découvert des jeunes, il a lancé des jeunes, il a lancé une grande partie du cinéma camerounais en organisant des formations, en organisant tous les séminaires, les colloques, etc., etc. Donc, Bassek est réellement une perte pour le cinéma camerounais. Et aussi, il fait partie des doyens aussi du cinéma africain d'une manière générale.
6: Mais justement, au-delà du Cameroun, est-ce que vous pensez qu'il a imprimé une sorte de marque au niveau du cinéma africain de manière générale?
7: Oui, il a imprimé une marque au niveau du cinéma africain. Parce que Bassek, quand même, il fait partie des premiers réalisateurs qui ont eu à bénéficier de grosses productions françaises. Parce que quand on voit, par exemple, un film comme le blanc, Grand Blanc de la Mérénée, qu'il a réalisé et qui a été une grosse production. Et en plus, il était aussi membre de la FEPACI, la Fédération panafricaine des cinéastes, puisque lui, il était représentant de l'Afrique centrale concernant au niveau de la FEPACI. Donc c'est une perte. Parce qu'aujourd'hui, même on se rend compte que il y a énormément de réactions à travers le cinéma africain aujourd'hui quand on regarde dans les médias et dans les réseaux sociaux. Parce que c'est quand même quelqu'un qui était assez important.
2: Le réalisateur sénégalais Mansour Sorawad, son hommage au cinéaste camerounais Bassek Bakobio qui nous a quittés. Le cinéma encore, direction La Croisette, les actrices américaines Jane Fonda et chinoise Gong Li ont donné le coup d'envoi du 79e festival de Cannes ce soir. Une palme d'honneur a été décerné au cinéaste néo-zélandais Peter Jackson, réalisateur du Seigneur des Anneaux, entre autres. Et côté Afrique, intéressons-nous au pavillon Afro Nova. Il porte haut les couleurs des cinémas africains tous les ans depuis 2019. À quelques pas du Palais des Festivals, l'espace le plus couru du marché du film organise pendant une dizaine de jours rencontres et conférences. Léa Boutin-Rivière.
8: Au pavillon Afronova, tous les acteurs du film africain se croisent. Cinéastes, acteurs, producteurs et mécènes, d'année en année, les lieux ne désemplissent pas.
9: Le succès tient en fait qu'il répond à une demande.
8: Karine Barclay est la fondatrice du pavillon Afronova.
9: Avant, il n'y avait pas vraiment de présence africaine à Cannes. Il y avait quelquefois des films qui étaient sélectionnés, mais les gens venaient, il n'y avait pas de lieu où se poser, où se dire « voyons voir comment est-ce qu'on se met ensemble, on essaie de faire du travail ensemble ». Et maintenant, ils ont ce lieu. Pour eux, ça veut dire beaucoup.
8: C'est précisément le but de ce lieu, créer la rencontre et faciliter les échanges, aussi bien de connaissances que de monnaies sonnantes et trébuchantes.
9: Le festival, c'est une vitrine. Et nous sommes là pour mettre en relation les financiers, les cinéastes, les producteurs, etc. pour qu'il y ait un vrai marché.
8: Autre objectif, se défaire de la dépendance aux aides et aux institutions occidentales.
9: Peut-être qu'on devrait trouver un modèle qui corresponde vraiment au pays. Ils ne sont pas obligés de faire comme l'Occident. Et ils devraient trouver un modèle qui leur corresponde et qui corresponde aux personnes qui peuvent aller voir les films.
8: À l'heure actuelle, les retombées économiques des films africains sont estimées à 5 milliards de dollars par l'UNESCO, un chiffre qui pourrait quadrupler d'ici 5 ans.
2: Le football en RDC, Véron Monsingwo reste seul en course pour prendre la présidence de la FECOFA, la Fédération Congolaise de Foot. Ils étaient pourtant 9 candidats au départ, mais entre les candidatures jugées non recevables par la commission électorale et les candidats qui au final se sont désistés, seul subsiste Véron Monsingwo, l'ancien secrétaire général de la Confédération africaine de football. Il a 66 ans, il n'aura donc pas d'adversaire pour le scrutin du 20 mai qui est censé mettre fin à plus de 2 ans de tutelle de la FIFA à Kinshasa, Olga Massangou.
10: Recevable mais non fondé, c'est le verdict de la commission électorale de la FECOFA au recours introduit par Aziz Makoukoula, Jean-Claude Moukanya, Kevin Issa, Patrice Mangenda et Jean-Max Mayaka, les 5 candidats qui espéraient être repris après avoir été écartés en première instance. Par la même occasion, la commission a pris acte des désistements de Bosco Mouéou, Chris Chabani Nonda et Jean-Didier Massamba. En conséquence, la seule liste conduite par Véron Monsingwo a été officiellement retenue. L'ancien secrétaire général de la CAF est donc candidat unique au poste de président pour l'élection du comité exécutif prévu ce 20 mai 2026. Cette décision polarise l'opinion sportive. Si certains voient en lui l'homme providentiel pour améliorer la gestion du football congolais, d'autres dénoncent une issue, je cite, planifiée par celui qui fut l'artisan de la normalisation de la fédération. Fin de citation. Aucun des candidats écartés n'a pour le moment réagi. Véron Mossengo a lui entamé par la ville de Mbujimayi, située au centre du pays, une campagne électorale sans adversaire qui le conduira au siège de toutes les ligues provinciales du football pour expliquer son programme à ses futurs électeurs. Olga Masango Kinshasa, RFI.
2: Partenariat renouvelé, fin du précaré. La France a voulu afficher ses ambitions en Afrique lors du sommet Africa Forward à Nairobi qui a refermé ses portes aujourd'hui. Un sommet co-organisé avec le Kenya. Deux jours denses, de nombreux chefs d'État africains présents. Un sommet dominé par un important forum d'affaires. Le bilan est avant tout économique. C'est Afrique Éco avec Alexis Bédu.
11: Pour Paris, désormais, la relation sera gagnante-gagnant. Tout ne sera pas. Emmanuel Macron galvanisé devant un parterre d'entrepreneurs français et africains.
12: C'est un continent où il y a plus d'un milliard de jeunes de moins de 30 ans. Il faut juste que nous, Français et Européens, on se réveille. Et on s'est réveillé. On veut reconquérir des parts de marché dans l'Afrique francophone, mais on veut aussi en conquérir dans l'Afrique lusophone, anglophone, parce que l'Afrique n'est qu'un continent.
11: Le logiciel a changé, clament en cœur les chefs d'entreprise présents, et William Ruto, président kényan, s'en félicite.
13: Ce que vous avez fait est la bonne chose à faire pour rééquilibrer notre relation. En tant que dirigeants de ce continent, nous ne cherchons plus de l'aide, nous ne cherchons plus de prêts. Nous voulons avoir une discussion équilibrée. Nous voulons avoir une discussion mutuellement bénéfique.
11: De nombreux contrats signés, 23 milliards d'euros au total ont été annoncés lors d'un forum d'affaires foisonnant et parfois un peu bruyant.
14: Everybody, hey, hey, hey, I'm sorry guys. But it's impossible.
11: C'est Emmanuel Macron lui-même qui monte sur scène pour rappeler à l'ordre une partie de l'assistance. La séquence devient virale sur les réseaux sociaux.
14: So this is a total lack of respect.
11: Et hier mardi, l'économie, toujours l'économie, sommet des chefs d'État, une coalition de PDG français et africains de grandes entreprises sont invités à donner des orientations à la trentaine de présidents et premiers ministres présents. Parmi eux, Christelle Edeman, PDG d'Orange, qui veut accélérer les investissements et lever les barrières.
15: On a beaucoup d'échanges évidemment avec les décideurs politiques dans les pays où on opère, parfois des débats qui sont pas simples. Quel doit être le bon niveau de taxation sur des profits générés quand notre enjeu c'est gagner, de permettre d'investir dans les infrastructures de demain.
11: Très peu de voix critiques à Nairobi. Pour beaucoup, c'est un sommet qui marque le début d'une relation claire et solide. Pour l'économiste togolais Kako Nubuko, c'est aussi la fin d'un cycle.
16: C'est la fin du cycle macronien. C'est la fin d'une décennie qui est partie avec un postulat, dépasser l'économie d'empire pour aller vers une économie d'entreprise. C'est en même temps le début d'un nouveau cycle qui, de toutes les façons, va engager le prochain ou la prochaine président de la République française, en même temps que ça engage tous les chefs d'État africains.
11: Que retenir de ce sommet? Que c'est un succès par le nombre d'acteurs présents. Politiquement, pas grand-chose de neuf, mais économiquement, un nouveau pari et un redéploiement vers l'Afrique de l'Est, désormais complètement effectif. Alexis Bédu, Nairobi, RFI.
2: Vous écoutez RFI, et c'est Afrique Soir, il est 00:52, ici à Paris. James Woka, notre spécialiste musique, nous rejoint. Bonsoir James.
17: Bonsoir Sylvie.
2: Alors vous êtes tombé sur un drôle de projet musical et vous avez choisi de nous parler de cet album ce soir.
17: Un drôle de projet, un album qui s'appelle « Tout le monde déteste Willy » de Willy l'Ancien. On l'écoute et on en parle juste après.

Willy l'ancien, cette chanson c'est Chi. Alors pourquoi on déteste le Willy? C'est le nom de l'album. Et qui est ce Willy? Bah en fait, on ne sait pas du tout. Pourtant, il a des millions d'auditeurs mensuels sur Spotify. Mais il y a tout un mystère autour de cet artiste. Pas de visage, très peu de visuel. Une voix androgyne avec une voix un petit peu cassée et aucun indice sur qui il est. Sauf qu'on a découvert que ses chansons, malheureusement, ont été créées par intelligence artificielle. On ne sait pas vraiment à quel point, mais ce qui est sûr, c'est que ça a beaucoup fait réagir pour les mauvais et aussi pour les bons côtés. Et je dois avouer que même si c'est un robot qui a créé ça, bah des fois, c'est pas si mal.

0: J'ai vécu des trucs.
1: C'est quand même bizarre, hein, James Walker, parce qu'il y a un malaise hein, qui s'installe une fois qu'on dit que c'est de l'IA.
2: Exactement, et pourtant ça a bien tourné sur TikTok. On ne sait pas s'il faut aimer ou détester, et ça on voit bien dans les débats qu'il y a autour de cet artiste. On a les pro-IA d'un côté et les anti-IA qui ont aussi leurs arguments. Quand on est capable de créer une chanson en seulement 30 secondes et quelques lignes, bah est-ce que c'est toujours de l'art? Ça devient tellement facile d'en faire aujourd'hui de la musique, de poster ça sur les plateformes d'écoute, sans avoir toutes les connaissances et l'expertise de vrais musiciens qui se retrouvent, eux, remplacés par la machine, malheureusement. Sans humain, la musique n'a pas d'âme. Ça, je l'ai beaucoup entendu, mais je sais pas si cet argument, il est encore vraiment valable aujourd'hui.
3: Les billets sont en pilette.
2: Petit changement d'ambiance. Par exemple, cette chanson, c'est la chanson Pilée de Mauvais Joe, qui tourne plutôt bien aussi en ce moment. Ça, c'est pas de l'IA, mais il y a eu un remix fait par l'IA qui tourne aussi bien. Et dites-moi maintenant, quelle version a plus d'âme, entre guillemets, que l'autre?

0: Et ça, c'est de l'IA. Mais elle est pas mal aussi, hein, cette version, façon gospel. Personnellement, moi, j'ai beau être un être humain, bah, tout seul, je suis incapable de faire ça, même avec la plus belle âme du monde.
1: Bah alors dites-nous, qu'est-ce qu'il a de plus, ce Willy l'Ancien?
0: Eh bah, c'est spécial, parce que avec lui, c'est pas seulement un titre qui a marché, mais plusieurs. Certains disent que c'est l'artiste du futur. Principalement pour deux raisons. Premièrement, chez lui, bah, l'IA, c'est, enfin, semblerait être utilisé comme un outil, hein, pour faire de la musique. Au même titre que l'autotune ou le synthétiseur, il y a plein de manières en fait de faire de la musique par IA aujourd'hui. Soit tu peux générer l'intégralité de cette chanson, ou alors seulement certains éléments. Et Willy l'Ancien, bah il a l'air d'écrire ses propres paroles, hein, parce que bah il a une plume, des expressions qui restent encore assez complexes pour être créées par IA. Et pour l'instrumental, bah souvent bah elles sont créées par des humains. Et donc les seules choses que l'IA génère chez Willy l'Ancien, bah c'est cette voix un peu cassé, mi-homme, mi-femme.

0: Et la deuxième raison qui fait que Willy l'Ancien est un artiste du futur, bah c'est le marketing. Hein. Vous voyez toutes ces questions qu'on se pose sur lui, tout ce mystère, et bien ça fait partie du jeu et ça fait parler. Même pour les vrais artistes, bah le marketing c'est super important. Alors pour un artiste IA qui n'existe pas, j'imagine que c'est mille fois plus important. Créer tout un univers autour d'un artiste, d'une voix, bah c'est ça qui va faire vendre. Et sans ça, bah ça me paraît assez compliqué pour un artiste IA de faire carrière. Pas de visage, pas de concert, bah personne ne peut s'identifier à ça.
1: Merci James Mouka.

0: quand l'IA s'empare de la musique. Merci à James Woka pour cette chronique. Merci à vous de nous avoir suivis, à toute l'équipe d'Afrique Soir. Aujourd'hui, la rédaction en chef Amélie Tullet, attachée d'édition Sigrid Azirwal, à la réalisation Jonathan Brady. Merci à eux. Merci à vous. Restez à l'écoute. L'info revient dans quelques secondes sur la radio du monde. Bonne fin de soirée.
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0: 2 années d'audition, plusieurs centaines de témoins, anciens otages, proches de victimes et experts. Un travail qui a abouti à un rapport inédit publié ce mardi en Israël par une ONG, la Commission Civile. Conclusion, le Hamas a eu recours de façon systématique aux violences sexuelles lors des attaques du 7 octobre 2023 et durant la captivité des otages à Gaza. Céline Bardet, présidente de l'organisation spécialisée dans les crimes de guerre We Are Not Weapons of War, organisation qui travaille également sur ces faits de violences sexuelles.
1: We Are Not Weapons of War, nous on va publier un rapport en octobre qui va être un peu plus large, qui va poser des questions plus larges sur la question justement de la systématisation. C'est quand même une question qui reste ouverte, en tout cas, eux, ils établissent ça. Je pense qu'il n'y a pas d'éléments suffisamment tangibles, si ce n'est que on sait que le 7 octobre a été une attaque organisée, planifiée. La question qui reste pour moi, là je n'engage pas la commission qui a une autre position, mais moi, qui dit qu'on n'a pas suffisamment d'éléments pour, par exemple, établir est-ce que c'est quelque chose qui a été commis dans ce que moi j'appelle l'hystérie de la violence, ou est-ce que c'est quelque chose qui avait été planifié comme un mode opératoire. Ce qui est certain, par contre, c'est que ça a été utilisé dans l'hystérie de cette violence de ce jour-là. On manque encore de tangibilité, ce qui ne veut pas dire qu'on ne va pas avoir ces éléments-là, mais ça demande beaucoup de temps et d'études du mode opératoire de cette attaque de ce jour-là.
0: Et Céline Bardet qui était l'invitée de RFI ce mardi midi au micro de Nemo en Peace. Alors que le cessez-le-feu entre Washington et Téhéran est plus fragilisé que jamais, celui entre le Hezbollah et Israël est violé à répétition. 13 morts dont un soldat et 2 secouristes après des frappes israéliennes dans le sud du Liban ce mardi. Bilan transmis par les autorités qui s'ajoute aux 380 victimes libanaises depuis l'instauration de la trêve le 17 avril dernier. Des chiffres communiqués un peu plus tôt dans la journée. Une situation au Moyen-Orient sur laquelle s'est exprimé Emmanuel Macron. Le président français était l'invité exclusif de RFI France 24 et TV5 Monde ce mardi à l'occasion de la clôture du sommet franco-africain Africa Forward à Nairobi. Le chef d'État s'est exprimé sur la situation sur le continent. Il s'est notamment dit favorable à un dialogue avec le Rwanda plutôt qu'à des sanctions européennes en raison du rôle de Kigali dans la guerre dans l'est de la République démocratique du Congo. 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Cuba demande de l'aide et nous allons discuter. Voilà ce qu'écrit le président états-unien sur son réseau Truth Social ce mardi. Après avoir annoncé au début du mois un durcissement des sanctions contre la Havane, déjà paralysée par un blocus pétrolier imposé par Washington, après avoir renouvelé ses menaces de prendre le contrôle de l'île en suggérant qu'un porte-avions pourrait bien s'y arrêter sur le chemin de retour d'Iran, Donald Trump change maintenant de ton. Dans un message publié ce mardi sur son réseau social, le locataire de la Maison Blanche annonce donc des discussions.
2: Aucun républicain ne m'a jamais parlé de Cuba, assure d'emblée Donald Trump. Allusion à un article du site d'information The Hill. Selon le journal, les sénateurs républicains mettent en garde le président contre toute intervention militaire à Cuba. Ils estiment que l'armée a déjà fort à faire en Iran. Il ne serait donc pas judicieux d'ouvrir un nouveau front, encore moins à l'approche des midterms de novembre. Un avertissement alors que les bruits de bottes se font de plus en plus insistants. CNN rapporte que l'aviation états-unienne a augmenté la collecte de renseignements au large des côtes cubaines, de quoi alimenter les spéculations autour d'une opération similaire à celle qui avait conduit en janvier à la capture de l'ex-président vénézuélien Nicolas Maduro. Mais dans son message sur Truth Social, Donald Trump s'y engage. Cuba demande de l'aide et nous allons discuter. Des discussions qui ont en réalité déjà commencé. Une délégation du département d'État s'est même rendue sur l'île le mois dernier. Elles n'ont pour l'instant mené nulle part.
0: François Damien Bourgerie pour RFI. Ils étaient des dizaines de milliers, des dizaines de milliers de manifestants dans les rues de Buenos Aires mardi. Étudiants, enseignants et syndicats ont fait entendre leur voix pour défendre l'université publique, étranglée selon eux par l'austérité budgétaire du président Javier Milei. Mobilisation pour l'université aussi en France ce mardi. Étudiants, enseignants protestaient contre les tarifs différenciés à l'université. Depuis 2019, les étudiants non européens sont censés payer 16 fois plus cher leur année de licence et de master que les étudiants européens et français. Une mesure qui inquiète les premiers concernés comme Manou, étudiante algérienne en médecine. Impossible pour elle de débourser les 4000 euros exigés pour financer sa prochaine année d'études. Baptiste Coulon l'a rencontrée dans le cortège à Paris ce mardi après-midi.
3: J'ai absolument pas la capacité de soutenir financièrement cette mesure. Je vis sur des économies.

0: suis hébergée par un ami. Mes ressources, elles sont juste presque inexistantes parce que je n'ai pas le droit à la bourse. Et je suis algérienne, donc avec ce type de séjour, je n'ai pas la capacité de travailler sans autorisation de travail. Cette mesure, moi, je la qualifierais de xénophobe parce que la seule raison pour laquelle on n'aura pas le droit de continuer nos études, c'est parce que notre passeport n'est pas de la bonne couleur. Les étudiants internationaux, ils payent la TVA, ils consomment en France. Campus France dit qu'on apporte plus à la France qu'on en coûte. Économiquement parlant, c'est vrai, mais aussi culturellement et socialement, ce sera très dur pour nous de continuer à cultiver cette liberté, cette égalité et cette fraternité si ça passe.
1: Voilà, Manou, étudiante algérienne en médecine au micro de Baptiste Coulon. En France, toujours coup d'envoi du Festival international de cinéma à Cannes. La 79e édition a été officiellement lancée ce mardi soir après la traditionnelle montée des marches qui a vu défiler les stars du 7e art au Palais des Festivals. La cérémonie d'ouverture a été placée sous le signe de la résistance. Le festival s'est installé dans le sud-est de la France jusqu'au 23 mai. C'est la fin de ce journal. Il est 1h07 à Paris, 19h07 à New York avant de vous laisser votre rendez-vous économique quotidien.
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3: L'indice Dow Jones parvient à grappiller 56 points, ce qui le conduit à 49 761. En revanche, après une belle série de records, le Nasdaq aujourd'hui recule de 186 points et finit à 26 088. Wall Street a en quelque sorte trouvé une raison de faire une pause dans son euphorie. L'inflation en avril aux États-Unis se révèle supérieure aux anticipations. Elle atteint 0,6%, ce qui porte à 3,8% le rythme de l'inflation depuis 12 mois. Naturellement, la flambée des prix de l'énergie est largement responsable de l'accélération de la hausse des prix. Il reste que, même en éliminant les prix de l'énergie et ceux des produits alimentaires, eh bien, la hausse des prix aux États-Unis est encore de 0,4% en avril, et là encore, cela est supérieur aux estimations et confirme le risque croissant de réveil de l'inflation si le conflit en Iran et dans le détroit d'Ormuz continue. Les investisseurs sont désormais convaincus que la Banque centrale américaine ne peut plus abaisser son taux directeur pendant des mois, et la Fed sera peut-être même obligée de relever ce taux si l'inflation s'aggrave. La nouvelle tombe, paradoxalement, le jour où le Sénat américain, de justesse, confirme Kevin Warsh comme nouveau patron de la Banque centrale américaine. Kevin Warsh, choisi par Donald Trump, juge que la révolution de l'intelligence artificielle peut faire progresser nettement la productivité et donc faire baisser le risque d'inflation. Le baril américain de pétrole pour livraison en juin reprend plus de 4%, revient à plus de 102 dollars. L'euro s'effrite à 1,1741. Aujourd'hui, le Dow Jones s'arrache, certes 0,1%, mais le Nasdaq perd 0,7%.
1: Et c'est la fin de cette édition. Merci d'être à l'écoute de la Radio du Monde. Le prochain point sur la formation dans une cinquantaine de minutes et toutes nos éditions à retrouver sur le site RFI.fr et sur l'application RFI Pure Radio à suivre sur nos ondes autour de la question.
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8: Bonjour, ravi de vous retrouver, chers amis auditrices et auditeurs, avec Thibaut Baduel à la réalisation, pour nous demander pourquoi et comment la musique nous fait tant de bien. On le sait intuitivement, la musique nous apaise, nous réconforte, nous rassemble et nous relie, elle nous touche. Mais jusqu'à quel point ? Que se passe-t-il réellement dans notre cerveau quand on écoute de la musique ? Et pourquoi c'est bon pour la santé physique et mentale, à tous les âges de la vie et pour de nombreuses pathologies ? Comme le démontrent les plus récentes recherches en neurosciences, la musique peut nous soigner, soigner avec avec la musique. C'est d'ailleurs le titre de l'essai de notre invitée, Isabelle Perrette, musicienne de formation et surtout pionnière de l'étude du cerveau musical. C'est elle qui a créé le laboratoire international de recherche sur le cerveau, la musique et le son à l'Université de Montréal, où elle est aujourd'hui titulaire de la chaire de recherche en neurocognition de la musique. Autour de la question, pourquoi la musique c'est si bon pour la santé et comment peut-elle nous soigner? Bienvenue pour le découvrir ensemble dans la voix de Bob Marley himself. Écoutez bien les paroles.

0: 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Vous citez Bob Marley dans votre essai Soigner avec la musique. Isabelle Perrette, bonjour.
1: Bonjour.
0: Merci d'avoir profité de votre passage à Paris pour venir dans notre studio sur RFI partager quasiment 30 ans de recherche sur le cerveau et la musique, sur les liens entre la musique et la santé. Je l'ai dit, vous êtes une pionnière de ces recherches. C'est vous qui avez fondé, Isabelle, en 2005, le laboratoire de recherche sur le cerveau, la musique et le son, le bien nommé laboratoire Brahms. Il faut dire que vous êtes vous-même musicienne. Est-ce que c'est la musique, Isabelle Perrette, qui vous a amené aux neurosciences cognitives, à l'étudier finalement du point de vue du cerveau et du bien qu'elle nous fait?
1: En fait, je mettrais un petit bémol, si je peux me permettre, sur le fait que je sois une musicienne de formation, si peu. En fait, je pense que je suis une musicienne manquée, parce que j'espérais faire et la musique et la psychologie à l'époque, et en fait, la neurologie. Je voulais vraiment rentrer en médecine, il n'y avait pas encore de neurosciences à l'époque, et donc je voulais vraiment combiner les deux, et puis c'était pas possible, parce qu'il fallait aller soit au conservatoire à temps plein, soit aller à l'université en médecine à temps plein, parce que médecine est aussi exigeant à l'époque que ce l'est aujourd'hui. Et donc, on m'a suggéré, mais fais plutôt psychologie et musique, et là tu pourras faire les deux, c'est beaucoup plus facile. Et en fait, j'ai jamais fait finalement la musique. J'ai embarqué dans la science, puis c'était vraiment ce que j'aimais.
0: Dans la science du cerveau et de la musique et des sons. Et vous m'avez dit en préparant cette émission, Isabelle Perrette, que c'est aussi la pandémie qui vous a poussé à creuser plus loin jusqu'à cet essai-là, le lien entre musique et santé. Et bonne santé, aussi bien physique que psychique, mentale.
1: Oui, en fait, je remercie la pandémie, c'est un peu curieux, mais je remercie la pandémie parce qu'elle a fait réaliser à tout un chacun que c'était une médecine collective face à la menace. C'est quelque chose qu'on sait depuis les temps ancestraux. La musique a été utilisée dans les incantations, dans les chants de guérison, mais disons qu'on c'était pas dans notre on le voyait pas nécessairement comme ça, la musique. Or la pandémie, je sais pas si vous l'avez fait, mais nous l'avons fait
0: peut-être moins en France que au Québec et à Montréal. On applaudissait, mais on chantait par vidéo interposée, mais pas en vrai.
1: Ah non, pas en vrai. Ben, vous avez raté quelque chose.
0: Eh oui, je crois.
1: Oui, oui, parce que nous on l'a fait vraiment tous les soirs.
0: Vous chantiez à Montréal?
1: Non, j'ai la chance d'avoir un fils qui est percussionniste, alors lui il guidait tout le monde. Donc tout le monde faisait des percussions avec lui. Très peu de temps, et tout le monde s'aimait tellement. C'était vraiment de l'amour qui passait, puis l'anxiété qui diminuait, puis mes connexions avec mes voisins sont bien meilleures maintenant qu'avant la pandémie.
0: Alors, on le sait tous, ça, vous l'avez dit intuitivement, on sait que la musique nous fait du bien. Mais ce que les recherches en neurosciences démontrent, pour reprendre le titre de votre essai, qui est paru chez Odile Jacob, et dont nous avons d'ailleurs, je vous le signale, chers amis auditrices et auditeurs, un exemplaire à vous offrir. Et ce qu'il y a de fort avec cet essai et ces recherches, qui reprend toutes les recherches, c'est qu'on peut soigner avec ou grâce à la musique, je sais pas comment il faut le dire. Il y a de nombreuses pathologies qu'on va évoquer au cours de cette émission. La musique soigne, la musique est vraiment bonne pour la santé.
1: C'est ça, c'est que on connaît les bienfaits de la musique sur la santé, dans le sens sur le bien-être, où on se sent mieux. Et la palette est large. Donc moi, j'avais travaillé déjà sur le stress, sur certaines pathologies, sur la douleur en laboratoire, mais
0: la musique peut soulager la douleur.
1: Absolument. Ouais. Absolument, et c'est vraiment démontré. Donc tous ces aspects-là, ce que je veux vraiment, c'est donner des preuves que scientifiques, effectivement, ça marche, que c'est efficace, et dans quelles conditions. Tout ne marche pas, mais c'est ce que je couvre comme la douleur, le stress, le fait de bouger. Ça c'est encore un autre aspect, le fait de ressentir la danse, et pas seulement la danse, l'exercice physique qui se prolonge grâce à la musique, le chant pour les enfants, enfin bref, ça couvre très large, c'est très court, comme on en discutait dans le
0: votre
1: livre.
0: Votre essai effectivement il est très court, moi j'en aurais voulu encore un peu plus, mais bon je suis un peu gourmande de tout ça. Isabelle Perrette, aimer la musique, elle soigne aussi véritablement le corps, on va en parler quand vous parlez du mouvement, les patients atteints de Parkinson, on va en parler, arrivent à rebouger en rythme avec de la musique, à tous les âges de la vie, ça soigne profondément notre cerveau et peut-être câblé pour, oui. Pour
1: la
0: musique.
1: Oui, je pense que la condition dans laquelle la musique est vraiment thérapeutique, guérie, mm-hmm. je pense, plus que même au-delà de soigner, a des effets thérapeutiques, c'est chez le prématuré. Donc c'est l'enfant qui naît prématurément et imaginez un instant ce que c'est un enfant qui est en couveuse. Mm-hmm. Il y a des interventions douloureuses de type prise de sang jusqu'à 20 fois par jour. Mm-hmm. Il est isolé de sa mère, il est isolé socialement. On peut pas le toucher ou en tout cas maintenant un peu plus qu'avant, mais dans un désert des sons des machines qu'on résit maintenant. C'est des conditions épouvantables pour ce petit. Et de stress qui sont très très mauvaises pour les conditions de développement du cerveau qui est en plein développement, mais surtout aussi on arrive maintenant à faire naître les bébés beaucoup plus tôt. Donc les risques de survie les risques de décès plutôt que de survie, on souhaite le survie, mais se prolonge grâce en fait à la musique entre autres.
0: Thérapeutique entre autres. pour les nouveau-nés prématurés à ce sujet, hein, autour de la question pourquoi la musique c'est si bon dès le plus jeune âge, voire même dans le ventre maternel. Je propose une autre piste de réponse d'un chercheur que vous connaissez bien, Isabelle. C'est Emmanuel Bigand avec qui vous y avez collaboré. Il est aujourd'hui professeur de physiologie cognitive au CNRS, rattaché à l'université de Dijon. Il s'est spécialisé, lui, dans l'étude des processus cognitifs impliqués dans la perception de la musique, auteur de plusieurs ouvrages, dont Le cerveau musicien et la symphonie neuronale, pour lequel nous avons eu la chance de le recevoir. C'est d'ailleurs en pleine pandémie. Écoutez son éclairage, justement, sur les bébés musiciens.
2: Ce dont on s'est rendu compte, à l'une d'autres grandes surprises, c'est que le bébé humain, dès les premières semaines de sa vie, c'est déjà un petit musicologue en herbe. En fait, il est capable de percevoir des structures musicales, musicologiques, extrêmement sophistiquées. Par exemple, il y a une étude qui est tout à fait remarquable, qui montre que des nouveau-nés qui écoutent des airs connus qui leur ont été présentés avant la naissance, peuvent détecter des changements de notes, des petites erreurs de notes. Donc leur cerveau réagit à des changements de notes. Ça veut dire qu'ils ont une mémoire des intervalles musicaux extrêmement sophistiqué. Le bébé identifie dans la musicalité des sons un vecteur d'attachement humain qui est vital pour lui. Donc de fait, il va engager des neurones, si vous voulez, pour traiter de cela, mais plus il a de ressources cognitives pour traiter cela, et plus ce langage de communication peut devenir sophistiqué. Et ça, ce sont toutes les études magnifiques que Maya Grattier, par exemple, a faites sur les interactions de la maman avec son bébé, les interactions de type chanté, de type musical, où on voit que plus la compétence se développe, plus le lien affectif se crée avec la maman, et plus le bébé va utiliser la musique pour communiquer ses états. Donc en fait, on a un cercle vertueux qui s'établit, plus de ressources cognitives pour avoir une meilleure aisance affective, socio-affective, et cette meilleure aisance socio-affective, eh bien, en retour, engage le système à engager plus de ressources. Et donc, comme ceci, petit à petit, la compétence se développe.
0: Vous voulez réagir, Isabelle Perret,
1: oui,
0: parce qu'on vient d'entendre et compléter, hein,
1: peut-être. Oui, je vais essayer de compléter parce que c'est effectivement, ça rencontre la même chose que je présente dans mon livre. Maintenant, je pense qu'on a fait c'est incroyable, mais on a démontré que quand la mère chante au bébé, donc sans rien d'autre, par rapport à des conditions où elle chante pas ou qu'elle parle, elle va produire de l'ocytocine et le bébé aussi. Et l'ocytocine, c'est cette fameuse hormone qu'on libère quand on parle dans l'attachement. Donc quand la mère a une montée de lait au tout début, quand elle a mis au monde un tout petit, elle a une montée de lait déclenchée par l'ocytocine. Donc on l'appelle l'hormone
0: de l'attachement. Hein.
1: Exactement. Mais ce qu'on sait aussi maintenant, c'est que c'est pas rien que l'attachement, c'est aussi comme une drogue, si vous voulez, intérieure, endogène, qui permet de réduire l'anxiété et la douleur. Donc si vous imaginez que non seulement la mère qui souffre beaucoup d'avoir mis au monde un bébé dans une couveuse, mais le bébé surtout. Le bébé, donc quand on lui chante, il a cette sécrétion de ocytocine
0: qui
1: l'attache à sa mère, oui. Donc c'est ce que disait Emmanuel Bigand sur le lien socio-affectif. Mais pas seulement, c'est que ça diminue la douleur qu'il peut ressentir et l'anxiété de l'isolement dans lequel il est. Donc maintenant, on encourage beaucoup les mamans. Je ne sais pas si on le fait autant ici à Paris, mais à Montréal, ça commence vraiment à
0: être... On encourage les mamans à chanter.
1: Plus que chanter, la méthode kangourou. Alors c'est pas la seule, c'est pas rien que la voix chantée qui déclenche l'ocytocine, c'est aussi le fait de mettre peau contre peau et de bouger. C'est une réponse tout à fait spontanée, je pense, innée.
0: Absolument, de bercer au fond, de mettre son enfant dans son propre rythme. Et là encore, ça, on en revient à la musique, hein, à ses battements, à ses rythmes. Vous avez parlé à l'instant de drogue finalement, quand on fait de la musique, quand on en écoute. Enfin, il y a quelque chose de cet ordre-là. C'est vrai aussi que la musique, elle peut soigner, elle peut être utilisée en addictologie pour soigner, soulager la dépendance, notamment des toxicomanes.
1: C'est utilisé, mais il y a très peu d'études. Mais disons que ce qu'on sait surtout, c'est que c'est un plaisir.
0: C'est un plaisir.
1: Un absolument. Plaisir sans effet secondaire. Et surtout, ce que je voudrais insister, c'est que l'effet est immédiat. Donc, quand vous comparez à une médication, généralement, c'est au moins 20 minutes avant qu'elle n'agisse. Musique, c'est immédiat. C'est un énorme bénéfice et sans effet secondaire.
0: Et sans effet secondaire, c'est ce que vous dites. Hein. C'est un médicament qui est sans effet secondaire, qui rassemble. Alors, la musique, vous le dites aussi, elle a énormément d'effets. Ça peut être à la fois un somnifère, ça endort les bébés, on le sait bien, les berceuses. C'est aussi euphorisant. C'est les deux en même temps. C'est-à-dire que c'est génial.
1: Oui, et il n'y a pas que ça. En plus, c'est apaisant et stimulant. Donc, quand vous pensez que c'est le même ingrédient, c'est pas exactement le même ingrédient, c'est pas la même musique, mais c'est tout de même la musique en soi qui peut avoir tous ses bienfaits, ses effets très diversifiés. C'est tous des systèmes différents. Il ne faut pas penser que c'est un seul système ou que c'est une petite zone dans le cerveau qui fait ça. Là.
0: Qu'est-ce qui se passe justement dans le cerveau? Ça vous l'étudiez. Est-ce qu'on peut le dire? Comment ça peut avoir ces effets, non pas paradoxaux, mais à la fois de somnifères et euphorisants, de dynamisants et d'apaisants, de calmants et de reliants, rassemblants, attachants?
1: Oui. Pour l'instant, je ne pense pas qu'on ait rassemblé tous ces mécanismes. Mm-hmm. Donc, c'est chaque fois un système différent qu'on étudie en soi. Et qui demande déjà beaucoup de rigueur et de
0: bien sûr
1: et donc chaque système on commence à bien comprendre comment il fonctionne donc si on parle du plaisir on le connaît bien ce système là c'est vraiment une boucle entre le noyau accumbens qui est dans le striatum cette région de récompense mais qui est connecté au cortex auditif qui lui-même est connecté au lobe frontal médian
0: Donc c'est tout le cerveau là pour le
1: mais
0: coup,
1: quasi
0: presque.
1: Quasi. Et en fait, toute la musique, mais la parole aussi, hein, ça implique tout le cerveau. Ce qu'il faut, c'est arriver à délimiter exactement par quel système ça joue. Non seulement au niveau localisationniste, parce que les gens trouvent ça très parlant, mais aussi au niveau physiologique, chimique. Là, on a parlé beaucoup de chimie avec l'ocytocine. Avec la dopamine aussi, c'est la neurochimie. Mais on connaît dans d'autres systèmes quels sont vraiment les mécanismes qui sont mis en jeu. C'est pas nécessairement les mêmes, mais ça doit se croiser. Par exemple, douleur et anxiété, c'est probable que ça se rejoigne.
0: Et ça avec se soigne tout ça,
1: et avec
0: musique,
1: plaisir.
0: Hein, ouais.
1: Et oui.
0: La douleur, l'anxiété, avec du plaisir, ce qui est pas le moins qu'on peut demander.
1: Mais les gens vraiment vont réagir. Si vous demandez aux gens qu'est-ce qu'ils vont, quelle est la raison pour laquelle ils vont écouter de la musique, ça va être en premier lieu pour relaxer, lâcher la tension, la pression. C'est vraiment la première raison pour laquelle ils vont.
0: Et vous donnez dans votre livre. Alors c'est pas du tout un livre de recettes, hein, soigner avec la musique, mais malgré tout, vous donnez quelques pistes musicales justement pour relâcher la pression. Alors votre prescription à la fois musicale et neuronale, chère Isabelle Peretz, de se mettre entre les deux oreilles ce morceau-là, Only Time, signé de la chanteuse, compositrice et musicienne irlandaise Enya. À écouter sans modération sur RFI.

0: Lonely Time, Enya sur RFI. Isabelle Peretz, pourquoi cette musique nous fait du bien? Pourquoi vous la citez dans votre ouvrage Soigner avec la musique pour relâcher la pression? Ça marche, mais pourquoi, comment, vous savez ça?
1: Oui, un peu. On a fait des recherches. D'abord, cette musique-là, on l'a utilisée dans une étude. Je pense que c'était la première sur les faits. Alors, je vous raconte la situation parce qu'elle est amusante. Mais c'est il y a 20 ans. Il y a 20 ans, cette musique-là était très, très, très populaire. Maintenant, je ne sais pas, en fait, j'ai pas vérifié.
0: Elle est très belle, peu importe qu'elle soit populaire ou pas.
1: Oui, elle marche, oui. Et en fait, la situation est la suivante. C'est une situation classique. Vous mettez des étudiants en situation de stress, c'est-à-dire devant une... On prétendait qu'il y avait un jury derrière une vitre sans teint, et celui qui allait chercher avait une veste blanche. Donc vous voyez la mise en scène. Et on leur disait qu'ils devaient compter à rebours par 17, quelque chose de fou,
0: très compliqué,
1: horrible, et qu'on comptait le timing, à quelle vitesse et dans quelle mesure ils étaient capables de rester ou d'un discours sur un sujet mais épouvantable que personne n'a envie d'aborder. On les mettait donc dans une situation de stress. C'est magique, hein, ça marche. Hein. Tout de suite, vous mesurez le cortisol dans le sang, et c'est ce qu'on dans la salive, et c'est ce qu'on a fait, pas le sang. Ça se mesure dans le sang, mais disons que nous, on l'a pas mesuré dans le sang, mais dans la salive, et on le fait à intervalles réguliers. Donc ça grimpe très très rapidement. Et ensuite, quand c'est fini et qu'on leur dit qu'en fait c'était pas un vrai examen, ils sont en période de récupération. Eh bien, si vous leur présentez la musique d'Enya comme on l'a fait, par rapport au silence ou par rapport, maintenant on sait s'ils écoutent un discours, si vous voulez, eh bien, ils vont récupérer beaucoup plus vite.
0: On récupère du stress beaucoup plus vite.
1: Voilà, le cortisol va descendre beaucoup plus vite.
0: D'écouter de la musique, donc ça fait du bien profondément, on l'a compris, pour notre cerveau, pour la chimie de notre corps, pour notre corps entier, pour notre santé, pour l'angoisse, on l'a dit, pour le calme, la pression, mais ça va beaucoup plus loin aussi.
1: Oui, j'aimerais rajouter que, et ça c'est important en science, c'est que il y a une méta-analyse qui a été faite. Donc une méta-analyse, c'est une analyse d'un grand nombre d'études qui regroupe plus de 3000 participants, etc., qui a montré qu'effectivement la musique était efficace par rapport à d'autres conditions comme écouter des sons de l'environnement ou rien. Par rapport à un stress, alors il y a différentes formes de stress et on y reviendra peut-être, mais ce que on observe, c'est que c'est pas rien que le cortisol, parce que le cortisol, tout de même, il faut prendre la salive, c'est un peu envahissant. Ah, oui, mais on le voit sur les signes vitaux, donc votre rythme cardiaque diminue, votre pouls aussi diminue, donc la pression sanguine, et vous avez les hormones qui descendent. Donc il y a plusieurs marqueurs qui vous montrent que effectivement la personne arrive à descendre son niveau de stress.
0: Contre le stress, écoutons de la musique autour de la question pourquoi la musique c'est bon pour la santé à tous les âges de la vie. On l'a vu dès les prématurés, les nouveau-nés, mais c'est extrêmement bon pour la santé dans le grand âge et notamment pour les patients atteints d'Alzheimer. La musique est un vrai médicament, comme vous le dites, sans aucun effet secondaire. C'est plus qu'une béquille même, comme vous l'avez découvert et analysé, Isabelle Peretz, comme l'a découvert aussi le professeur Hervé Platel, que vous connaissez également. Je propose de l'écouter, nous raconter à sa manière le cheminement de cette découverte, comment la musique soigne les patients d'Alzheimer, extrait des Allégros d'Alzheimer par Hervé Platel.
2: On était resté sur l'idée que les patients, à un stade modéré à sévère de la pathologie, n'était plus capable d'apprendre quoi que ce soit de nouveau. Et puis là, d'un seul coup, il y a ces ateliers d'apprentissage de chants nouveaux, et ça marche. On voit que les patients mémorisent les mélodies des chansons et sont capables même de les restituer spontanément. Alors ça, c'est un choc. On se dit, comment on peut expliquer ce qui se passe là?
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2: Là, il y a un espèce d'apprentissage inconscient qui se produit. Et on a vraiment une claire dissociation chez ces patients entre une capacité qui demeure intacte à mémoriser des mélodies, alors que la capacité de mémoriser un texte, des phrases, est complètement effondré.
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2: Comment on peut expliquer cet effet là dissociatif? On a réalisé des études de neuroimagerie. Donc on s'est aperçu que la mémoire de la musique engageait beaucoup plus largement le cerveau, tant dans l'hémisphère gauche que dans l'hémisphère droit. Et est-ce que quand on est musicien âgé et qu'on a continué une pratique musicale, on a préservé son hippocampe, éventuellement des effets négatifs du vieillissement cérébral? Est-ce que cet effet sur l'hippocampe, ça peut aussi être intéressant à considérer comme un facteur de préservation du démarrage d'une maladie neurodégénérative comme la maladie d'Alzheimer?
0: Isabelle Perrette, j'imagine que vous voulez réagir puisque vous menez des recherches sur ces questions-là. La musique soigne, en tout cas permet de retrouver la mémoire, une certaine forme de mémoire. Des patients qui ne peuvent plus rien apprendre peuvent apprendre une chanson, une mélodie, des paroles. La musique soigne, guérit et pourrait peut-être prévenir, ou au moins, oui, prévenir la maladie d'Alzheimer.
1: On aimerait bien que ça guérisse. Hein.
0: On aimerait
1: mais
0: bien.
1: Mais non, je suis désolée de dégonfler les soufflets, les divers soufflets.
0: Oui, c'est vous la scientifique, hein, c'est vous la chercheuse.
1: Oui, il y a peu de chances que ça... Ben, on ne sait jamais. Mais disons que l'aspect que Hervé Platel développe, c'est l'aspect mémoire. Mm-hmm. Et c'est quelque chose qui, effectivement, a été documenté. Il y a aussi le docteur Séverine Sanson, là, docteur Séverine Sanson, qui travaille sur cette condition-là, qui a aussi montré que on pouvait... surtout grâce au rythme, en fait, vous puissiez récupérer les paroles et les apprendre. Mais disons que moi, ce qu'on retient beaucoup plus, c'est l'aspect émotif.
0: Oui. Alors, oui, bien sûr.
1: Et là, j'aimerais préciser certaines notions. C'est certain que on est tous d'accord. La structure qui est endommagée par la maladie dégénérative, en premier lieu, c'est effectivement l'hippocampe. L'hippocampe, c'est cette structure qui vous permet de savoir que on se parle toutes les deux pour l'instant pour une émission, que après ça, vous allez avoir une autre émission peut-être, que vous allez déjeuner telle chose.
0: C'est la mémoire en quelque sorte.
1: Oui, mais c'est très important. C'est la mémoire vraiment
0: de qui
1: qu'on
0: on
1: appelle
0: est, de qui on fait.
1: Oui.
0: De ce qu'on fait.
1: Ça. Non, c'est très bon parce que c'est aussi qui on est. Et donc, qu'est-ce qu'on a observé avec la neuroimagerie, effectivement, c'est que les zones qui étaient relativement épargnées et qui n'ont donc pas l'hippocampe, bien sûr, c'est de nouveau ces fameuses zones dont je vous parlais pour le plaisir. C'est sans doute pas une coïncidence, mais je n'oserais pas dire que c'est la même chose. Et c'est cette région du système limbique, donc, impliquée dans les émotions et le plaisir, qui est reliée à cette région frontale médiane dans laquelle, qui serait dépositaire, si vous voulez, des souvenirs autobiographiques de votre propre identité. Donc, l'espace d'une chanson qui n'est pas les chansons qu'ils apprennent dans une chorale comme celle qu'on a entendue, qu'on va évoquer. Et en fait, tout le monde vit ce phénomène-là.
0: On est touché et du coup, ça revient une forme de mémoire de plaisir.
1: Oh, c'est plus que touché.
0: Ah
1: oui, c'est plus que touché parce que de le temps de cette chanson, la personne retrouve son identité. Donc, elle est de nouveau elle-même. Et non, non seulement elle-même pour elle-même, mais elle est elle-même pour les personnes autour d'elle. Donc, à cet instant-là, et j'y ai assisté, hein, c'est vraiment un fait.
0: La personne revient
1: oui,
0: à elle, en fait.
1: Pendant la chanson, et reconnaît même sa fille qu'elle reconnaissait plus depuis des années.
0: Oui.
1: Donc c'est vraiment ça l'aspect spectaculaire de la maladie d'Alzheimer. C'est que la musique arrive à se frayer un chemin entre les émotions et les souvenirs qui font que la personne redevient elle-même.
0: Vous diriez que la musique nous rend humains, parce qu'à vous entendre, c'est quand même ce que j'entends justement.
1: Ah oui, j'ai écrit dans plusieurs chapitres, c'est vraiment la musique nous humanise.
0: La
1: très
0: musique
1: clairement.
0: Nous humanise, nous réhumanise et nous soigne, hein, autour de la question comment la musique peut-elle nous soigner et même carrément nous remettre en marche. Vous avez parlé de la question du rythme et la possibilité de bouger. Alors ça, c'est vraiment pour les malades atteints de Parkinson. Là encore, c'est bluffant, c'est flagrant. Vous allez nous en dire plus une fois qu'on aura écouté. On va retrouver le chercheur Emmanuel Bigand pour refaire l'histoire de cette formidable découverte autour de la musique pour soigner certains malades de Parkinson. On écoute Emmanuel Bigand et vous allez nous apporter les dernières nouvelles des neurosciences ensuite, Isabelle Perrette.
4: Les malades de la, enfin les patients atteints de la maladie de Parkinson ont des difficultés à initier un mouvement ou à l'entretenir lorsque celui-ci est initié. Et les ganglions de la base sont atteints par la maladie. La musique stimule les ganglions de la base.
0: Les ganglions de la base.
4: Oui, c'est dans le cerveau. Mais on va pas trop rentrer dans un cours d'anatomie. Et
0: musique les stimule.
4: La musique les stimule. La musique contribue à la production de dopamine qui est manquante chez les patients parkinsoniens. Et donc, si on leur donne des musiques rythmées, on va avoir des effets positifs. C'est un petit peu comme si la musique était une sorte de canne, une canne virtuelle, bien évidemment, qui va les aider à marcher. Elle va relancer ces circuits qui sont atteints par la pathologie et elle va initier le mouvement. Il y a des très belles vidéos où on voit des patients parkinsoniens qui sont incapables de marcher, mais dès qu'on leur met de la musique, ils reprennent de l'autonomie et ils peuvent même marcher de façon un peu dansante, un peu swingée, si la musique est assez rythmé. Donc on a des effets sur le Parkinson.
0: La musique peut faire swinguer les Parkinsoniens, joli.
4: Certains Parkinsoniens. Ouais. Le problème pour le moment, c'est qu'on ne sait pas pour quelle raison ça marche sur certains patients et pas sur d'autres. Mais le fait que ça puisse marcher sur certains patients, en soi, c'est déjà extrêmement intéressant.
0: Isabelle Perrette, est-ce qu'on comprend un peu mieux pourquoi et comment certains patients atteints d'Alzheimer peuvent swinguer sur la musique à nouveau, en tout cas marcher, remuer, retrouver du mouvement et de l'espace?
1: Disons que si on comprend mieux, je pense qu'on comprend quand même l'aspect, et ça rejoint l'aspect stimulant de la musique, qui est ce lien très très fort entre le beat, la pulsation de la musique, le rythme musical et le mouvement. Donc et finalement ces thérapies-là, elles jouent sur cet aspect qui est vraiment pré-câblé dans notre cerveau entre le fait d'entendre une musique rythmée, un peu comme Marley qu'on a entendu au début, qui effectivement incite au mouvement, pas nécessairement la danse endiablée, mais incite au mouvement. Et c'est cet ancrage-là qui permet aussi chez le parkinsonien, pour revenir au parkinsonien, mais on pourrait parler de bien d'autres choses, c'est que effectivement, c'est ce lien qui va se faire entre son système auditif, de béquille auditive, comme le mentionnait Emmanuel Bigan, et le fait de mettre en route le système moteur. On connaît pas tous les mécanismes, mais on en connaît plusieurs grâce à, en fait, Jessica Grahn, une autre femme canadienne, qui a montré ce lien. Vous êtes dans un scanner, vous écoutez de la musique rythmée par rapport à de la musique irrégulière et ça va activer les régions motrices, au point que certains pensent que on perçoit le rythme musical grâce au mouvement plutôt que l'inverse.
0: Ah oui, ça c'est très intéressant pour moi qui peut pas m'empêcher de remuer quand j'entends un peu de musique. Je comprends peut-être un peu mieux pourquoi ça me fait ça. La musique, ça fait bouger, ça fait rire, oui.
1: Oui, et j'aimerais continuer sur... on a utilisé beaucoup... Bon, il y a la danse, bien sûr, mais tout le monde ne répond pas et n'a pas toujours un partenaire pour aider. Parce que ça déclenche pas nécessairement tout seul. Donc, effectivement, les Parkinson peuvent danser, mais aussi, ce qui est extraordinaire... Les études classiques sont avec un métronome. Vous avez le TikTok du métronome qui fait que la personne va marcher au pas, si vous voulez. C'est pas vraiment musical, c'est la pulsation réduite à son minimum. Mais la jolie étude sur laquelle je suis tombée plus récemment, c'est de montrer que si vous chantez, donc à un mille à pied, à un kilomètre à pied, ça use avec le rythme, eh bien, et même intérieurement, vous devez même pas chanter ouvertement, ça va aider le parkinsonien à marcher.
0: Donc c'est une question de rythme, de battement.
1: Tout à fait.
0: Vous avez parlé d'émotion, de mémoire, de rythme viscéral humain. Et il y a aussi beaucoup d'autres pathologies où la musique soutient, aide, soigne. Alors d'accord, pas guérit, mais soigne. On peut parler de l'AVC. Vous le faites d'ailleurs dans votre ouvrage Soigner avec la musique, l'AVC, l'aphasie quand on peut plus parler.
1: Mais j'aimerais dire que c'est la plupart d'entre nous. C'est pas rien que les pathologies comme Alzheimer, Parkinson, aphasie, mais en fait, la plupart d'entre nous en bénéficient. Donc, quand je parlais effectivement d'un relaxant ou de permettre de relâcher la pression ou d'aller chez le dentiste qui vous fait des ou tous anesthésies maintenant, on montre clairement
0: on met de la musique.
1: Que si on met de la musique, oui, il y a vraiment des études qui montrent que musique avant, pendant ou après une chirurgie permet de réduire le temps de récupération de la personne après l'intervention. C'est tout de même spectaculaire. Il y a vraiment beaucoup de...
0: C'est spectaculaire. La musique, ça peut aussi faire pleurer.
1: Oui. En fait, ça, c'est une autre question qu'on pose souvent aux experts que nous sommes. C'est pourquoi on aime la musique triste?
0: Pourquoi ça nous fait du bien et ça peut même nous élever, nous remonter le moral de la musique triste.
1: Absolument. C'est-à-dire que cette musique triste qu'on appelle maintenant nostalgique, parce que ça vous invite à un retour sur vous-même. Ça vous invite à la méditation, à une sorte de apaisement entre guillemets, c'est-à-dire revivre souvent des émotions parfois négatives, comme ce que Alexandra Strelitzky décrit beaucoup, c'est le deuil que les gens écoutent sa musique quand ils perdent un être cher, quand ils perdent un bébé, quand dans toutes ces circonstances qui sont affreuses, mais en fait cette musique-là aide ces personnes-là. Et elles peuvent se les jouer en boucle, juste pour pouvoir se remettre et guérir un peu, si vous voulez, se soigner par ce type de musique.
0: C'est ça, se soigner. Mais vous comprenez, vous, ce qui se passe quand on... quand on se fait du bien comme ça. Je sais ce que c'est, moi je l'ai vécu, mais est-ce qu'on peut le quantifier scientifiquement
1: Je pense qu'on peut le quantifier. La question, c'est plus... Plus d'émotions que la tristesse que la musique peut évoquer, comme on le disait, c'est d'être de la joie, le fait que ça peut susciter la peur qu'on oublie, les films l'utilisent énormément. Donc, il y a tous ces aspects différents que la musique peut évoquer toutes ces émotions. Mais je pense de plus en plus je pense à ce genre de questions-là. Ce sont des vastes questions. Je vous dis pas qu'il y a une réponse claire et nette. C'est ce talent qu'a la musique de nous émouvoir, c'est pour ça qu'on l'écoute. C'est parce que ça nous humanise, ça nous fait vibrer.
0: Ça nous fait vibrer. Je vous propose de vibrer, justement, avec une musique extraite de notre playlist du mois sur RFI. C'est le groupe Touareg Tinariwen, c'est lui qui a électrifié la musique traditionnelle du Sahara, qui nous revient pour son dernier album. Allez, je vous propose de les écouter, les Tinariwen, juste pour le plaisir, justement.

0: Extrait du dernier album, nouvel album des Teen Harry Wen sur RFI. Moi, ça me fait bouger hein, à l'intérieur, même si ça se voit pas trop à l'extérieur. Vous en dites quoi, Isabelle Peretz?
1: Pas grand-chose, en fait, si ce n'est qu'effectivement, c'est une musique entraînante. Mais je pense pas que c'est le genre de musique qui me ferait me lever de ma chaise pour danser. C'est plus se sentir bien, je dirais.
0: Se sentir bien, mais ça, c'est très important. Vous dites aussi, dans cet ouvrage, Soigner avec la musique, nouvelle des neurosciences, Isabelle Peretz, vous dites aussi que la musique, ça peut soigner sa solitude. Je trouve ça très vrai.
1: On oublie ce rôle de la musique et que aucun autre art ne produit, c'est l'aspect rassembleur. La musique est rassembleuse. Et c'est de plus en plus étudié. Non seulement elle est rassembleuse, on ne fait qu'un avec les autres, mais en plus, elle nous rend socialement beaucoup plus généreux, entre guillemets, dans le sens où quand vous avez dansé, chanté, vécu même un concert, vous avez bougé, pas les concerts dits classiques où on peut pas bouger, là, c'est le genre que vous aimeriez bien, où on peut bouger avec vos voisins, et c'est tout de même extraordinaire de réaliser que vos voisins à gauche et à droite derrière vous, très très proches, eh bien, ça ne vous dérange pas. Pourquoi? Parce que grâce à la musique, grâce au fait de vibrer à la même pulsation, fait qu'ils font partie de vous. Ils font vraiment partie de votre corps. Et ça, ça a été beaucoup étudié maintenant, chez le bébé, comme chez l'adulte. C'est une des grandes fonctions de la musique.
0: Autour de la question pourquoi et comment la musique nous soigne, allez, on va aller encore plus loin, si j'ose dire, dans l'univers et presque dans la musique des sphères, avec un cosmologiste, poète et conteur, Jean-Philippe Usan, qui était récemment notre invité pour son dernier essai, L'univers incompris, lumière sur les zones d'ombre du cosmos. Il nous a laissé cet éclairage totalement cosmique pour vous, Isabelle Peretz, et pour cause. On l'écoute.
2: Moi, j'avais écrit un livre qui s'appelait L'harmonie secrète de l'univers. Et je m'étais dit que comme tout est vibration, tout est musique. Les atomes vibrent, ils font de la musique. Les pulsars vibrent, ils font de la musique. Alors même si ces sons, on ne peut pas les entendre parce que l'espace est vide, ils nous parviennent sous forme d'ondes électromagnétiques qu'on transforme. Et en fait, on a l'impression que quelque part, la musique nous relie à l'univers. Et alors, c'est pas vraiment une question, c'est plus un commentaire. Moi, il y a une œuvre que j'adore de Frank Zappa, qui s'appelle The Big Note, où il imagine que l'univers dans son entier est baigné dans un son qui est un si bémol, je sais pas, 300 et quelques octaves en dessous du si bémol du piano, et qui correspondrait au rayonnement du fond diffus cosmologique. Est-ce que ça inspire une musicienne?
0: Qu'est-ce que ça vous inspire, Isabelle Peretz?
1: C'est amusant parce que ma première réaction est un peu celle que j'ai eue face aux recherches sur les vaches et les animaux et les plantes qui réagissent
0: à la musique.
1: Musique d'abord. Et où j'étais très sceptique. Moi, j'enseigne à mes étudiants en disant c'est complètement une farce. C'est un biais cognitif dans le sens où la personne qui met de la musique dans les tables, par exemple pour les vaches, ben c'est à elle que ça fait du bien. Et donc par ricochet, ça fait du bien à la vache. Hein, j'étais absolument convaincue. Jusque au jour où je discute avec un chercheur dans ce domaine-là qui me dit non, c'est documenté, va voir. Et il m'envoie, je pense, une référence, je vérifie, et c'est vrai. Dans le sens où c'est des magnifiques études, super bien faites, parce que c'est très important pour eux, effectivement, les agriculteurs, de savoir quelles sont les meilleures conditions pour que une vache produise plus de lait. C'est affreux, évidemment, on a envie d'être végétarien quand on apprend ça, mais si vous mettez la musique classique des vaches aléatoirement, donc dans une étable, vous mettez les vaches avec de la musique classique, une autre, vous les caressez avec un, ou les fouettez légèrement avec un roseau, c'est quelque chose qu'elles apprécient beaucoup parce que ça enlève les parasites, et une autre où on ne lui fait rien du tout, c'est juste le traitement habituel, eh bien celle la vache qui a eu effectivement le son de la musique va produire plus de lait et va beaucoup moins crier. Donc c'est le stress évidemment est diminué, ce qui expliquerait chez ces animaux qu'ils produisent plus de lait.
0: Les vaches apprécient la musique, les ondes cosmiques comme dont nous parle Jean-Philippe Usan, vous y croyez aussi, ou pourquoi pas finalement?
1: Non, je crois pas.
0: Faut faire des études.
1: Voilà.
0: Faut faire des études là-dessus.
1: Voilà.
0: Vous citez même le fameux son Om des traditions spirituelles bouddhistes orientales. Le Om, ça peut faire du bien.
1: Là, vous me ramenez à l'aspect du chant, qui est aussi pas assez étudié à mon avis.
0: Chant de guérison.
1: Oui. le chant de guérison et le chant aussi choral dont on a parlé peut-être pour Alzheimer, mais qui sont extrêmement bénéfiques pour tout un chacun à tous les niveaux. Et donc c'est cette sorte de moi j'appelle ça le spa vocal.
0: Le spa vocal.
1: Oui, qui est cette sorte de vibration intérieure que vous pouvez ressentir quand vous faites même des vocalises, qui donne une sensation extraordinaire. Ça oxygène votre cerveau, ça diminue tous vos signes physiologiques de stress. Vous êtes dans des conditions idéales pour vous sentir mieux.
0: Qu'est-ce que vous conseilleriez, ça va être vraiment notre conclusion à cette émission, Isabelle Peretz, aux auditeurs, aux auditrices qui nous écoutent, d'écouter de la musique, de faire de la musique, de chanter, de se laisser aller, d'en profiter?
1: Tout, clairement tout, aussi bien en écouter qu'en faire. Mais en fait, ce que j'aimerais, c'est surtout convaincre les décideurs et d'effectivement utiliser la musique dans le plus de lieux possible, sur base qu'est-ce qui a été montré, c'est-à-dire qu'il y a des données probantes, utilisez-les, ça doit faire des économies d'échelle en fait. Malheureusement, il y a très peu d'études encore qui le montrent, mais on peut très bien percevoir que si ça diminue le taux par exemple d'anesthésien, ben vous gagnez sur tous les plans, non seulement au niveau de la santé cérébrale de la personne, mais au niveau financier également.
0: C'est tout bon franchement la musique, hein. Pour toutes et tous, ça fait tellement de bien par où ça passe. Un grand merci Isabelle Peretz d'avoir partagé vos inspirantes recherches sur le cerveau et la musique, soigner avec la musique, nouvelle des neurosciences. C'est le titre de votre essai paru chez Odile Jacob, dont nous avons un exemplaire, je vous le rappelle, à vous offrir, chers amis auditrices et auditeurs, cadeau. Et pour prolonger cette approche du soin par la musique, je ne peux que vous renvoyer sur une extraordinaire application, Music Care. Le lien est sur notre page, un dispositif unique en son genre, animé par des passionnés qui conçoivent avec les plus grands musiciens des compositions spécialement structurées pour la prise en charge de la douleur. Et le plus fort, c'est que ça marche. Et c'est même recommandé par la Haute Autorité de Santé. La preuve, tout de suite, vous l'entendez avec cet extrait d'une composition spécialement conçue par le regretté Tony Allen, joliment intitulée Jamaïque.

0: quand la musique nous soigne sur RFI. Autour de la question, c'est fini pour aujourd'hui. Vous pouvez nous retrouver en rediffusion ce soir à 23h sur Universel. Et bien sûr, n'hésitez pas à vous abonner à notre podcast. Au plaisir de vous retrouver la semaine prochaine autour du vide, l'élégance cachée de l'univers, selon le physicien Guido Tonelli, qui sera notre invité, avec Thibaut Baduel à la réalisation, Caroline Fillette en coulisses, Caroline Achowski au micro. Merci pour votre curiosité. Surtout, gardez l'esprit libre et ouvert à tous les possibles, à l'écoute de RFI, bien sûr.
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6: Fanny Bay.
5: Une interview exclusive d'Emmanuel Macron à RFI, France 24 et TV5 Monde à l'occasion de la fin du sommet Africa Forward à Nairobi. Le président français s'est exprimé durant une quarantaine de minutes ce mardi. Dans ce journal, vous l'entendrez sur son appel à la réouverture du détroit d'Ormuz, notamment au vu des conséquences économiques sur le continent africain. Alors que les hostilités ont repris entre Moscou et Kiev après une trêve de 3 jours, l'Ukraine fait face à un nouveau scandale de corruption. L'ancien chef de cabinet du président, Volodymyr Zelensky, serait impliqué, on vous explique en détail dans cette édition. Et puis vous entendrez aussi l'inquiétude d'un vigneron français, la production de vin en flux tendu entre défis climatiques et inflation liée à la situation au Moyen-Orient. C'est ce que révèlent les dernières données de l'Organisation internationale de la vigne et du vin. Clap de fin du sommet franco-africain à Nairobi, Africa Forward en avant l'Afrique, s'est conclu ce mardi soir au Kenya. À l'issue de ce rassemblement, le président